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2: Un groupe, que dis-je, une famille, un phénomène qui parcourt le monde, les scènes et vos meilleures fêtes depuis maintenant 30 ans. Magic System, leur début, c'était à Abidjan, en Côte d'Ivoire, en 1996. 30 ans de carrière et une grande tournée anniversaire. Pour Asalfo, Manaja, Tino et Goudé, ils sont ce soir nos invités. Bienvenue et bon anniversaire Magic System.
3: Merci.
2: Bonsoir messieurs, quelle joie.
3: Bonsoir.
2: De vous avoir tous les quatre en studio. Ouais. J'ai l'impression d'être un peu à Bercy avant l'heure.
3: Ah ben oui, avec Magic, Bercy ou pas, c'est l'ambiance. Il faut aller à fond.
2: Voilà. L'ambiance. Voilà. À l'africaine. Vos 30 ans, Magic System. L'aventure commence en 1996 à Abidjan, je le disais, en Côte d'Ivoire. Et ça n'a pas été des débuts faciles. J'imagine que, justement, en ayant eu du mal à vos débuts, vous devez apprécier d'autant plus le succès et la fête qui s'annonce pour les 30 ans du groupe, là.
3: Ben, exactement. Je crois que quand on a échoué avant de réussir, on prend plus goût à la réussite. Et le fait que nous soyons passés par l'échec avant d'avoir le succès que nous connaissons aujourd'hui nous a préparé, nous a forgé. Et aujourd'hui, nous profitons pleinement de ce succès et depuis 30 ans. Voilà, c'est des moments de joie, des moments de communion avec tous ces publics qu'on a eu à rencontrer pendant nos tournées.
2: Si vous pouviez, là, si j'avais une petite baguette magique et je pouvais vous renvoyer 30 ans en arrière à Abidjan, sur l'épaule de chacun d'entre vous, plus jeune de 30 ans, qu'est-ce que vous lui diriez à ce petit gars d'il y a 30 ans qui peut-être s'inquiétait un peu en se disant « mais est-ce que c'est une bonne idée cette vie de saltimbanque ?» Qu'est-ce que vous lui diriez?
3: On lui dira « écoute, ça ne va pas être facile ». Mais ça va être très passionnant dès que tu pourras affronter tout ce qui va t'arriver et que tu pourras aller au-delà et que tu dois t'armer de beaucoup de passion pour pouvoir surmonter toutes tes peurs. Et nous, c'est nos passions qui nous ont fait surmonter toutes nos peurs.
2: Ah, j'aime bien ça. Voilà. Est-ce que vous avez un autre message à passer aux jeunes, vous, d'il y a 30 ans?
4: Moi, j'allais juste rajouter pour dire, malgré tout ce que tu auras comme succès et gloire, reste humble.
2: Ah oui, ouais, ça c'est important. C'est difficile quand on est comme vous. Alors vous êtes évidemment un énorme succès en France, je le disais. Il n'y a pas une fête, un anniversaire. Et puis à la télévision, un 14 juillet, une fête de la chanson française. Vous êtes toujours là, vous êtes avec nous dans nos moments les plus joyeux. Mais c'est ça dans plusieurs pays du monde. Est-ce que c'est difficile de rester humble? Est-ce qu'à un moment vous avez eu peur d'attraper un peu la grosse tête?
5: Non, mais quand tu sais, c'est déjà le départ, quand tu sais d'où tu viens.
2: Ouais.
5: Donc voilà, tu as une vision, donc tu es dans la continuité.
6: Quoi. Nous, on a notre devise que la joie de vivre.
3: Voilà.
6: Donc, on apporte la joie de vivre à partout où on passe.
2: Et la joie de vivre, en fait, ça empêche de prendre la grosse tête et d'être désagréable.
3: Oui, parce que entre le trop et le peu, il y a ce qu'on appelle la mesure.
4: C'est ça.
3: Et la mesure, c'est de pouvoir cerner tout ce qu'il y a autour de nous et de savoir que c'est grâce au soutien des autres que nous sommes là où nous sommes aujourd'hui.
4: C'est clair.
3: Donc c'est avec beaucoup d'humilité. Souvent, c'est pas parce qu'on est le plus talentueux qu'on connaît le plus de succès.
2: Oui.
3: Voilà. C'est souvent parce qu'on a l'amour des autres et que c'est cet amour-là qui te porte et qui t'amène plus haut. Donc quand tu sais faire la part des choses, il n'y a pas de raison que tu prennes la grosse tête.
2: Ouais.
3: Le talent seul ne fait pas le succès. Il y a beaucoup de choses qui font le succès.
2: Alors justement, donc il y a une partie du succès, c'est quand même le talent, on est d'accord. Vous avez dit l'amour des autres et donc se rendre aimable des autres, ça c'est très important.
3: Le respect des autres aussi.
2: Ouais. Est-ce qu'il y a de la chance à un moment? Est-ce que vous pensez que Magic System, vous avez été au bon endroit, au bon moment, et que ça a déclenché les choses? On disait que c'était pas facile au début, et ça l'est presque devenu. Alors, c'est de la chance?
3: C'est de la chance. Et il faut le dire, il y a de la chance, parce que la chance, c'est une opportunité qui s'offre à vous et qui ne vient pas plusieurs fois. Nous, on a surfé sur cette opportunité d'avoir une chanson qui a rencontré le consentement de tout le monde, une chanson que tout le monde a aimée, et on a profité de ça pour vendre notre musique à notre manière en collaborant avec d'autres artistes, ouais. En s'adaptant aussi à l'environnement dans lequel on nous a acceptés et en essayant plus ou moins de rentrer dans la mémoire collective de tout le monde. Parce que Magic System, c'est pas seulement Premier Gaou.
2: Non. Ah non,
3: il y a aussi cette chanson avec Leslie qui nous a mis en contact avec tous les jeunes lycéens de l'époque. Mm-hmm. Cette chanson avec les 113, un Gaou à Oran, qui nous a permis d'être dans toutes les cités. Cette chanson avec Justine Labille et Jacob Devarieux du groupe Cassav qui nous a permis d'avoir toutes les Antilles. Donc, c'est plusieurs collaborations, plusieurs styles musicaux que nous avons mis ensemble pour être là où nous sommes aujourd'hui. Donc, il y a une opportunité, et quand l'opportunité, on a la chance de la saisir, il faut maintenant mettre de la stratégie, c'est ce que nous avons fait.
2: Alors, la chance, l'opportunité, le talent, l'amour, dans les deux sens, il nous reste le travail. Oui, est-ce que c'est beaucoup de travail aujourd'hui, Magic System? Là, vous préparez une grande tournée 2027 pour fêter vos 30 ans. Évidemment, nous qui ne sommes pas artistes, on se dit, oh là là, les artistes, c'est la vie de rêve et tout. Racontez-nous à quel point vous travaillez.
6: Pourquoi c'est beaucoup, beaucoup, beaucoup de travail. Mais à chaque fois qu'on a Abidjan, c'est vrai qu'on a passé du temps, mais quand Abidjan se retrouve, on va chez Salif pour travailler. Pour travailler des chansons, souvent des mélodies, on apprend beaucoup de choses. Mais le travail, c'est surtout le travail.
3: Je crois qu'en toute chose, vous savez que vous avez parlé d'opportunité, vous avez parlé de talent, vous avez parlé d'humilité et tout. Mais le socle de tout ça, comme on le dit, c'est le travail. Il faut travailler chaque soir. C'est pendant 2 heures qu'on va s'exprimer devant un public. Chacun vient avec ses attentes. Donc cela demande d'harmoniser déjà un conducteur pour pouvoir aller sur scène. Cela demande de créer des chansons parce qu'on ne va pas rester avec les mêmes chansons pendant 30 ans.
2: Mais c'est bien que vous le disiez, ça, parce qu'il y a peut-être des gens qui pensent que vous faites fabriquer vos chansons par d'autres.
3: Ah non.
2: Donc non, Magic System, non, vous êtes les créateurs de vos chansons.
3: Nous écrivons nos chansons parce que c'est ce qui fait qu'on vit nos chansons. Vous savez, quand on va en studio pour enregistrer une chanson, quand on rentre, qu'est-ce qu'on se dit? Il faudrait qu'on crée déjà une ambiance dans ce studio. C'est cette ambiance-là qui va contaminer ceux qui vont écouter nos chansons. Donc quand on écoute une chanson de Magic System, il y a quelque chose qui se dégage. Cette joie de vivre qui se dégage, c'est un esprit que nous avons conçu depuis le studio. Et ça aussi, c'est un travail. Donc, il y a beaucoup, beaucoup, beaucoup de travail. Même si on met un peu de philosophie dans ce que nous faisons, il y a beaucoup de travail derrière. Et c'est le résultat que vous écoutez chaque fois que vous entendez Magic System.
2: Ah bah alors là, je vous imagine dans le studio enregistré Magic in the Air. Oh. Et je me dis qu'il devait se passer quelque chose. Ça vous dit, on l'écoute?
3: Ah ben oui.
2: Allez, Magic System est dans Décibel. Bon anniversaire, 30 ans!

Magic System, Magic in the Air. Alors ça, c'est vraiment un énorme tube international. Ouais. C'est devenu un hymne sportif aussi. C'est une chanson sur laquelle on entend aussi Ahmed Chaouki. Mm-hmm. Voilà. Je voulais le citer parce que dans votre carrière, et vous nous l'avez dit tout à l'heure, il y a énormément de rencontres musicales, de collaborations, des gens avec qui vous avez travaillé, des gens qui vous ont remixé, des gens qui sont venus chanter avec vous sur vos albums ou qui vous ont invité sur leurs albums. Je pense par exemple, on l'a pas encore cité, à Khaled.

0: Magic System, la question qui tue. Pour vos 30 ans, est-ce que vous avez une collaboration de rêve? Quelqu'un avec qui vous adoreriez collaborer? Et c'est pas encore fait, mais ça ferait un super cadeau de 30 ans.
1: Ben, il y a pas mal de projets sur lesquels nous sommes présentement. Je crois que c'est, on est en train de voir pour travailler du côté de l'Amérique latine, parce que ça commence à, à monter là-bas aussi. Belle ambiance. On a une pensée pour Théodora, une pensée pour Shakira. Voilà, on a envie de bosser aussi avec l'autre partie du monde, parce que dans l'espace francophone, c'est vrai qu'on a essayé toutes les expériences. Ça serait bien aussi qu'on essaye avec les latinos, voir ce que ça peut donner. Donc le beau cadeau qu'on pourrait avoir, c'est de travailler avec un artiste latino qui, voilà, pourrait apporter un plus.
0: Très beau projet.
1: Voilà,
0: hablo espagnol. Si. Bon. Oui, bien. Non, moi pas du tout. Moi, je ne peux pas faire de duo avec Bad Bunny. Je ne sais pas parler. Votre tournée, la grande tournée des 30 ans de Magic System. Est-ce que ça a un goût particulier, une tournée comme ça, une tournée de Zénith et d'Arena, parce que vous avez joué dans des lieux tellement grands, vous.
1: Oui, mais c'est toujours bien de repartir à la conquête de son public. C'est des concerts exceptionnels, ce n'est pas un concert comme une tournée ordinaire, mais c'est un peu le bilan de toutes ces 30 années. Et vous savez très bien que ces 30 années, nous avons traversé toutes les générations. Aujourd'hui, il y a des pépés qui nous écoutent, il y a des papas qui nous écoutent, il y a des enfants qui nous écoutent. Donc pépé, mémé, maman, papa, tout le monde vient.
2: Petits-enfants.
1: Et voilà, et chacun aura sa part. Ouais. Donc c'est 2 heures de communion, 2 heures de... Ce n'est même pas un concert. Ouais. Venir à un spectacle de Magic System, ce n'est pas un concert. C'est une messe. C'est une messe de prière, de communion, de... Voilà, on va vivre des choses. On va partir de premier Gaou jusqu'à Magic Indière, en passant par Bouger Bouger, Chéri Coco, la danse des magiciens.
2: Zouglou Dance.
1: Tous les succès qui ont été égrenés pendant toute notre carrière.
0: Ah oui, donc immense plaisir pour le public. On connaît tout par cœur déjà, quoi.
1: Tous ceux qui vont venir, je crois que le lendemain, il faut s'arranger à avoir un jour de repos. Parce que quand on rentre...
0: C'est pour ça qu'on vous prévient un an en avance. Voilà. Posez des vacances.
1: Parce qu'il faut se reposer après. Parce que le concert de Magic System, c'est une salle de sport géante.
0: Ça va vous faire le cardio.
1: Voilà, ça vous fait le cardio, voilà.
0: Vous avez vendu 5 millions d'albums dans le monde. Ouais. Je pense qu'on peut rajouter 5 millions de repiques, parce qu'on a dû repiquer vos albums sur des cassettes, etc. Voilà. Ouais. Donc ça fait beaucoup. Ouais. Vous cartonnez aussi en streaming, vous avez plus d'un milliard de vues sur YouTube. Ouais. Ça aussi, c'est fou. Quand vous avez commencé, on n'écoutait pas la musique sur Internet. Qu'est-ce que vous pensez alors de ce passage-là? Je ne sais pas si c'est la même chose d'ailleurs, si le passage a été aussi difficile sur le continent africain qu'en Europe, parce que sur le continent africain, te sont traditionnellement, il y avait déjà un marché parallèle de la musique qui passait pas par les maisons de disques. En revanche, en Europe, oui, ça a bien embêté tout le monde parce qu'on achetait nos disques au supermarché très sagement. Comment vous l'avez vécu, vous, alors ce passage au streaming à la musique qui n'est plus forcément gravée sur des disques?
1: Ben, je crois que c'était un mal pour un bien, parce qu'en termes de piraterie, déjà en Afrique, on ne s'en sortait pas. Quand on était sur le support physique, on vendait des œuvres dont les retombées ne nous revenaient pas directement.
0: Oui, non.
1: Aujourd'hui, même si au niveau de l'Afrique, nous sommes encore en transition numérique, les choses vont encore mieux parce qu'il y a une traçabilité et ça peut nourrir son homme si c'est bien suivi. Ici en France, c'est vrai qu'au départ, on n'a pas vite accepté parce que on avait un lien avec le physique. C'était des rapports, nous, on avait des séances de dédicace dans les FNAC, dans des supermarchés avec nos fans et tout. Ça n'existe plus. C'est devenu trop du virtuel. Et d'ailleurs, on est en train de penser à faire revenir les vinyles, les CD. Pendant la tournée de Magic System, on va revendre ces supports-là parce que ça nous permettait de conserver un certain lien avec nos fans. Aujourd'hui, malheureusement, c'est du streaming. C'est vrai que commercialement, c'est plus facile, mais en termes de chaleur, en termes de rapport humain, il y a quelque chose qui nous manque quand même aujourd'hui.
0: Ouais, ouais, puis on a envie de garder quand même un souvenir.
3: C'est ça,
0: ouais.
1: C'est ça.
0: Mais peut-être qu'aujourd'hui, en fait, en rentrant d'un concert, plutôt que d'acheter un t-shirt, on peut acheter le vinyle, quoi.
1: C'est justement, c'est d'ailleurs pour ça qu'on va faire un gros marché de merchandising avec tous ceux qui vont venir, des casquettes, des t-shirts, des CD, même ceux qui ont des CD à la maison, qui n'ont peut-être pas eu la chance de les voir signer par nous, pourront revenir avec ça et qu'on puisse signer parce que ces moments-là nous manquent, ces moments de dédicace nous manquent. Et voilà, ça sera l'occasion de nous racheter ou de nous retrouver à nouveau pour ça.
0: Vous parliez tout à l'heure de Leslie et je vous avoue que ça a fait battre mon petit cœur que cette chanson avec Leslie, je crois que c'est comme ça, moi, que vraiment, je vous ai adopté définitivement. J'ai dit, ces mecs-là, ils sont super. Voilà. On ne sait jamais dans la vie. Donc, il y a Leslie, Magic System. Ouais. C'est quoi vos souvenirs de cette époque? C'est vrai, vous avez dit, ça nous a connectés avec les ados en France. C'était vraiment ça? C'est l'effet que ça vous a fait?
1: C'est l'effet parce que, bon, vous savez, nous, on est beaucoup très... famille en Afrique. Donc quand on arrive, Leslie, c'est la première petite sœur entre guillemets française.
0: C'est la première artiste.
1: C'est la première voilà qu'on a.
0: Ouais.
1: Donc on la prend comme une petite sœur et même pendant le tournage des clips et ce qui faisait que même quand on ne se voyait pas, on a l'impression que la petite sœur n'est pas à la maison. Donc on a gardé ce rapport. Aujourd'hui, elle est devenue mère de famille, nous on est devenus aussi des pères de famille, mais quand on se voit, c'est toujours les grands frères et la petite sœur. Et je me rappelle encore comme si c'était hier, cette chanson, on a passé d'excellents moments.
4: Voilà, dans la vie, on ne sait jamais.
0: Merci pour ce joli a cappella. Des frissons, mes amis. Parce qu'on dit Magic System, oui, c'est transgénérationnel. Et oui, ça fait quand même hyper longtemps que vous nous accompagnez. Et je remarque qu'à chaque fois qu'on met une chanson de vous, les visages s'éclairent, s'ouvrent, les gens se tournent les uns vers les autres et se parlent. Ça, c'est une belle victoire quand même. Je ne sais pas si quand vous êtes devenu artiste, vous pensiez à ça, ou si vous pensiez qu'à la musique. Mais c'est beau quand même d'avoir cet effet-là sur le monde.
1: Ben oui, c'est notre côté humain. C'est le côté là où on n'est pas dans du semblant. C'est des émotions que nous émettons. Et d'ailleurs, je crois que cette tournée sera l'occasion de se retrouver. Parce que se retrouver sur scène avec Leslie, ça c'était en 2003.
0: Il y a 20 ans.
1: Ben voilà, il y a plus que 20 ans.
0: Oh là là, oui, 23, voilà. Mais je voulais laisser la vie.
1: Donc, se retrouver sur scène avec Leslie, se retrouver sur scène avec Soprano, avec Kimbe, avec Mokobe, Rimka et tout ça. C'est des moments que nous voulons partager avec tous nos fans. Donc, on a hâte d'être
0: en tournée.
1: Voilà.
0: Vous avez compris le message, les amis, il va y avoir des surprises. Voilà. 30 ans de carrière, 5 millions d'albums vendus, des milliards de vues sur YouTube, 3 albums de platine et puis des disques d'or, de platine, de diamant. Un single triple diamant export, c'est celui qu'on a écouté tout à l'heure, c'est Magic in the Air, qui est votre arme atomique de bonheur, voilà, partout sur la planète. Mais on a quand même évoqué tout à l'heure le fait que dans vos 30 ans de carrière, au début, c'était pas la fête à la cafette, on va dire Magic System. Et alors, autant, on se dit, voilà, un groupe qui démarre, c'est normal que ce soit un peu compliqué au début. Quelles épreuves, quelles difficultés vous avez connues, notamment à vos débuts à Abidjan? C'était quoi la difficulté pour vous?
3: Mais déjà, pour avoir un producteur, c'était déjà difficile.
0: Ouais.
3: Et après, vous savez que l'Afrique, du côté musical, il y a beaucoup de problèmes. Donc nous, on a fait notre petit bonhomme de chemin. C'était pas facile, franchement. On s'est débrouillé au quartier avec nos tam-tam.
0: Ouais.
3: Et puis un jour, on a eu la chance de connaître un producteur. On fait un premier album qui ne marche pas en plus. Donc ça devient encore une qu'est-ce que je peux dire,
1: un autre défi.
0: Mais c'est vrai que c'est une déception quand on appelle de tous ses voeux enfin son premier album et qu'il fonctionne pas. C'est dur.
3: Et après on s'est dit on va pas lâcher.
0: C'est ça en fait le secret, c'est la persévérance,
1: la résilience.
0: La résilience,
1: la résilience, parce que Une chose est de tomber, une chose est d'échouer.
3: C'est ça.
1: Mais le plus difficile, c'est de pouvoir se relever pour continuer.
3: C'est clair.
0: Ouais.
1: Parce que c'est tout un espoir qui meurt quand on échoue. Ouais.
0: Parfois, on échoue parce qu'on n'a pas bien fait. Mmh. Parfois, on échoue parce que celui qui est en face a les oreilles bouchées ou pleines de cire d'abeille.
1: Ouais.
0: J'en veux pour preuve le parcours de premier Gaou.
4: Ouais. Le premier Gaou n'est pas Gaou. C'est le deuxième Gaou qui est Niataou.
0: Combien de maisons de disques ont refusé Premier Gaou?
1: Ah ben, je ne sais plus du combien, mais le nombre de producteurs déjà.
0: Ouais.
1: Je crois qu'on est passé de main en main parce que personne ne croyait en ce titre.
0: Et vous, vous y croyez?
1: Ben oui, parce que c'est notre esprit, on y a mis des notes pour pouvoir donner quelque chose. Mais vous savez, quand vous avez échoué pour la première fois... En Afrique, c'est difficile d'avoir une deuxième chance. Mm-hmm. Donc, c'était pas évident. Et puis, c'est arrivé. Les personnes qui ont cru en nous ont vu vite les résultats. Et puis, c'est parti.
0: Ouais.
1: Mais nous, on se projetait déjà parce que c'était un autre défi. Quand on connaît un tel succès, on s'est dit, mais comment on fait pour garder la barre haut comme ça? C'était quand même difficile, mais bon, on a essayé, et puis après ça a marché, mais comme Manadia l'a dit, c'est le côté de la professionnalisation qui n'était pas évidente en Afrique. Nous n'avions pas un secteur musical très professionnel, donc il a fallu que nous arrivions en France dans les années 2000, et là, on a connu ce qu'on appelle la professionnalisation de la musique.
0: En fait, vous avez transformé l'essai, quoi.
1: C'était de la passion quand on était en Afrique, mais quand on est arrivé ici, c'est devenu une profession.
0: Voilà. Et quand on vous entend chanter Premier Gaou a cappella à l'Olympia en 2002, on se dit que heureusement que vous y avez cru.

0: Magic System était dans Décibel pour l'annonce de la grande tournée qu'ils donneront partout en France pour fêter leurs 30 ans.
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2: Une artiste qui ne sera pas la voix d'un seul tube.
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2: Quel tube, hein, cela dit. Soleil Bleu nous a fait danser tout l'été dernier et nous a permis de découvrir la voix de Louisa, jeune trentenaire franco-brésilienne, amoureuse de toutes les musiques, qui vient ce soir vous présenter son premier album. Et bonsoir Louisa.
4: Bonsoir.
2: Bienvenue dans Décibel. Chère Louisa, on s'était croisés aux dernières victoires de la musique. Et alors, je vous avais trouvé complètement à votre place. Et je sais pas, contente de faire partie de cette grosse cérémonie. Certaines et certains y étaient vraiment le ventre serré, pas bien, avec des gouttes de sueur là sur les tempes. Et vous, non, vous étiez bien avec vos deux copains de Bleu Soleil.
4: Oui.
2: C'est un bon souvenir.
4: Ouais, c'était un bon souvenir. En fait, je me suis, juste avant mon passage, juste avant qu'on rentre sur scène, il y a du coup le présentateur qui dit, et maintenant une habituée de la scène. En fait, il allait appeler Camélia Jordana, mais c'était juste avant nous.
2: D'accord.
4: Et en fait, je me suis dit, je me suis matrixé le cerveau en m'imaginant que j'étais une habituée des. Je dis mais oui,
2: des cérémonies.
4: Mais oui, je suis une habituée, je suis à ma place, c'est là, ici.
2: En tout cas, c'était une belle soirée. C'était une belle soirée.
4: Ouais, c'était une belle soirée. Puis je revenais du Brésil, donc j'étais dans une good vibe.
2: Ok. Alors, j'ai un peu menti tout à l'heure quand j'ai dit que c'est avec Soleil Bleu qu'on a découvert votre voix. En vrai, sur plein d'albums, on vous entend, Louisa. Nous, ici, dans Décibel, on avait craqué sur Hélicoptère, le dernier album de Féfé. Il était venu en parler dans l'émission et il avait parlé de Quelque part, votre duo. Quelque part.

0: Louisa et Féfé. Louisa.
1: Il groove trop, Féfé.
0: Il est bien cet album, hein. Hélicoptère sous-côté. Allez écouter Féfé, vous serez heureux. Mahom aussi, qui vous fait chanter Le temps de l'amour.

0: vous entend aussi à plusieurs reprises d'ailleurs avec Zoufris Maracas.
1: C'était pire avant, c'est bien pire après. Alors en attendant, laissez-moi donc rêver qu'il existe un moyen pour arrêter le temps.
0: Et ça, je me dis, c'est le CV d'une chanteuse qui a commencé par faire ses classes beaucoup sur scène. Et c'est comme ça qu'on rencontre sa famille musicale et des gens chez qui on va comme ça inviter sur un ou deux morceaux.
2: Ouais, alors là, on a entendu trois, mais en vrai, il y en a bien plein d'autres.
0: Énormément.
2: Il y avait Fakir aussi, il y a du coup Kewa, Style Live. Il y en a beaucoup.
0: Il y en a énormément.
2: Et la plupart, ouais, avant d'être chanteuse professionnelle, je squattais les scènes des autres, en fait. Je montais sur la scène des autres et j'attrapais un micro, c'était genre plus fort que moi. Il fallait que je

0: partage les mélodies que j'avais dans ma tête, vraiment, c'était vital, quoi. Et du coup, heureusement, tout s'est bien passé et apparemment, j'ai fait des prestations assez correctes puisque les gens m'ont proposé ensuite d'enregistrer avec eux. Donc, la plupart du temps, ça s'est fait comme ça, oui, en volant le micro, en volant
1: au culot, en fait.
0: Au culot total.
1: Au culot et au talent. Parce que, effectivement, ouais. Une fois qu'on a chopé le micro, faut assurer. Ça a été votre cas. Alors, c'est marrant, vous avez employé l'expression avant d'être chanteuse professionnelle. Qu'est-ce qui, pour vous, est le point de bascule, le moment entre la fille qui rêve de chanter et la fille qui est chanteuse?
0: Mais en fait, j'ai pas tant rêvé de chanter. C'est vraiment, comme je disais, c'est devenu vital, quoi. Vraiment, à un moment donné, je pouvais plus assister à un concert en tant que spectatrice. J'avais deux options. Soit il fallait que je parte du concert, soit il fallait que je monte sur la scène pour chanter, parce que vraiment, c'était physique, quoi. Je sentais que ça brûlait en moi. Il fallait absolument que soit je parte, soit que je monte sur la scène. Donc, c'était pas tant un rêve, mais vraiment une nécessité, quoi. Vraiment.
1: Mais c'est magnifique. C'est la première fois que j'entends ça, Louisa. Non, mais alors, moi, franchement, ça me touche énormément ce que vous dites, parce que, en fait, je pense que les artistes pour qui c'est vital, pour qui c'est faire de la musique ou mourir, alors, c'est pas les plus équilibrés dans la vie, mais qu'est-ce qu'ils donnent, quoi, quand ils sont sur scène ou même quand ils sont en studio. Alors, c'est quoi le parcours qui vous amène à ça, à ce feu dans le ventre? Je sais que vous avez fait très jeune de la musique, vous avez aussi fait les Beaux-Arts. Bref, vous êtes une artiste avec un grand A. Racontez-moi un petit peu le parcours.
0: Bon, déjà, je suis née dans une famille artistique. Mon père, lui, il est musicien. Ma mère, elle est danseuse contemporaine. Et mon père fait du jazz et ma mère, du coup, danse contemporaine. Donc, les deux, dans leur médium, on parle beaucoup de liberté, quoi. C'est vrai que dans le jazz, on parle, du coup, d'improvisation. Oui. Et pareil, dans la danse contemporaine, danse contact. Et ma mère, elle nous a toujours, depuis petite, elle nous a amené à nous libérer corporellement et à réussir à s'exprimer sans peur avec notre corps, et elle nous faisait des gages, en fait, genre ok, pour 2 euros au milieu il y a un bouchon on était en voiture, il y a un bouchon, je mets la musique à fond et tu danses au milieu des voitures. Donc, quand t'es petit, pour 2 euros tu le fais, tu vois. Ouais. On est là, on voulait trop l'énorme sucette dans la boulangerie, elle dit bah ok, vous voulez la sucette, mais là on doit danser la valse au milieu de la boulangerie pendant 5 minutes, et on était là bah vas-y, ok, tu vois, voilà, avec le recul j'ai dit
1: génial.
0: Génial. Et en fait, elle nous a libérés quelque part.
1: Ah bah là, c'est le vaccin contre tous les complexes.
0: Ouais.
1: Formidable. Et alors, c'est votre maman ou votre papa qui est brésilien?
0: C'est ma mère.
1: Ah.
0: Ouais. C'est la liberdade do Brasil. Et du coup, déjà, il y a eu ce côté-là où, depuis que je suis née, tu vois, on se met pieds nus, on danse dans la rue, elle nous a, ouais. ce truc-là. Et ensuite, mon père, dans la musique, j'ai beaucoup écouté, il nous a, voilà, il y a des disques magnifiques dans sa bibliothèque, il y a du monde entier, c'est vraiment, j'ai découvert le monde, ouais. Quoi, dans ses disques, et très, avec une écoute assez rigoureuse, quoi. C'est vrai, ouais. Que, voilà, il fallait une écoute attentive,
1: c'est l'écoute qui permet d'apprendre des choses aussi, en écoutant les autres, quand on écoute vraiment.
0: Ouais. Ouais, ouais, tout à fait. Je pense que, ouais, mon père, il a eu plus une approche un petit peu, plus sérieuse, en fait, son approche avec l'art, même dans le cinéma, tu vois. C'est vrai qu'il est très cinéphile aussi. Il fallait qu'on regarde, le film depuis le générique. C'était très sérieux. Et moi, j'ai des tics maintenant, tu sais, quand je regarde des films avec des copains, j'ai dit, non, mais on se tait.
1: Et tout. Ah, il faut pas se lever au cinéma avant la fin du générique de fin, quoi.
0: Oui, non, mais même surtout à la pas. Maison, tu ouais. vois, ah, je veux ouais. dire, on éteint tout, là, le film a commencé, genre, c'est silence, mais genre, vraiment, il nous regardait, genre, bref, je reproduis un peu ces tics, un peu, des tyrans, comme ça, mais, bref, au final, ça m'a permis aussi d'avoir un regard et une écoute attentive sur l'art en général. Donc j'ai toujours baigné dans la musique, mon père musicien, donc j'étais toujours dans les répétitions, dans les concerts, les tournées, et génial, quoi. J'ai toujours, enfin, c'est grandi avec ça. Et dès que mes parents, ils ont capté que j'aimais bien chanter, du coup, ils m'ont mis à la maîtrise de Bretagne. C'est un cursus horaire aménagé, du coup.
1: C'est très intensif, là. Ouais, ce sont des jeunes musiciens, mais qui bossent comme des pros, hein.
0: Ouais, 4 heures par jour, quand même, tous les jours, ouais. Tous les jours, conservatoire. Mais c'était super parce que, du coup, j'allais à l'école que le matin.
1: Et conservatoire l'après-midi.
0: L'après-midi. Ouais. Donc, pour nous, c'était le rêve, hein. C'était trop, trop bien. Et là, formation classique. Voilà, ça c'est très très rigoureux aussi, mais aujourd'hui, c'est ce qui me donne la liberté aujourd'hui d'aller où je veux musicalement, quoi. Donc ça c'est vraiment génial.
1: Dans ce premier album, justement, hein, on va dans plein d'endroits que vous entendrez tout à l'heure, parce qu'on va se balader dans le disque. Mais on va commencer avec la chanson qui vous a amené aux victoires de la musique et qui a été le gros tube depuis l'été dernier. C'est Soleil Bleu, donc en collaboration avec Bleu Soleil. Et alors, la légende raconte, Louisa, que vous avez écrit les paroles dans le RER.
0: Une partie des paroles, ouais.
1: C'est génial. Parce qu'alors, ça n'a rien à voir avec un RER, hein, pour ceux qui connaissent pas la chanson.
0: Bah ouais, mais justement, en fait, je revenais du Brésil, là. Le Brésil est toujours quelque part, hein.
1: Oui.
0: C'est évident. Et oui, séparation et, ouais, c'est comme si j'avais fait un voyage astral, comment dire, une projection, j'ai fermé les yeux et je me suis, j'ai imaginé mon monde, parfait. Je l'ai écrit pour me faire du bien, en fait, et j'ai pas du tout. Mais c'était inconsciemment. J'ai tout fait ça inconsciemment. Je pensais même pas un jour la chanter en live. Je pensais pas que, encore moins, que ça allait exploser comme ça. Donc je l'ai vraiment fait pour moi et sans imaginer que ça allait faire du bien à autant de monde. Donc ça, c'est vraiment trop bien.
1: Louisa, élève de la maîtrise de Bretagne à Rennes, énormément de chants, etc. Ça, c'est toute votre enfance. Beaucoup de musique, donc on a dit du piano, de la guitare, de la harpe, de la danse, etc. Et à un moment, vous allez évidemment prendre votre envol qui amènera un peu plus tard aux collaborations dont on a parlé et puis à ce premier album. Mais je sais que ce qui a beaucoup changé votre vie et finalement qui vous a transformé en l'artiste que vous êtes aujourd'hui, c'est les voyages.
0: Oui, tout à fait. Ouais. Tout à fait. C'est vrai que après la maîtrise de Bretagne, arrivé au lycée, j'osais pas chanter. C'est vrai qu'en France, il y a un peu ce truc du jugement, du regard de l'autre, et j'osais pas dire que je chantais. En plus, je faisais du classique, alors trop la honte. Du coup, mes potes au lycée ne savaient pas du tout que je chantais. Et puis, en plus, j'avais d'autres aspirations. Je commençais à découvrir la musique électro, donc voilà.
1: Oui.
0: Et ensuite, mais il y avait quand même cette pudeur, un peu cette gêne, voilà. Et à 18 ans, je suis retournée au Brésil toute seule. Et là, les Brésiliens, ils ont une sorte de bienveillance de base, quoi que tu fasses, ils t'aiment. Et en fait, donc à 18 ans, ils m'ont redonné la force de juste rouvrir ma voix. Et à 19 ans, je suis restée à La Réunion pour 5 ans. J'ai fait mes études là-bas.
1: Les Beaux-Arts, ouais.
0: Et en fait, à La Réunion, là, du coup, là, la voix, elle s'est... Là, je l'ai plus refermée, là. Ouais. Je l'ai plus refermée. J'ai découvert, du coup, les jam sessions, donc la musique à improviser. Et à La Réunion, c'est très riche. Du coup, il y a vraiment énormément c'est vraiment, on appelle La Réunion, je pense.
1: Oui, ça réunit. Ça, vraiment. Ouais, ouais.
0: Il y a des influences du monde entier, des gens... quand on fait des jam sessions, c'est des vrais jams dans le sens où on invente tout du début à la fin.
1: C'est-à-dire que vous, quand vous chantez dans une jam, vous savez pas ce que vous allez chanter, vous improvisez des paroles, vous accompagnez...
0: J'improvise. Moi, quand je chante à la base, je chante dans une langue inventée. Les paroles, ça vient après, c'est venu un petit peu par défaut, par contrainte. Mais moi, donc, j'ai sorti plein de sons, j'ai sorti même un EP entier dans un langage inventé. Et c'est mon langage préféré. J'utilise ma voix simplement comme un instrument, en fait. Et avant de mettre du sens, parfois, je trouve que la musique, elle parle tellement déjà d'elle-même et les mots, ils peuvent être réducteurs, quoi. Et c'est juste utiliser ma voix comme un instrument musical, quoi. Et du coup, voilà, j'improvise comme ça, Je peux, c'est ce qui m'intéresse, c'est ça, c'est la mélodie, la musicalité des sons et la percussion aussi de des sonorités, des mots. Et quand je chantais à la maîtrise, on chantait en allemand ou en latin, donc moi je comprenais rien de ce que je chantais. Oui. Et c'est quand on lisait les partitions, il y avait une note et un son en bas. Et moi j'ai appris la musique comme ça, en fait. C'est juste une note et une sonorité. Je pense que c'est comme ça que j'ai construit un petit peu ma perception de la musique, quoi. Et du coup, ouais, voilà, complètement improvisé. Il pouvait y avoir un clavier qui faisait du hip-hop, un violon classique avec un rythme de percussion maloya traditionnel de la Réunion, et puis on mélangeait tout ensemble, et puis on faisait une musique tous ensemble. Et c'est vraiment là, donc je suis tombée dedans, et personne pouvait m'arrêter. Je pouvais chanter pendant 3 jours non-stop, quoi.
1: Ben, ce foisonnement, on le retrouve hein, dans ce premier album. Il vient de sortir. Alors, les amis, évidemment, je vous le recommande pour se balader un petit peu dedans. Vous dire que, bah oui, du voyage, il y en aura toujours avec Louisa et Jetlag. J'étais...

0: Alors, Louisa, toutes ces chansons qui viennent de sortir, comment elles sont arrivées? Est-ce que tout ça est très récent? Est-ce qu'il y a des chansons que vous avez en vous depuis vos premiers voyages au Brésil, à La Réunion, etc.? On est comment dans le temps sur ce disque?
1: Alors c'est très mélangé, c'est vrai que j'ai des textes, je pense, qui traînent dans mon téléphone depuis 2 années au moins.
0: Ouais.
1: 3 ans, le temps passe tellement vite.
0: Louisa, elle est en train de regarder en fait l'arrière de sa pochette pour voir un peu les chansons. Celle qui arrive par exemple, La Vida Loca.
1: Alors La Vida Loca, celle-ci, elle s'est faite cette année. Je l'ai écrite cette année. Et en fait, quand j'ai commencé à l'écrire, j'ai pensé à inviter Carbone dessus. C'était le feat que je voulais faire avec Carbone, parce que je trouvais que c'était un peu la vibe un peu solaire qu'il avait dans Imagine. On venait de se rencontrer, je l'ai trouvé super. Et quand je commençais à l'écrire, je me suis dit, ah, ça me fait penser à Carbone, viens, je l'invite. Et le jour d'arriver au studio, il me dit, ah, mais je sais pas, je crois que celle-ci, c'est un peu gagné d'avance. Moi, je chercherai un truc un peu plus mélancolique. Et du coup, on est parti sur totalement autre chose.
0: Vous avez fait étincelle ensemble.
1: On a fait étincelle. Du coup, on a rouvert nos tiroirs, on a fouillé ce qu'on avait, et puis on a inventé une nouvelle chanson. Étincelle, du coup, La Vida Loca, ça s'est fait cette année, ouais. Il y a des bouts, j'avais déjà commencé à écrire, par exemple, Western Chinois. Je me souviens que j'avais Western Chinois, j'ai testé dans toutes les langues. J'ai testé dans toutes les langues. J'ai même fait une version avec un mélange de hongrois, de japonais. J'ai fait vraiment plein de versions.
0: Mais si vous vous demandez, western chinois, c'est comme ça.

0: Faites une chanson avant le jour, la seconde où vous l'enregistrez, elle peut changer 600 fois.
1: Bah même maintenant, hein, moi j'aimerais bien faire un album juste de remix de mes propres chansons.
0: Enfin, il vient de sortir, Lisa. Attendez un peu quand même. Faut attendre la réédition, quoi, dans quelques mois.
1: Ouais.
0: Ah ouais, mais c'est vrai. Mais oui, mais ça, c'est voilà les vestiges du live, en fait, et de toutes ces jam sessions, etc. Pour vous, en fait, la musique, elle est pas figée.
1: Ah, c'est hyper difficile. C'est hyper difficile de se dire, ah, c'est fini.
0: C'est comme ça.
1: Ouais. C'est vrai qu'il peut y avoir vraiment plein de directions différentes et c'est très compliqué pour moi, ouais, de figer ça. Moi, je fais de la peinture et c'est un peu pareil de dire vas-y là on s'arrête. Du coup, je fais plusieurs versions de peinture. Enfin bon, bref, là, je vais pas partir.
0: On s'est baladé un petit peu à l'intérieur de ce disque extrêmement solaire et qui réunit finalement tout ce que vous aimez dans la musique. Vous avez réussi à le mettre dans votre disque.
1: Il a fallu me canaliser un petit peu. Oui, parce que j'aime le monde, en fait. J'aime le monde. On m'a dit, Louisa, premier album, viens, on essaye un petit peu de pas trop perdre le public. Mais voilà, d'essayer d'avoir quand même un fil rouge. Bon, évidemment, il y a le Brésil qui est là. Il y a ma double culture qui est celle-là. On peut pas y échapper.
0: Mais on ne veut pas y échapper.
1: On ne veut pas y échapper. Après, j'ai un grand amour de la musique tzigane, aussi Balkans, spécifiquement Roumanie. J'ai réussi un petit peu à l'intégrer à la fin d'un morceau qui s'appelle Nuage, que j'ai fait en featuring avec
0: La Daniva.
1: Avec La Daniva, ouais.
0: Ah, on écoute quelques notes. J'adore ce morceau.
1: Trop bien.

0: On est presque dans un film de Costa Rica.
1: Je suis fan, c'est mon rêve de jouer dans un film de Costa Rica et de chanter avec le jeu, je te jure.
0: Mais il faut lui dire, Emir, she's here.
1: Oui,
0: elle est là.
1: Non, mais
0: elle
1: en plus,
0: là, Louisa.
1: Il me connaît, genre, j'ai squatté une de ses scènes aussi.
0: Ah, bah oui. Faut dire, les concerts d'Emir Costa Rica et le No Smoking Orchestra, c'est quelque chose.
1: C'était ça.
0: Ah,
1: ouais. À La Réunion en 2016.
0: Ah ouais.
1: Je suis montée sur la scène dans un festival et j'ai chopé le micro. Je savais pas trop qui c'était à cette époque-là. Et je vois, il joue de la guitare, il me regarde et il vient me voir, fait What's your name? Et
0: j'ai dit. Vous le faites bien, vous l'imitez hyper bien. Je l'ai interviewé, il a vraiment
1: cette voix. J'ai dit Louisa. Et là, et notre chanteuse, Louisa. Et je dis, ils pensaient tous que j'étais slave ou roumaine. Ah ouais. C'est comme j'improvisais aussi mon langage quand je chantais.
0: C'était marrant.
2: Que de bons souvenirs. Alors ça, c'est un très très beau souvenir de scène. Ça veut dire que donc la tournée qui s'annonce, autant que ce soit là, sur tous les festivals d'été, je l'ai dit, hein, vous êtes une des artistes les plus programmées cette année. Et puis ensuite, donc il y a votre tournée à vous. Tout est déjà prêt dans votre tête.
1: J'ai trop hâte. Bah déjà, nous, on va vivre la première aventure du tourbus. Pas sur toute la tournée, mais sur quand même une bonne partie. Et moi, j'ai jamais voyagé en tourbus, donc j'ai très hâte de découvrir ça. Plus c'est mon équipe de musiciens, on est des bons jammeurs. Du coup, on va faire de la musique. Ça se trouve, il y a un album qui va naître.
2: C'est possible, hein, que ça vous inspire en vrai.
1: Ouais.
2: Et puis je citais ces énormes festivals. Ça va être des foules assez énormes et denses et compactes. Ça vous excite? Ça vous donne le trac?
1: Écoute, j'ai là du coup à force d'avoir fait quand même beaucoup de scènes.
2: Oui.
1: Je suis de plus en plus libérée. C'est vrai que moi, les deux premières années, quand j'ai commencé à faire de la scène, du coup, ça remonte à 2018-2019. J'étais terrifiée à parler au public. Je disais quasiment rien. Je disais bonjour, au revoir. Au milieu, je disais le nom du groupe. Oui. Mais voilà. Et là, de plus en plus. Maintenant, ça fait tellement du bien de pas avoir peur, d'être libérée, de parler, parce que je pouvais chanter devant 20 000 personnes, mais parler au public, en fait, quand j'ai réalisé que je vais faire l'animation aussi,
2: oui.
1: J'avais pas eu conscience de ça, en fait, au début, avant mon tout premier concert. Tu sais, je me disais, bon, je suis chanteuse, je vais chanter, mais non, en fait, il faut animer.
2: C'est vrai.
1: C'est un autre métier, quoi. Et là, maintenant, j'aime bien, je me suis trouvé un petit clown, et ça me fait du bien, du coup, là, maintenant. Bon, préparez-vous, peut-être, je vais vous mettre des tunnels. Avant, je parlais pas, maintenant,
2: elle va faire des chroniques.
1: Même ça nous arrive, genre d'improviser complètement une musique maintenant en live. Parce que ça aussi, c'est un truc que j'avais pas conscience avant de faire mes premières scènes. C'est qu'on allait devoir faire tout le temps les mêmes chansons en concert.
2: Ah oui, la fameuse setlist.
1: Ouais, et c'est vrai que comme je viens de la musique improvisée, des jams et tout, ce que j'aime, c'est créer la musique instantanée, quoi. C'est de la découvrir au moment où je la fais. Et là, de savoir que j'allais faire tout le temps les mêmes morceaux, ça m'a un petit peu, c'était un peu la désillusion. Donc là, avec mes musiciens, c'est cool. Ça nous arrive des fois d'improviser une musique sur scène et ça, c'est génial.
2: Ah, donc n'hésitez pas à prendre des billets pour plusieurs dates de concert de Louisa. A priori, oui. Il y aura des surprises à chaque fois. Et donc, entre les chansons, c'est le retour de la petite fille qui dansait dans les embouteillages. Ça y est, libérée, délivrée. Louisa, je vous souhaite le meilleur avec ce disque, avec cette énorme tournée. Et à la prochaine, Louisa. Merci.
1: Merci beaucoup.
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2: Mettez vos oreilles dans le vide avec le duo Belle Dame.
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2: Bientôt trentenaires, Tommy et Nathan, son frère jumeau, au Savoyard de la Vallée de l'Arve et surtout musiciens. Ils ont créé Belle Dame. Ils écrivent, ils composent, ils chantent et jouent. Guitare, clavier et machine. Et fin 2025, Belle Dame a sorti ce single Dans le vide.
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2: Et sur votre radio ici à 20h, c'est Décibel, avec ce soir les chansons préférées de Benabar. Mais dites donc, c'est une excellente raison d'annuler ce dîner auquel, franchement, vous n'aviez pas envie d'aller.

0: On s'en fout, on n'y va pas. Bah, il a raison, franchement, restez à la maison et écoutez pendant une heure Benabar qui partage sur votre radio ici les chansons qui ont marqué sa vie, qui l'ont inspiré, ému, charmé. Et bah, c'est parti. Et bienvenue, jeune homme.
1: Salut, Émilie. Salut. Comment ça va?
0: Ça va bien,
1: merci
0: et toi?
1: Merci de me recevoir une fois de plus.
0: Oui, bah,
1: c'est un plaisir.
0: Bah,
1: c'est
0: oui,
1: un plaisir d'être là.
0: Nous aussi, c'est un plaisir parce que je me doutais, en te demandant de choisir une dizaine de chansons, que tu allais me surprendre. Mais je ne pensais pas que tu avais carrément un concept en tête pour cette émission, parce que c'est ça en fait.
1: Et oui, parce que je me suis un peu posé la question, parce qu'évidemment j'aurais pu te sortir tellement de grandes chansons françaises, ouais. Et puis je me suis dit que c'était pas très intéressant, et puis en plus réparer une injustice vraiment terrible qui touche un peu les grands anciens. Je pense par exemple, là je vois Julien Clerc sur les anciens par rapport à moi. Je suis pas en train de dire que Julien Clerc est vieux, hein, que je sois pas fâché avec Julien Clerc,
0: je le respecte infiniment. Voilà. Voilà.
1: Et par exemple les souvenirs, c'est sur un de ces derniers albums, et c'est toute cette génération là qui ont des tubes tellement énormes que ça cannibalise un peu les autres, et je trouve ça parfois dommage. C'est comme Salvatore Adamo, il a fait plein d'albums depuis avec des perles dedans.
0: Mais oui, il a fait genre 50 albums, ouais, Salvatore, voilà. Adamo, oui, et tout le monde lui parle.
1: Ben oui, de Tombe la Neige,
0: Donc c'est ça le concept que Benabar a sorti, les amis, pour vous ce samedi soir. Les chansons moins connues des artistes super connus de la chanson française. Ben j'aime beaucoup ce que tu nous as préparé. Et puis, alors, tu me permettras quand même, pendant cette heure aussi, de diffuser une ou deux chansons de ton nouvel album que j'ai beaucoup aimé. Voilà,
1: ah bah merci, c'est très gentil.
0: Bah oui, bah non, mais c'est normal. Alors on va commencer, tiens, avec Serge Lama, qui a été notre invité il n'y a pas longtemps. T'as choisi une chanson donc qui n'est pas d'aventure en aventure, ni les petites femmes de Pigalle, voilà. Qui s'appelle Les Glycines.
1: Alors qui est aussi là pour le coup une chanson méconnue, enfin moins connue que les autres, mais assez ancienne, parce que Serge aussi, comme les autres, a fait plein d'albums depuis.
0: Ouais.
1: Et cette chanson, j'ai eu la chance de la chanter dernièrement devant Serge, et je me suis aperçu en la chantant la profondeur de cette chanson, qui est quand même une chanson très brutale. C'est un gars qui était amoureux de sa cousine. C'est une chanson très dure et qui symbolise vraiment le talent d'auteur de Serge, qu'on a tendance à oublier.
0: Oui,
1: derrière l'homme de scène, la carrière énorme,
0: Napoléon,
1: le chanteur,
0: tout ça,
1: voilà,
0: ouais,
1: tout ça. Et c'est un auteur très fin, et cette chanson, elle est violente dans ce qu'elle raconte, dans les sentiments, et ça, je trouve ça assez inespéré d'avoir ce côté très variété française, très entraînant, très daté un peu dans les arrangements, ce qui n'est pas pour me déplaire, parce que j'adore cette période-là.
0: Oui, il y a un côté un peu suranné, mais qui est chouette.
1: Ouais, que j'aime bien, ouais. Et puis, ce que ça raconte, parce que c'est une chanson même un petit peu dérangeante. Et alors, sans rentrer sur la grande antienne qu'on a aujourd'hui on pourrait plus le dire, machin. C'est vrai qu'aujourd'hui, une chanson comme ça, on pourrait la faire, on irait pas en tôle, mais on se poserait des questions à un moment. Et on se dirait, oui, t'es sûr. Et même celui qui l'écrit avec toute la bonne foi du monde. Et c'est assez enthousiasmant de réécouter des chansons comme ça.
0: Les Glycines, Serge Lama, c'est le premier choix ce soir pour vous. De Benabar, croyez-moi, vous allez vous régaler.

0: Incroyable cette chanson de Serge Lama. Benabar, merci. On dirait du Jacques Brel en fait.
1: Oui, Serge fait partie de ceux qui ont été vraiment influencés par Bach, comme tout le monde d'ailleurs. Et puis surtout, il y a ce côté qu'il a avec Brel, mais avec plein d'autres de sa génération aussi, d'incarner la chanson comme un vraiment interprète.
0: Oui, comme un acteur qui joue un rôle.
1: Il joue ce rôle-là.
0: Oui. Mais ça, c'est un truc que tu fais aussi.
1: Ouais, moi je me suis pas mal, je suis beaucoup inspiré, je sais pas, mais en tout cas, j'ai beaucoup reçu de tous ces gens-là. Mais Sardou aussi le fait vachement. Ouais. Il y a comme ça une catégorie de chanteurs et de chanteuses qui jouent le rôle au premier degré. Quoi.
0: Ouais. Il y a Sanseverino dans ta playlist. Alors ça m'a fait très très plaisir parce que je trouve que dans les médias traditionnels, grand public et tout, on parle pas assez de ce mec. Il est bourré de talent. Comment tu l'as connu, toi, Sanseverino?
1: On s'est connu en 95.
0: Ouais.
1: Dans les, on jouait au Sentier des Halles.
0: Oula, oui, petite salle parisienne.
1: Ouais, c'est ma première salle. Moi, je jouais avec Pat Scholl et Stéphane, il jouait avec les Voleurs de Poules.
0: vous aviez vos groupes et tout,
1: ouais, en première
0: débuts,
1: partie
0: quoi.
1: Des facéties. On avait fait une semaine ou deux dans cet endroit-là. On avait joué assez facéties. Il y avait le chanteur, c'est Jean-Philippe Daguerre qui fait beaucoup de théâtre, qui a fait Monsieur Hoffman, tous ces trucs-là.
0: Okay.
1: Qui a des milliards de trucs de théâtre, là, de Molière.
0: Et là, vous vous entendiez bien, Sanseverino et toi?
1: Ouais, on s'est tout de suite bien entendu. Puis il y avait une bande de copains. On était plus nombreux sur la scène que dans le public. Mais en vrai, parce que c'est une formule un peu qu'on utilise. Mais comme la scène est tout petite, et puis à l'époque, c'était vraiment très alternatif. Il y avait toujours des cuivres, des trucs. Donc c'était une époque, ouais, sublime.
0: Alors c'est marrant parce que autant toi, très tôt, on t'a catégorisé dans le côté chanson française. Lui, Sanseverino, il a une espèce de place un peu à part où on se dit, mais quoi, il est un peu rockabilly, parfois il est un peu cajun, musique du sud des États-Unis, etc. Et la chanson que tu as choisie s'appelle Les rockers aiment la Java.
1: Ouais.
0: Donc là, on est dans le croisement, justement, de dire oui, on peut avoir chacun une petite boîte, mais on peut aussi en sortir.
1: Stéphane a consacré une grande partie de sa carrière à échapper à tous les trucs. Dès qu'on lui disait quelque chose, il essayait de faire autre chose directement. Je pense qu'il a un côté de claustrophobie de carrière. C'est-à-dire que, et puis, il est hyper actif, il n'arrête pas de tourner, donc il a besoin d'avoir 50 projets en même temps. Je sais pas comment il fait d'ailleurs. Enfin, je sais qu'il en bâcle la plupart. Hein. Je suis sûr que ça vaut la peine.
0: Mais en tout cas, bisous.
1: Les quelques qui essayent de travailler un petit peu, un minimum, c'est toujours très réussi.
0: Les rockers aiment la Java. Sanseverino à découvrir ce soir dans Décibels. Et puis celles et ceux qui connaîtraient déjà cette chanson, bah, je pense que vous êtes très contents de l'entendre passer à la radio. C'est pas tous les soirs. Hein.

0: Oh là là, en plus elle est spectaculaire, la fin de la chanson. Alors je voudrais revenir au début de la chanson, juste vous dire que le petit rototo que vous avez entendu est celui de Sanseverino, et certainement pas Benabar, qui de joie de voir arriver son copain Sanseverino avait lâché un petit rototo. Pas du tout, c'est dans la chanson, parce que c'est un rocker, donc il boit une bière, et voilà, il rote un petit peu au début de son intro. Voilà, je tenais à le dire.
1: Oui, oui,
0: voilà.
1: Bah merci.
0: Parce que la barre est très bien élevée.
1: Oui, oui, j'ai une réputation à la soutenir.
0: c'est très important. Oh, une fille, allais-je dire, parce qu'il n'y en a quand même pas des masses dans tes choix de chansons de ce soir.
1: Oui, il pourrait y en avoir plus.
0: Il pourrait y en avoir plus.
1: Ça s'est fait comme ça.
0: Mais il y en a une, et pas des moindres, la grande Sophie, que la plupart des gens connaissent pour son tube « Du courage, du courage », mais qui a fait plein de belles chansons, pour le coup. Qui écrit des bouquins aussi, enfin voilà, qui est une belle autrice. Elle a même écrit une chanson pour Françoise Hardy, je crois.
1: Enfin, oui, ouais, oui.
0: Vraiment. Et t'as choisi cette chanson qui s'appelle Ne m'oublie pas, une chanson au piano.
1: Qui est magnifique. Là, je sais pas si vous l'avez au piano, ouais, il y a plusieurs versions.
0: Enfin, l'intro est au piano, quoi.
1: Ah oui, c'est ça.
0: Tu vois,
1: ouais.
0: C'est une chanson qui est, on va dire, que comme la grande Sophie est quand même une guitariste.
1: Ouais, c'est ça. Ouais.
0: Mais là, c'est plutôt le piano qui est mis en avant dans la chanson.
1: Et puis, elle a un truc très singulier. Alors, déjà, là, on est dans le pur copinage entre Stéphane, Calice, enfin, tous les gens qui sont là, d'ailleurs, c'est
0: écoute,
1: copains.
0: Tout le monde fait du copinage. Voilà. Vois, pourquoi alors, nous, on n'en ferait pas?
1: Ouais, autant l'assumer.
0: Bah, on va pas être les derniers débiles à dire, oh non, on n'est pas comme ça. Donc, c'est ta pote.
1: C'est ma pote depuis longtemps. On a commencé aussi ensemble avec Sophie. Et elle est un peu la même période qu'avec Stéphane, d'ailleurs. Et elle a un truc très particulier, très singulier. Elle aussi, elle échappe un peu à tous les trucs. Elle aussi, elle a sa carrière qui est très présente. C'est une fille qui avance vraiment artistiquement. C'est une vraie artiste.
0: Ouais.
1: C'est-à-dire qu'elle est un peu perchée. Elle a un peu, elle fait des trucs, des fois, je comprends pas trop. C'est une productrice. C'est elle qui produit ses disques. Pas forcément toute seule, mais elle va du rock à la chanson très éthérée, avec un côté très féminin par moment et puis très, très rentre-dedans par d'autres moments. Enfin, c'est une artiste étonnante, Sophie, hein, franchement.
0: Ouais, alors écoutez, ne m'oublie pas, parce que la grande Sophie, effectivement, ce serait dommage de la laisser sur le côté.

0: Une chanson d'amour, un peu avec le pas de côté de la grande Sophie, c'est ce que tu nous disais en fait,
1: Béjabar. Cette chanson, elle m'étonne par les arrangements, la façon dont elle est produite.
0: Et t'as vu, elle est très piano quand même, pour une
1: piano,
0: fille à guitare.
1: Ouais, exactement. Ouais. Et puis tout son travail sur les voix, et puis quand on sait comment partent les chansons, elle, c'est vraiment à la guitare, ne m'oublie pas, là. Et puis là, d'un seul coup, ça prend une toute autre dimension, c'est assez épatant. Ouais.
0: Et alors, je me suis dit, parce que figure-toi qu'on prépare cette émission pas n'importe comment.
1: Genre, vous bossez.
0: Pas avec les pieds, genre, on bosse un peu.
1: C'est vrai?
0: Oui, bah, la radio, ici, tout ça. T'as pas entendu parler?
1: Ici, ça bosse. Ah, si, si.
0: Ici, ça bosse. Ici, ça bosse. C'est notre nouveau slogan. Ici, oulala, ça bosse. Et je me suis dit que ça irait très bien avec ta chanson, quoi qu'on dise. C'est sur Le Soleil des Absents, donc ton nouvel album, où tu louais les goûts de production de Sophie. Bah, là aussi, toi, t'es parti sur des chemins un petit peu de traverse.
1: Et ça, c'est grâce à François Delabrière.
0: Ouais.
1: Parce que moi, j'ai pas du tout ce talent, enfin même cette volonté qu'a Sophie de produire. Moi, Sophie, elle peut passer deux jours sur un son de basse. Moi, au bout de 20 minutes, j'étouffe.
0: Okay, très bien.
1: Donc moi, je travaille avec des professionnels qui adorent ça. Donc ils sont des malades, qui adorent faire ce truc-là. Et c'est François Delabrière. Et en effet, alors je peux le dire, ça parle de mon album, donc c'est un peu de la pub, mais c'est pas moi, j'y suis pour rien. Il a vraiment fait un boulot remarquable, je trouve, sur ce disque.
0: Ben, je trouve aussi, c'est pour ça qu'il faut l'écouter et qu'il faut, pourquoi pas, aller te voir en concert. Puisque ça va pas tarder, là t'es en pleine répétition en ce premier jour de printemps et ça commence le 18 avril ta tournée à Forges-les-Eaux, ensuite tu seras à Toulouse au Hall de la Cartoucherie, ça c'est un lieu tellement beau, le 26 avril, 29 avril Paris l'Olympia, mais bon c'est complet, mais je vous le dis pour info du coup, mais voilà, il n'y a plus de place, c'est comme ça. Ensuite pas mal de festivals d'été et puis au mois de novembre, là on rentre dans le dur vraiment de la tournée, tu passes absolument partout en France, novembre 2026 et puis ça continue en 2027. La chanson qui arrive là, quoi qu'on dise, elle a sa place dans ton nouveau spectacle.
1: Oui, a priori, mais en effet c'est le moment où on ne sait pas trop
0: tu
1: encore.
0: Tu choisis là.
1: Ouais, et puis ce qu'attendent les gens, ce qu'ils aiment ou moins, donc mais a priori elle est dedans. Mais des fois on a des bonnes et des mauvaises surprises. Des fois on s'aperçoit le premier jour qu'en fait tout le monde s'en fout de la chanson, donc on la dégage, mais ça fait partie du jeu, quoi.
0: C'est bien parce que tu pars gagnant, ça fait plaisir.
1: Non, parce qu'il y a aussi des fois des bonnes surprises.
0: Mais oui.
1: Donc, on met une chanson, je dis celle-là, est-ce qu'elle va emmerder tout le monde? Et puis non, apparemment, elle a l'air d'accrocher. Mais bon, il faut se laisser faire aussi par le public, ça. C'est le client qui est roi.
0: C'est ça, et le public a toujours raison. Bah, comme ce soir, le premier public, c'est moi, et vous, ensuite, évidemment, derrière vos radios, on va dire que celle-ci,

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0: Eh, bravo Benabar.
1: Merci.
0: Le soleil merci des absents, c'est le nom de ton dernier album. Et donc pour les retardataires, je vous explique ce qui nous arrive. Benabar choisit toutes les chansons ce soir dans Décibel, sauf les siennes, ça c'est moi qui les ai choisies. Il nous a déjà fait écouter Serge Lama, San Severino et la Grande Sophie. Arrive Louis Chédid, Gérard Lenormand et son copain Cali. Alors restez dans le coin, à tout de suite.
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0: Et il n'a pas pris sa mission à la légère. Notre invité de ce soir, Benabar, est venu pas juste avec 10 chansons qu'il aime, mais tout un concept. J'adore, c'est vrai, un concept Benabar. Les chansons pas trop connues des chanteurs très très connus de la chanson française. Est-ce que toi, par exemple, tes chansons préférées, ce sont pas forcément celles que le public ou les radios ont plébiscitées?
1: Oui, et surtout, il y a des chansons qui sont magnifiques que je peux plus vraiment entendre. C'est, je sais pas, Mistral gagnant, qui est une chanson magnifique que je peux entendre, bien sûr. Mais c'est pas une chanson que j'écoute quand je suis tout seul, quand j'écoute Renaud, parce qu'on l'a tellement entendu. Full Sentimental, Bohemian Rhapsody, quand j'entends ça dans les TGV, tu sais, dans les gares. Alors c'est super, les mômes qui jouent ça, tu vois, évidemment.
0: Oui, au piano,
1: dans le...
0: oui.
1: Et, mais moi, j'en peux plus de cette chanson, tu vois. Et donc, il y a plus des chansons qu'on a trop entendues et ça laisse de la place aux autres, ouais, parce qu'on trouve des petites perles.
0: Et je pense que ça fait plaisir aussi aux artistes quand on leur dit

0: Et Louis, il est vraiment, il a trouvé vraiment une place très inattendue.
1: Bah, grâce à toi, cette chanson passe ce soir à la radio. Louis Chédid, qui vous décrit les gens. Et croyez-moi, les gens sont nombreux et multiples. Allez, c'est parti.
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0: Les gens, Louis Chédid, alors pourquoi Les gens n'est pas devenu un énorme tube? Pourquoi T'as beau pas être beau est devenu un énorme tube? Parce qu'elles ont des similitudes, ces chansons. Il y a les chœurs, il y a le côté comme ça, répétitif, donc d'une chanson qui pourrait être un tube. Benabar, est-ce que t'as une théorie là-dessus, sur la vie de la chanson qui devient ou pas un truc archi-fédérateur?
1: Pas vraiment. Il y a une réalité qui est les expositions, donc notamment la radio, c'est
0: Passage
1: sûr.
0: Passage radio, ouais.
1: Pour que le public puisse, dont on fait tous partie quand c'est pas notre chanson, a une idée sur la chanson, y compris ne pas l'aimer, il faut l'avoir entendu 3, 4 fois, 5 fois, et notamment les chansons avec du texte dans les couplets, comme la chanson de Louis, ça c'est quand même une réalité qui est un peu triviale, mais bon, c'est une réalité. Et puis après, je crois vraiment au truc, c'est qu'on dit, il a rencontré son public, elle a rencontré tel film, ça je crois qu'il y a ces moments de croisement où il se passe un truc qui est assez inexplicable entre les auditeurs et les artistes. Mais par contre, c'est sûr que si tu t'entends pas la chanson 5-6 fois, c'est impossible.
0: Exactement. Donc celle-là, mettez-la dans vos playlists, par exemple, Les gens de Louis Chédid. Et je pense que ça peut devenir un tube, au moins chez vous. Gérard Lenormand, alors encore une fois, je vous rappelle le concept de Benabar ce soir. Vous connaissez tous les chanteurs, vous connaissez sans doute pas toutes les chansons. Si tu ne me laisses pas tomber, moi je la connaissais pas, cette chanson de Gérard Lenormand. Moi j'adore Michel, par exemple, qui est, je trouve, une des plus jolies chansons sur l'adolescence, l'amour, les premiers amours et tout. Ouais. Si tu ne me laisses pas tomber, c'est aussi une chanson d'amour.
1: Oui.

0: C'est une chanson d'amour et bah moi comme toi en fait je la connaissais pas avant, je l'ai découverte il y a une disque au Resto du Cœur. Parce que moi, les Restos du Cœur permettent ça, en
1: aux
0: fait.
1: Aux Enfoirés.
0: Oui, comme on choisit pas les chansons.
1: Oui.
0: Il y a des chansons qui arrivent, ok, donc on les travaille. Et puis il y a des trucs, évidemment, des atomes crochus au moins. Et cette chanson-là m'a bouleversé tout de suite. Et en effet, ça a été un single à la grande époque.
1: Ouais.
0: Mais ça n'a pas été un énorme tube comparé aux autres grands tubes de.
1: Mais nous, on est beaucoup trop jeunes. C'est pour ça qu'on était peut-être pas nés.
0: Bah, on n'était pas nés à cette époque-là. Tu rigoles, quoi. Et de Gérard, parce que ça aussi, Gérard, il a des tubes tellement énormes que ceux qui sont. Parce que moi, je me contenterais du succès de qu'a eu ce tube-là à l'époque.
1: Oui.
0: Mais les autres, c'était tellement écrasant. Et en effet, cette chanson, elle me touche par tous les points, d'ailleurs, le texte, l'interprétation, la musique.
1: Tout.
0: Ça m'émeut.
1: Préparez-vous à être attrapé par Si tu ne me laisses pas tomber. Gérard Lenormand choisi pour vous.
0: Délicieux arrangement de l'époque.
2: Il disait. Ouais.

0: ne laisse pas tomber Gérard Lenormand et notre invité de ce soir, Benabar, qui a choisi cette chanson, donc un peu grâce aux Enfoirés, parce que si tu l'avais pas chantée aux Enfoirés, cette chanson, peut-être que...
1: Ouais, je l'ai découverte et en effet, c'est toujours bien de découvrir des chansons comme ça. Ouais. Et puis ils ont fait tellement d'Enfoirés qu'à chaque fois, il faut trouver un peu des nouvelles chansons dans le répertoire. Donc, ils sont obligés de toujours fouiller un petit peu plus loin. Alors, pour le bon ou pour le meilleur, il y a à boire et à manger, évidemment.
0: Ah ouais.
1: Et des fois, t'as des pépites. Et en effet, que grâce aux Enfoirés, ils sont un peu exhumés. Ouais.
0: Tu te souviens avec qui tu l'avais chanté, cette chanson?
1: Je l'avais chanté avec Laurie. On était au milieu du public sur une poutre qui bougeait un petit peu.
0: Toujours ce côté Koh-Lanta des Enfoirés.
1: Exactement.
0: L'épreuve des poteaux. Tu vas chanter, Benabar, maintenant.
1: C'était un tableau, je me souviens, qui était en mode, c'est les photos noir et blanc quand ils construisaient les buildings à New York.
0: Oui.
1: Là.
0: Okay. Ah oui, dessus, donc t'étais vraiment sur une poutre.
1: Dans le public, et puis il y avait tous les copains sur la scène. Bah, ça allait de Matt, Pokora, il y avait Bruel, tous les autres. Enfin, il y avait un paquet de monde. Et la première fois, je t'avoue que je l'ai bien foiré.
0: Cette année, t'as chanté La Grande Zoa.
1: La Grande Zoa, oui.
0: Quand vient le mardi,
1: oui, la grande Zoa. Je sais pas si j'en ai parlé d'ailleurs l'autre fois quand on s'est vu.
0: On a fait l'apéro des Enfoirés. Ouais,
1: oui, l'apéro. Je te parlais justement de La Grande Zoa.
0: Oui,
1: et qui fait partie de ces chansons-là où, quand on la chante, on s'aperçoit à quel point cette chanson est géniale et surréaliste. Parce qu'à la fin, donc, La Grande Zoa, qui est un homme. Donc, avant, il y a un homme parce qu'en fait, il est donc antiquaire. Il vend des meubles 16e. Sa famille aime pas trop qu'il se maquille, etc. Donc, la première partie est très sucrée. Et puis, la deuxième, ça rentre dans une réalité d'un travesti de l'époque. Et à la fin, donc, déjà, il sort avec son boa. Donc, son boa boit du whisky et lui boit du coca. Puis à la fin, il se fait bouffer par son boa.
0: C'est horrible.
1: Donc, l'histoire est complète. Cette chanson qui semble comme ça, un peu bébête.
0: Pas du tout, en fait.
1: Et en fait, c'est une chanson assez vertigineuse.
0: Ouais. Oui. Alors, vous vous dites, mais moi, je veux entendre Benabar chanter La Grande Zoa. Et sachez qu'en plus, il n'était pas tout seul sur le morceau.
1: Oui, oui.
0: Le CD et le DVD de la balade des Enfoirés sont disponibles. Et quand vous achetez le CD ou quand vous achetez le DVD, c'est 17 repas pour les Restos du Cœur. Et en plus, vous voyez Benabar chanter La Grande Zoa.
1: Oui,
0: donc voilà.
1: Ça, rien que pour ça, franchement.
0: Très important. On continue à faire le tour des chansons que tu as choisies pour nous, mon cher Benabar. Ton ami Kali est dans ta liste. Je précise que c'est ton ami parce qu'on vous voit quand même souvent ensemble. Moi, je vous ai vu ensemble à un concert toulousain, hommage
1: au
0: grand talent de Nougaro. Voilà. Et je vous ai vraiment senti hyper proche tous les deux.
1: Oui, ouais, on est très, très amis avec Bruno. Et d'ailleurs, l'autre fois, il me disait, j'en ai marre, en déconnant.
0: Ouais.
1: À chaque fois que je monte à Paris, parce que Bruno, il vit vraiment dans ces montagnes.
0: Ah oui.
1: Et
0: dans le sud,
1: au-dessus de Perpignan,
0: ouais.
1: Et il redescend là-bas. Il monte souvent, bien sûr, mais il est vraiment resté là-bas. C'est-à-dire que il y a son côté Francis Cabrel, c'est-à-dire qu'il a jamais été happé par la vie parisienne.
0: Ouais.
1: Et il me dit, dès que je monte à Paris, on me dit, mais tu peux pas faire un truc avec Benabar, etc. Donc évidemment, tous les deux, on dit oui. Mais c'est vrai qu'à un moment, on se dit, il va falloir qu'on essaye de voir rencontrer d'autres gens. C'est comme dans un couple, au bout d'un
0: faut
1: moment.
0: Le couple.
1: Voilà. Faudrait qu'on devienne un peu plus libertaire.
0: C'est ça. Alors avant vos histoires d'échangisme avec Kali, dis-moi pourquoi tu as choisi, encore une fois, une chanson un tout petit peu moins connue que ces gros tubes comme C'est quand le bonheur ou Elle m'a dit. C'est une chanson qui s'appelle L'amour est éternel.
1: Parce que cette chanson, alors des fois c'est inexplicable, parce que là je chorusse un peu, je suis un peu mon intellectuel sur les chansons, et puis il y a quand même des fois aussi le côté simple d'une chanson, tu sais, qui te frappe en plein cœur.
0: Ouais.
1: C'est pour ça que des fois on adore des chansons alors qu'a priori rien ne nous en rapproche.
0: C'est des petits coups de foudre.
1: Voilà, il y a un coup de foudre, il y a un truc, je sais pas pourquoi. Et cette chanson-là, typiquement, après, tu sais, et puis des fois, il ne faut pas trop analyser. Hein, et cette chanson, elle me touche infiniment.
0: Kali, L'amour est éternel. Si ça a touché Benabar,

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1: Qu'est-ce qu'il est romantique. Oui, l'amour est éternel jusqu'à ce qu'il s'arrête. C'est un des plus romantiques, en fait, Kali.
2: Ah oui, et puis là, dans tous les sens du terme, dans le côté romance amoureux, et puis aussi dans une vision de la vie romantique.
1: Ouais.
2: Il est vraiment comme ça, il a un côté 19e siècle, Bruno, qui n'est pas du tout factice, qui est c'est un homme entier, qui triche pas, non pas par grandeur d'âme ou quoi que ce soit, mais parce qu'il en est vraiment incapable, ouais, Bruno, ça je l'ai vérifié à plusieurs reprises. Et c'est un vrai romantique, oui, t'as raison,
1: ouais,
2: au sens littéraire du terme. Ouais.
1: Exactement. Ouais. Oh là là, Kali, notez-le, l'amour est éternel. En gros, notez toutes les recommandations musicales de Benabar, franchement, si vous aimez la chanson française, là, il vous a fait vraiment une liste aux petits oignons. Mais d'ailleurs, t'écoutes autre chose, toi, que de la chanson française ?
2: J'essaye d'écouter d'autres trucs, pas mal de classiques.
1: Ouais.
2: J'essaye d'écouter ce qui se passe un petit peu, mais pas beaucoup, à vrai dire, franchement.
1: Ouais, hein.
2: Parce que, déjà, on en parlait hors micro, il y a tellement de trucs qui sortent, donc j'essaye régulièrement, professionnellement, entre guillemets, d'écouter ce qui se fait, quand même.
1: Ouais.
2: Bien sûr, mais déjà, quand t'as écouté les copains, on se le dit.
1: Oui, c'est ça, tous les potes qui sortent un truc.
2: Déjà, t'as passé la moitié de la journée à écouter de la musique, donc. Et puis j'ai fait un peu la passe malgré moi sur pas mal le rap par exemple, j'y connais rien. Alors ouais. Mon fils il me fait découvrir des trucs qui sont super, hein, mais on peut pas.
1: Il t'a pas pris le train moment-là.
2: Il suffit pas d'une vie pour écouter tout ça. Mais je suis assez frustré en fait de pas pouvoir entendre plus de trucs.
1: Quand tu seras à la retraite.
2: Ben voilà.
1: Voilà, t'écouteras Aya Nakamura, tout ça, tu vois.
2: Ah bah ça, je connais un petit peu.
1: Aya, tu connais.
2: J'ai une fille de 16 ans, donc je connais un peu Aya.
1: Oh, tcha tcha. Là, rien à voir, c'est Michel Delpech, du coup, puisque quand même, on va retourner dans ta sélection à toi. Michel Delpech, qui nous a quittés il y a 10 ans.
2: Oui. Oh,
1: j'ai compté ça, c'est fou. Ce lundi-là, même chose que tous les autres artistes que tu as choisis ce soir, c'est certainement pas sa chanson la plus connue. Et alors, il va falloir que tu m'expliques pourquoi c'est celle-ci qu'on écoute.
2: Parce que c'est vraiment une... Michel a fait dans les années 70 un peu ce qu'a fait Renaud dans les années 80, c'est-à-dire que c'est des polaroïdes.
1: Mm-hmm.
2: Alors c'est pas le seul, hein. Il y a aussi Eddie Mitchell, enfin bien sûr Sardou, évidemment, hein. Mais Michel particulièrement, parce qu'il est très cher à mon cœur, parce que c'est quelqu'un qui compte pour moi, et où on peut, peut-être des historiens dans 100 ans, on dira, si vous voulez savoir comment c'était les années 70, prenez les chansons de Michel Delpech, les années 80, les chansons de Renaud, et là typiquement, il a choisi un angle, je laisse découvrir le public, parce qu'il y a quelque chose de vraiment, c'est un récit, quoi, et qui est tellement fin, qui est tellement délicat, enfin qui ressemble vraiment à Michel d'ailleurs.
1: Ouais. Un côté historien, côté sociologue même parfois, de Michel Delpech. Ce lundi-là, découvrez sur votre radio ici, grâce à Benabar qui programme ce soir Décibels.

0: Je m'excuse auprès de tes auditeurs. On vient de leur flinguer leur soirée.
1: C'est samedi soir. Tu te rends compte, Benabar,
0: c'est la fête. Ouh là là.
1: Et à la fois, c'est vrai, quelle précision dans l'écriture. Et en même temps, il fait pas des triples saltos. Il met que des mots très simples pour décrire des émotions tellement complexes. C'est fort quand même.
0: Exactement. Et puis cette façon qui est tellement, j'en suis tellement admiratif, de pouvoir dès le début, le premier couplet, sa vie avec Michel.
1: Tu vois le mec. Tu vois sa
0: femme. C'est comme j'ai mon rhumatisme qui devient gênant. D'un seul coup, on est dans le salon. On voit un film de Claude Sautet immédiatement et tout ce qu'il raconte avec des trucs vraiment très terre à terre, quoi.
1: Les tranquillisants.
0: Je trouve que c'est quand même un petit bijou, même si c'est, même moi, on la réécoutant là, c'est quand même terriblement déprimant. Mais c'est quand même une jolie chanson.
1: Mais oui, signé donc Michel Delpech. On va t'écouter toi maintenant, mon cher Benabar. Alors, est-ce qu'elle est joyeuse, les coups?
0: Alors, les coups, elle est plutôt joyeuse, je crois. Voilà. Mais j'espère faire partie de cette... un des héritiers de cette catégorie de gens qui essayent de faire des chansons entre guillemets réalistes, mais un peu joyeuses, quoi. C'est-à-dire qu'on n'est pas là non plus pour que se pleurer dessus, quand même.
1: Non, mais c'est vrai que tu fais partie des chanteurs qui rentrent dans la cuisine, dans le salon, dans la chambre, et qui nous racontent nous, en fait.
0: C'est ça que j'ai appris d'eux, je crois, ce goût. Et puis surtout, en tant qu'auteur, l'efficacité de ce genre de truc-là. Ouais. Parce que, tu vois, c'est comme la chanson que j'adore, que j'aurais pu mettre d'ailleurs, elle était dans la première version. Elle est d'ailleurs.
1: Oui.
0: Quand elle s'en va chez le boucher.
1: Pierre Bachelet.
0: Et ça, d'un seul coup, moi, ça me. Parce que là, on y est d'un seul coup chez le boucher. On n'est plus dans le romantisme éthéré. On est vraiment dans ce truc-là. Elle est d'ailleurs. Quand elle s'en va chez le boucher, c'est parfaitement contradictoire, mais c'est ça qui est aussi émouvant.
1: Alors, Benabar, les coups. C'est sur Le Soleil des Absents, son nouvel album. Et le concert parisien de l'Olympia est en complet, les amis, pour le mois d'avril.
0: Ma mère a acheté 1400 places, faut quand même le dire.
1: Il en reste pour le Dôme, le 20 mai 2027.
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0: Mais on adore cette guitare, ces claps et tous les coups qu'on croise dans une vie, chantée par Benabar.
1: La guitare, c'est François Poggio.
0: Eh ben bravo François Poggio.
1: Qui a brillé sur cet album.
0: C'est beau, hein. L'album, c'est le soleil des absents.
1: Enfin, je dis oui, c'est beau ton album. Oui, c'est exact.
0: Bah oui, c'est vrai.
1: Oui, c'est très bien.
0: Je dis pas que des conneries depuis une heure. Et donc, ton prochain concert parisien au mois d'avril est en complet, parce qu'avec ta vanne sur ta mère, personne n'a entendu que tu jouais aussi au Dôme de Paris, Palais des Sports, le 20 mai 2027.
1: Voilà, et ma mère n'a pas encore acheté les billets. Donc
0: grouillez-vous, c'est ça. Mais la billetterie est ouverte. Alors, on termine notre soirée ensemble avec Julien Clerc. Alors, même chose, Julien Clerc, il y a une foultitude de tubes, de Ma préférence, à Femme, je vous aime, tout ce que tu veux.
1: On ne peut plus les compter.
0: On ne peut plus, mais Les Souvenirs, c'est pas sa chanson la plus connue, c'est avec celle-là qu'on termine l'émission. Pourquoi ?
1: C'est une chanson que j'aime beaucoup et puis qui fait partie de ses derniers albums, qui a déjà pourtant une bonne dizaine d'années, sur l'album Fou peut-être, je crois, de mémoire. Et Julien Clerc, ça fait partie de ceux qu'on continuait à enquiller, des disques avancés, à poursuivre leur travail. Ce qu'on tolère des acteurs, par exemple, plus ils vieillissent, les acteurs, plus on les aime bien, comme Levin, ou les écrivains. Et les chanteurs, il y a un moment où c'est un peu quelque chose de juvénile, et puis après...
0: Ouais.
1: Tu vois, après, c'est comme si on perdait de l'inspiration ou des capacités.
0: Oui, ou alors on leur demande de jouer leur tube d'avant, mais on veut pas tellement, on a envie de leur dire, ne nous emmerdez pas avec votre nouvel album, chantez celle qu'on aime.
1: Voilà.
0: Oui, oui.
1: Et alors, ça fait partie du jeu. Et puis, Dieu sait, c'est moi, quand je vais voir Julien Clerc, j'ai envie d'entendre quand même ma préférence. Mais il a continué à travailler. D'ailleurs, il continue, sans arrêt.
0: Ouais, ouais, ouais.
1: Et cette chanson fait partie de ces. En plus, ironie du sort, c'est une chanson écrite par Aznavour, le texte. Donc là, on est dans la grande filiation.
0: C'est magnifique.
1: Répété.
0: C'est avec ça qu'on se dit au revoir.
1: Ça a été un plaisir, une fois de plus, d'être avec toi.
0: Merci beaucoup. Benabar vous a chouchouté en ce samedi soir. Voici Les Souvenirs de Julien Clerc. À bientôt, Benabar.
1: À bientôt.

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1: Claire et ses souvenirs, c'est là-dessus qu'on se dit au revoir pour ce soir les amis, et oui, Décibel, c'est terminé. Merci à l'équipe de l'émission, il y avait Iris Guitoni, Emma Quenardel, Nicolas Bonzon et Franck Moilier. Bon samedi soir à l'écoute d'ici. Benabar, donc content de nous avoir régalé pendant une heure dans Décibel, annonce un concert gratuit à la Butte du Fort à Bénodet pour le 15 août prochain. Ne ratez pas ça.
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4: Bonjour, merci d'avoir choisi votre radio ici. C'est Willy vient déjeuner chez vous, numéro 1077. Et oui, ça filoche, mes amis. J'espère que vous avez passé une belle semaine. Je suis très heureux de vous retrouver pour un nouveau numéro de votre grand talk show d'actu du week-end. Pas comme les autres. Ici, on apprend l'actu avec nos invités. Des questions simples, des réponses simples. Le tout avec bonne humeur et sex appeal. Et aujourd'hui, pour ce numéro, je suis en direct des locaux de Ici Gironde, à Bordeaux. La Gironde a souffert d'un feu de forêt certainement le plus spectaculaire de ces dernières années. Aujourd'hui, ça va mieux. Et c'est ça le message qu'on avait envie de vous faire passer ce midi. Venez en Gironde, venez dans le sud-ouest. De nombreux touristes ont tout annulé suite à ces feux. Oui, mais ici, il y a 40 000 personnes qui dépendent du tourisme. Il y a des pros qui vous attendent. Alors, quel est le moral des troupes? Où en est-on du côté des incendies? Pourquoi venir? Comment venir? Toutes les réponses d'ici 13h. Et bien sûr, vous le savez maintenant, on fait cette émission ensemble. Alors d'habitude, je vous donne toujours un numéro de téléphone, mais là aujourd'hui, je vais vous en donner deux. Alors notez bien. 0810 055 056. Ça, c'est le numéro habituel. Si vous voulez réagir à tout moment, c'est la libre antenne du week-end. Vous connaissez maintenant comment ça se passe. Vous êtes tous les bienvenus. Aucune tenue correcte n'est exigée. On prend tout le monde. Et si vous êtes des auditeurs fidèles de votre radio Ici Gironde, vous connaissez ce numéro de téléphone, 05 56 19 10 10, 05 56 19 10 10. Appelez-moi sur ce numéro. Si vous êtes des professionnels et que vous attendez le touriste, venez faire votre pub, c'est gratuit, profitez-en. Si vous êtes habitant de la région, appelez-moi aussi pour me dire comment vous traversez tout ça. 05 56 19 10 10, il y a Laura qui vous attend ici à Bordeaux. Elle est au standard, elle est sympa Laura, elle est fraîche, à mon avis elle met du déodorant en arc. Ça se sent tout. Allez, les filles fraîches, elles mettent du nartin. 05 56 19 10 10, appelez-moi et vous repartez aujourd'hui encore avec votre sélection pour y avoir une carte carburant d'une valeur de 200 euros. Voilà, mes amis, un talk show utile, une radio utile, un cadeau utile. Mon Dieu, je suis formidable. Alors, zou, démarrons, jingle.
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4: Et ouvrons notre émission spéciale Venez en Gironde. Bonjour Xavier Danet.
5: Bonjour à vous.
4: Bienvenue ici mon cher Xavier. Alors vous êtes le maire d'Arès. Alors pour celles et ceux qui ne sont pas du tout du coin comme moi, Arès c'est où, c'est comment?
5: Alors Arès c'est au bord du bassin, c'est la plus belle ville du bassin. Je
4: bien
5: dirais,
4: sûr,
5: je peux
4: du
5: pas
4: monde,
5: dire du monde,
4: monde,
5: mais évidemment. Vous me le dites, j'aurais jamais osé le faire. Mais vous me le faites donc, oui.
4: Très bien, plus belle ville du monde, Arès. Est-ce que vous avez été impacté par ces incendies? Comment ça s'est passé pour vous là, la commune, les habitants, est-ce qu'ils ont été touchés? Comment ça s'est passé?
5: Alors ça s'est passé, mais c'est une... quelle image je peux donner? Ouais. C'est une image de guerre, effectivement. Ouais. Moi, ma ville, c'est 4800 hectares, 4000 impactés. C'est-à-dire, j'ai 4000 hectares de forêt qui ont complètement disparu par les cendres. Donc, j'ai plus de forêt du tout sur la commune. Donc, oui, et la population a été évacuée en totalité.
4: Alors, justement, je voulais qu'on en parle un petit peu de ça. Une commune évacuée, il y a combien d'habitants?
5: Il y a 6700 habitants, 6 000... mais 20 000 personnes et les touristes.
4: Voilà, donc 6000. Donc, ça s'est passé comment? Un soir, on vous a appelé, on vous a dit, monsieur le maire, il faut que tout le monde parte?
5: Alors, oui, en pleine nuit, on m'a dit à 2h30 du matin, il faut que tout le monde parte. Donc, j'ai tempéré. Et effectivement, je ne souhaitais pas affoler la population plus que ça. Je souhaitais que ça se fasse dans de bonnes conditions. Donc, j'ai repoussé l'échéance jusqu'à 10h le lendemain matin.
4: Okay.
5: Et à 10h le lendemain matin, effectivement, les forces de l'ordre étaient là afin de faire évacuer la totalité de la population.
4: Incroyable. Tout le monde est parti. Il n'y avait plus personne.
5: Tout le monde est parti. On devait être une dizaine sur la commune. Donc, une commune de 6700 habitants, une commune
4: avec
5: de 10
4: habitants. Avec
5: un hôpital privé, deux EHPAD, une ERA. Donc, tout cela a été évacué en 6 heures.
4: En 6 heures et sans incident.
5: Et sans incident notable, tout à fait.
4: Voilà. Et vous, alors, monsieur le maire, sur le pont, 24 heures sur 24. Alors, bien évidemment, pendant ces feux, il y a plein de fois, on a félicité, on a remercié évidemment les pompiers, puis tous les bénévoles, tous ceux qui ont aidé, les agriculteurs, tout ça. Mais les maires, moi, j'ai souvent vu des maires comme ça, comme vous, de maires de petites communes, pardon, je mets des guillemets, de petites villes, mais qui étaient sur le pont. C'est là où on voit à quel point quand même vous êtes important.
5: Oui, mais c'est-à-dire que c'est là que prendre toutes les responsabilités. Bah ouais. On a fait que notre job, je dirais. Et effectivement, le premier travail d'un élu local et d'un élu de la République, c'est de sauvegarder l'essentiel, c'est-à-dire le vivant. Ouais. Et on peut dire que, et là vous avez félicité les pompiers, je ne peux que souscrire à ces félicitations et les abonder. Effectivement, nos pompiers ont été des héros.
4: Ils ont sauvé
5: toutes les vies. Alors oui, on n'a pas sauvé la forêt. Oui, on a détruit, quelques maisons ont été détruites. C'est malheureux, c'est dramatique pour ceux qui ont perdu leurs habitations. Mais on a sauvé l'essentiel, ouais. On a sauvé la vie. Et ça, on ne peut que les en féliciter. Je ne sais pas, même les Castucs diraient que c'est extraordinaire, mais c'est vraiment extraordinaire.
4: Extraordinaire, ouais. Donc évacué pendant combien de jours, là, votre commune
5: Pendant 10 jours.
4: Moi, j'ai vu des images de vous, là, samedi dernier, quand les gens ont pu revenir. Vous étiez à Carrefour, en train de saluer tout le monde. Vous étiez très ému, hein, aussi, hein.
5: Ah ben oui, effectivement, ouais. La pression, l'adrénaline fait tenir l'homme et le moment de l'émotion est arrivé. Effectivement, je n'ai pas pu retenir les larmes parce que quel bonheur de revoir tout le monde revenir sur sa commune, de refaire vivre la commune d'entendre leurs remerciements à travers les remerciements qu'ils me formulaient. C'était l'ensemble des personnes que vous avez citées, effectivement, les bénévoles, les agents de la commune, les sapeurs-pompiers, bien sûr, les forces de l'ordre aussi. Ça a été mis en branle très rapidement et de façon relativement efficace.
4: Est-ce que vous avez accepté tout le monde ou vous allez profiter pour dire à 2-3 cons de la commune, ne revenez plus?
5: Non, j'ai accepté tout le monde. Non, je les ai acceptés.
4: Il y a des chiens aussi, donc on va les citer.
5: J'ai ma liste, non.
4: Non, mais c'est bien. C'est quoi le message que vous voulez faire passer là? Tiens, le message qu'on peut faire passer, Xavier, ce midi là, parce que cette émission elle passe dans toute la France, là, dans le monde entier. Donc pour celles et ceux qui ont annulé, décalé leur venue là dans la région, qu'est-ce que vous pourriez leur dire?
5: Alors moi je peux leur dire que effectivement l'essentiel a été sauvegardé pour pouvoir accueillir les touristes. C'est quoi l'essentiel? C'est d'abord notre franche littorale. Effectivement, Arès est une partie littorale. La franche littorale est complètement préservée. Donc avec une qualité de l'air, et l'ARS nous la réalise régulièrement, pour pas dire quotidiennement. Oui, l'air est pur sur le bassin, l'air est pur là où ça a été incendié, donc il n'y a pas de problématique de ce point de vue-là. Les commerces, voilà. La vie économique, parce qu'il faut parler. Alors certes, on a eu un drame sur la sylviculture, où là, pendant 2-3 générations, il n'y aura plus rien. Et là, il faut avoir une pensée pour eux, et permettez-moi de l'avoir à ce moment-là de l'émission. Mais après, oui, tout le reste, toute l'économie doit revivre. Elle n'a pas vécu pendant 10 jours. Elle a du mal depuis une semaine où on est rentré à se relancer. Donc j'en appelle à tout le monde, d'abord aux habitants des lieux, faites vivre encore plus vos commerces, faites vivre encore plus vos artisans, et puis aux autres, venez. Encore plus à même à vous accueillir avec un sourire extraordinaire.
4: Venez, mais vous avez quand même annulé la fête de l'huître.
5: Oui.
4: Qu'est-ce que c'est que cette histoire, Xavier?
5: Oui, alors cette histoire, alors j'aurais bien voulu vous accueillir à la fête de l'huître, ça sera l'année prochaine. Allez. Mais cette année, je ne voyais pas, on a 10 000 personnes par soir. Et 10 000 personnes par soir, ça engage également les forces de l'ordre, ça engage également les sapeurs-pompiers, et ça engage également l'hôpital privé. Tout ceci ont été éprouvés, durement éprouvés, et il me semblait normal que l'on puisse également les préserver de toute difficulté pendant cette période de l'année. Donc on fera différemment, on fera des marchés avec l'ensemble des commerçants de la commune pour les amener à effectivement se relancer. Mais la fête de l'huître, elle sera encore plus belle l'année prochaine.
4: Merci mon cher Xavier. Vous pouvez rester si vous voulez, vous êtes pressé.
5: Restez encore un petit peu,
4: voilà, on ne sait jamais. J'aime bien vous avoir sous la main, monsieur le maire, Xavier Danet, donc le maire d'Arès en Gironde. Si vous voulez demander des choses au maire, il est là, il est sous la main. 05 56 19 10 10, si vous voulez obtenir, je ne sais pas, des passe-droits à Arès. Il est là, hein, il n'y a pas de souci. Il accepte les... Vous acceptez les pots de vin, monsieur le maire?
5: Non, alors j'accepte de l'eau.
4: Très bien. 05 56 19 10 10. Si vous êtes de la région, si vous êtes professionnel de la région, si vous habitez en Gironde, appelez sur ce numéro, tiens, et puis dites-moi un petit peu comment ça se passe, parce que je veux vous entendre là-dessus, puisqu'aujourd'hui c'est une émission spéciale Venez en Gironde jusqu'à 13h. En attendant, tiens, on va écouter David Bowie, il est là en disque, monsieur, avec China Girl. Merci d'être sur votre radio ici, à tout de suite, mes amis.

0: jouer avec China Girl. Aujourd'hui, nous sommes à Bordeaux, spécial Gironde, et on passe une chanson qui parle d'une jeune fille chinoise. Mais écoutez, tout ça est rudement bien fichu. Jingle, allez, zouzouzou, allez, papapap.
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0: Alors, quand il y a eu ces méga-feux qui ont vraiment choqué tout le monde, ici, Gironde a lancé une opération de solidarité, a appelé ses auditeurs et leur a dit, voilà, si vous avez des solutions de logement, d'hébergement, bah, appelez-nous pour aider celles et ceux qui n'ont plus de toit. Et alors, en quelques heures, même pas en quelques heures, vous avez été plus de 600 à proposer une solution d'hébergement sur le long terme. C'est là où on voit à quel point les auditeurs de cette radio, quand même, ont un cœur énorme. Et parmi les auditeurs qui ont proposé ça, il y a Cécile. Ça va, ma Cécile ?
3: Oui, ça va, bonjour.
0: Bonjour ma Cécile, tu nous appelles d'où ?
3: Moi là, en ce moment, je suis à Bazas, mais ouais. Je suis dans le sud Gironde.
0: Dans le sud Gironde. Alors Cécile, donc toi oui. Tu fais partie des auditeurs et des auditrices qu'on vite appelé pour proposer
3: oui,
0: une solution,
3: pas
0: c'est
3: assez
0: ça ?
3: Pas assez vite en fait. J'étais en Bretagne lors des incendies, donc je n'ai pas su comment faire pour proposer mon aide, mais c'est quand je suis rentrée en Gironde que j'ai appelé, j'ai écouté voilà. Gironde, j'ai entendu une annonce comme quoi on pouvait proposer son aide et j'ai appelé. Mais depuis, ça fait une dizaine de jours, mais je n'ai pas eu de demande.
0: En fait, tu sais, toutes les solutions de relogement, en fait, on les garde ici, puis après on les a transmis à la préfecture, c'est ça?
3: Au
0: département, c'est eux qui vont gérer, parce que nous, effectivement, après, on rentre dans des choses, beaucoup trop compliquées, Cécile, mais c'est sûr qu'on va te rappeler. Pourquoi est-ce que tu as voulu faire ça?
3: J'ai entendu dire qu'il y avait 200 000 personnes évacuées, et je me suis dit, mais tous ces gens sur des lits de camp, dans le hall des expositions de Bordeaux, mais c'est terrible, quoi. Et moi, j'ai une maison où il y a des chambres libres. Donc j'ai dit, mais allons-y, qu'ils viennent chez moi, j'ai plein de place, je suis à la campagne, ça va quoi.
0: Ben voilà.
3: Et donc, pas normal de garder une maison vide avec des gens qui n'ont pas de logement.
0: Ouais. On en parlait hors antenne avec Xavier Danet, là, le maire d'Arès, qui est resté avec nous. Xavier, c'est vrai que, et Cécile, on est du coup l'incarnation. Les gens sont, dès qu'il y a des catastrophes comme celle-là, ça fait du bien de voir des gens qui se serrent les coudes.
4: Ah, absolument, cette solidarité entre Français, au-delà d'ailleurs, parce qu'elle est internationale, ça réchauffe le cœur, effectivement. Et on s'en aperçoit qu'en des moments difficiles de notre société, où effectivement, cette solidarité, cet élan d'humanisme, est réel et donc on peut que les en féliciter aussi parce qu'effectivement on ne sait pas comment venir en aide et effectivement offrir une maison, offrir à des victuailles, offrir de la peinture parce qu'on a eu un peu de tout cela réchauffe le cœur de ceux qui sont meurtris.
0: Cécile, merci beaucoup, je voulais juste te remercier parce que tu as été un peu la porte-parole ce midi de toutes les personnes qui comme toi ont appelé donc pour cette solution d'hébergement. Cécile, merci, et puis une fois que tout sera réglé, tu pourras me garder une chambre à vie chez toi, apparemment, Cécile.
3: Il n'y a pas de problème.
0: Voilà, t'as vu, en deux secondes, bam. En deux secondes, je me suis trouvé ma résidence secondaire. Cécile, bravo en tout cas, et merci infiniment, Cécile, de Sauternes, c'est ça, Cécile ? Elle est partie,
3: oui, bonne journée.
0: C'est ça. Voilà, ciao, ciao, au revoir, ma Cécile. Allez, dans un instant, dans cette émission spéciale, venez en Gironde, la Gironde, pour des vacances fécondes. C'est pas mal, non ? C'est une espèce de slogan que je viens d'inventer. Je vais vous présenter non pas un invité pas banal, mais deux invités pas banaux. C'est juste après Zazie, et peu importe, elle est là tout de suite, mes amis. Peu importe.

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2: Allez, comme promis, place à nos invités Pabano du samedi pour cette spéciale en direct de Bordeaux. Bonjour Caroline Sacchiero-Vicaigne.
3: Bonjour.
2: Bienvenue ici ma Caroline et bonjour Frédéric Schuller.
4: Bonjour.
2: Bienvenue ici aussi. Alors comme je suis galant, on va quand même commencer par Caroline. Vous êtes représentante de l'Union Régionale des Professionnels de Santé Masseurs Kinésithérapeutes. Et vous avez fait quoi gracieusement à certains pompiers pendant ce méga feu en Gironde, ma chère Caroline ?
3: Ben, on voulait vraiment les aider. On se sentait pas très utile pendant qu'eux éteignaient les feux. Donc on s'est dit, bah, quoi de mieux qu'un bon massage et de les aider à faire de la récup.
2: Voilà. Et il fallait leur masser où ? C'était quoi les principaux bobos ?
3: Bah, beaucoup de fatigue, de la récupération musculaire, mal de dos, mal aux jambes, mal aux pieds. D'ailleurs, on pense à nos amis podologues qui nous ont accompagnés. Souvent, on les oublie, mais ils étaient là aussi et c'était chouette de les avoir avec nous.
2: Mais c'est fou, hein, parce que vous avez été, ce qu'on disait encore avec monsieur le maire là, d'Arès, là, qui est resté avec nous, Xavier, de toutes ces personnes comme vous, Caroline, qui avaient eu comme ça le cœur sur la main, l'envie d'aider. Ça vous est venu tout de suite, vous avez dit, il faut que je fasse un truc?
3: Alors, il y a eu plusieurs initiatives personnelles dans plein d'endroits de la part de kinésithérapeutes. Et les kinésithérapeutes, de toute façon, sont très solidaires de façon générale. On est toujours au service des autres. Et il y avait vraiment cette envie d'être utile. Donc, on s'est dit, allez, on se lance.
2: Vous savez combien de pompiers vous avez massés ?
3: Environ 3000.
2: Oh là là, 3000 !
3: Pompiers, 3000 gendarmes, agriculteurs, DSI, des bénévoles de la Croix-Rouge aussi.
2: Oui, mais vous n'avez jamais massé de pauvres petits animateurs de radio ? Ma chère Caroline, jamais. J'arrive là. Je termine l'émission à 13h. J'arrive vers 13h là. Bougez pas, ma Caroline, Frédéric est là. Frédéric Schuller. Vous êtes le propriétaire de Truck de Chef. Vous y faites quoi,
4: Truck de Chef ?
2: C'est quoi,
4: Truck de Chef ? À la base, c'est une cuisine bistronomique. J'ai monté ça il y a à peu près 10 ans.
2: Ouais.
4: Et donc, vous pouvez manger. Alors, c'est des emplacements quotidiens le midi et puis beaucoup d'événementiels, que ce soit des mariages, des cuisinades. Et voilà, on cuisine de A à Z, comme dans une cuisine professionnelle, à part qu'on a 4 roues.
2: Voilà. Et alors vous avez fait quoi avec vos 4 roues là ? Vous avez proposé quoi aux pompiers, à nos héros là ?
4: Ben nous, l'avantage justement du food truck, c'est notre mobilité. Donc quand on a appris le jeudi que l'ampleur du désastre, ben avec mon collègue Anto, on n'a pas hésité, on a pris notre food truck, on a appelé la mairie de Lège. On a appelé la caserne de Lège aussi pour savoir où est-ce qu'on pouvait se mettre pour au moins le premier jour les nourrir. Et puis après, il est arrivé ce qu'il arriva, on est resté 11 jours.
2: 11 jours, donc vous avez servi à manger gracieusement pendant 11 jours.
4: Exactement, voilà. Donc, les premiers jours c'était des dons de nos fournisseurs, nous-mêmes aussi. Et puis après, c'est vrai qu'il y a eu un énorme élan de solidarité avec les restaurateurs du coin.
2: C'est fou, alors on en revient quoi. Voilà, on en revient encore là-dessus, hein. Voilà, les Français solidaires qui serrent les coudes. Ça fait du bien à entendre ça. Vous savez combien de plats vous avez servi, mon cher Frédéric ?
4: Ouais, sur les 11 jours, on a fait à peu près 8000 repas.
2: 8000 repas, voilà, 8000 repas donc offerts par Fred et toute son équipe. Frédéric, est-ce que les touristes sont revenus là ?
4: Mais là, moi, je n'y suis plus parce que nous, notre food truck opère sur Bordeaux.
2: En tout cas,
4: de ce que je sais, puisque je garde toujours contact avec les pompiers qui sont sur site, ils reviennent faiblement, timidement. Ah ouais. Mais il faudrait vraiment que cet élan de solidarité continue, enfin, de la part des touristes, parce que la région reste magnifique et que les gens sont toujours là pour les accueillir.
2: Évidemment. Caroline Sacchiero-Vicaigne, qu'est-ce que vous pouvez dire aussi aux gens là qui nous écoutent ? D'abord, est-ce que vous recevez encore aujourd'hui là d'autres pompiers ? Parce que je suppose que tout le monde est encore sur le pont, hein, faut faire encore attention.
3: Alors nous, le dispositif il a été clôturé, mais on a quand même laissé aux casernes plein d'adresses de kinés pour qu'ils puissent continuer à être suivis et qu'on les abandonne pas. Et puis on espère que ce dispositif qui a été utile puisse être pérennisé après et qu'on puisse déployer tout de suite en fait pour être là dès le départ.
2: Bon, bah écoutez, je voulais juste en profiter, là, profiter de cette émission et de mon passage à Bordeaux pour vous remercier et vous féliciter. Et puis vraiment, ça fait chaud au cœur tous ces gens-là qui se tiennent la main, qui se serrent les coudes et qui aident comme on peut. Donc bravo, bravo Caroline. Donc Caroline Sakiro-Vicaigne, voilà, la représentante donc de l'Union régionale des professionnels de santé, masseur, kinésithérapeute, et Frédéric Schuller, propriétaire du Truc de Chef. Merci beaucoup hein, d'être passé nous voir. Merci. Et bravo encore pour tout ce que vous avez fait pour nos pompiers. Avant de passer à la petite pub, tiens, juste mon petit filoche à la maison de la radio à Paris. Je voudrais juste faire un petit coucou à Sandrine. Ça va, Sandrine ?
0: Oui, très bien.
2: Tu vas bien, ma Sandrine ? Tu nous appelles d'où ?
0: Je vous appelle de la commune de Biganos, sur le bassin d'Arcachon.
2: Ah, ouais, donc tu es dans le coin, une fidèle éditrice de Ici Gironde. Tu voulais,
0: voilà,
2: tu voulais nous dire quoi, ma Caro ? Ma Sandrine, pardon.
0: Alors, je voudrais dire que par rapport au tourisme, ça va être difficile qu'il redémarre, tout simplement parce que, étant hôte à Airbnb, et je parle au nom de beaucoup d'hôtes, nous avons eu toutes nos annulations systématiquement d'annulées sur des villes évacuées comme celle de non évacuées, c'est-à-dire que Arcachon, ouais, l'atteste, Bordeaux se sont vus leur location annulée en date du 29 juillet. Se mettant derrière le discours de Madame la Préfète de ne pas venir en Gironde.
2: Ouais, c'est vrai.
0: Et cela, des annulations jusqu'au 15 août ont été accordées.
2: Aïe, aïe, aïe. Bon, bah donc c'est pour ça que j'ai voulu faire cette émission là avec toute l'équipe d'Ici Gironde ce midi, pour dire à tous ceux qui nous écoutent de venir. Voilà, venez, venez. Effectivement, il y a peut-être des messages à un moment donné, voilà, parce que forcément, hein, Xavier...
0: Oui, ils sont, depuis le 29 juillet, ils sont partis ailleurs, les touristes.
2: Bon, bah,
0: c'est ce qu'on nous a répondu. Bah, et il faudrait que la Madame la Préfète, à partir du 1er août...
2: Ouais.
0: Et parler au nom de dire de revenir. Parce que
2: il faut
0: toutes les plateformes se sont mises derrière ton discours
2: Sandrine,
0: pour annuler.
2: Sandrine, le message est passé. On va dire à la préfète de dire aux gens de revenir. T'inquiète pas que la préfète, elle va le faire. T'inquiète pas, je suis là, ma Sandrine, je m'en occupe. Merci beaucoup, ma Sandrine. Allez, on t'embrasse fort. Ciao, ciao.

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2: Allez, partons gaiement vers la deuxième demi-heure de votre grand talk show du week-end partout en France. Nous sommes en direct, hein, pas de best-of à la con ici. Ah non, non, ici l'été, c'est pas fermé. Aujourd'hui, je suis dans les locaux de Ici Gironde à Bordeaux, après les incendies qui ont durement touché la région. Bah, j'avais envie de vous dire, venez en Gironde. La Gironde et mon âme vagabonde. Pas mal, non? T'as vu, je devrais être publicitaire, moi. Donc, si vous êtes du coin, si vous êtes des pros, des professionnels, venez faire votre pub. Allez, c'est gratuit. Je m'y engage. 05 56 19 10 10. Ça, c'est le numéro de téléphone que vous connaissez, hein, si vous êtes en Gironde. 05 56 19 10 10. Il y a Laura qui est au standard. Il paraît qu'elle est submergée d'appels. Je suis très heureux. Faites-la bosser un petit peu. Faites-la bosser. C'est la libre antenne du week-end. Mais d'abord, si vous n'avez pas suivi l'actu, pas de panique. L'actu vous suit. Il est temps pour moi de mettre les points sur les i.
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2: Et comme je suis en direct de Bordeaux, on commence avec le méga feu de forêt qui a blessé la région. Bordeaux, autrefois connu pour son vin rouge, est désormais aussi connu pour son vin chaud. Et oui, incroyable, plat typique de la région cet été, c'est la fondue. Saluons le courage des pompiers et des bénévoles qui ont été incroyables, sinon les forêts de Gironde auraient vraiment fini dans le même état que le crâne d'Alain Juppé. Hier, Sébastien Lecornu a annoncé venir en Gironde le 17 août. Putain, quand ça va pas, ça va pas. Au plus fort des feux, le chanteur Pascal Obispo a accueilli des gendarmes chez lui au Cap Ferret pour qu'ils se reposent. Mais ils ont fini par vite repartir. Oui, écoutez, ces dernières chansons, c'était encore pire que de lutter contre les incendies. Les gendarmes qui préfèrent d'habitude être au bistrot plutôt qu'Obispo. Le parolier Jean-Paul Dréau, auteur de la chanson Coup de soleil, est mort à l'âge de 73 ans. Mort d'un cancer de la peau, je suppose. Des confitures à la fraise, bonne maman, rappelée en raison de présence de bris de verre dans ses pots. D'où l'expression, le verre est dans le fruit. Voilà, ça c'est les confitures conne maman du coup. Voilà. Attention, si vous faites de l'escalade, des mousquetons Décathlon vendus depuis 4 ans sont défectueux et peuvent vous faire chuter. Décathlon, à fond la force! Voilà, ça sera plutôt une fois par terre, c'est les formes à fond, ça y en aura partout. Là. Accusé de violence conjugale, le chef Jean Humbert a passé cette semaine 48 heures en garde à vue. Ce coup-ci, c'est lui qui s'est bien fait cuisiner. Le marionnettiste Michel de Genève, le papa de la marionnette Tataillé, est mort à l'âge de 77 ans. Une disparition qui laisse un grand vide, surtout dans le cul de Tataillé. En Bretagne, le procès d'un magicien amateur accusé de 27 agressions sexuelles, la fameuse braguette magique. De Harry Tripotter. Vanessa Paradis et Samuel Benchetrit, c'est fini. Le couple se sépare. Joe le taxi, il va pas partout. Et ben, il n'ira même plus chez Samuel Benchetrit. Enfin, le saviez-vous? Les premières oranges n'étaient pas oranges. Comme le chanteur Kinvi, qui n'était pas chanteur. Allez, heureusement, dans 145 jours, c'est fini 2026. Voilà, déjà la fin de 2026. Hein. Déjà, c'est bonne année bientôt. Allez, mes amis, si vous n'avez pas le moral, parce qu'on a un petit coup de mou. Alors, des fois, on a des petits coups de mou. Eh bien, rassurez-vous, j'ai la solution pour vous. Xavier Danel, le maire d'Arès, est toujours là. Dans un instant, nous allons recevoir le patron de Médoc Tourisme, Nicolas Jabondeau. Alors, mes amis, comme vous êtes avec moi en studio, vous allez faire avec moi, quand je vais vous le dire, vous allez me faire palaba papala. D'accord? Quand je vous dis à vous, vous me faites palaba papala. D'accord, monsieur le maire?
3: C'est là, sans
2: problème. Ça va vous remonter le moral, tu vois. C'est bon, vous êtes prêts tous les deux? Allez, attention, on y va. Tiens, écoute le jingle. Voilà. Ah, pour l'instant, ça va pas. Là, ça va pas. Petit coup de mou.
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2: 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Et voilà. T'as vu? Tout le monde va mieux. Ça va mieux ou pas, monsieur le maire? Je te l'avais dit. Allez, on continue cette émission spéciale en Gironde, mes amis. Venez en Gironde. D'abord, on va écouter Étienne Dao avec Duel au soleil. Il va encore faire très beau aujourd'hui dans la région. Venez. Dans un instant, le patron de Médoc Tourisme. À tout de suite, mes amis.

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1: Allez, toujours en direct de Ici Gironde à Bordeaux. Aujourd'hui, notre thème, c'est venez en Gironde. Venez, venez. Il y a eu ce méga feu qui nous a vraiment tous choqués. Mais il faut revenir, voilà, parce qu'il y a 40 000 professionnels qui dépendent du tourisme et qui vous attendent ici. Xavier Danet, le maire d'Arès, est toujours avec nous. Sa commune a été totalement évacuée. 7 000 personnes, il a fallu évacuer, voilà. Il nous en a parlé tout à l'heure. Et maintenant, nous allons accueillir Nicolas Jabondeau. Bonjour, mon cher Nicolas.
2: Bonjour, Willy.
1: Bienvenue ici. Vous êtes le patron de Médoc Tourisme. Alors, comment ça se passe? Est-ce que vous avez été vous aussi durement impacté par ces incendies ou pas? Parce que voilà, quand on n'était pas de la région, comme c'est mon cas, on avait l'impression que toute la région était impactée.
2: Ouais, effectivement, c'est vrai que les cartes qu'on voyait sur les médias, elles étaient un peu trop étalées.
1: C'est ça.
2: Le feu a touché un territoire très large, mais il y a que seulement 4%. De la Gironde qui a été touchée par les incendies, ça il faut le dire et le redire. 96% de la Gironde est intacte à ce jour. Effectivement, à Médoc Atlantique, alors c'est une destination qui est au nord, juste au nord du bassin d'Arcachon, de Lacanau sud jusqu'au Verdon-sur-Mer tout au nord, donc avec la pointe de Grave, on fait face à la Charente-Maritime. Voilà, et effectivement, il y a une petite partie de la commune de Lacanau qui a été touchée par les incendies, mais aucune maison, aucune habitation.
1: Sans faire de polémique, mais vous regrettez parfois peut-être un petit peu la communication un peu brouillonne, mais c'est normal, voilà, il y a le choc, il y a le feu de l'action, tout ça, bon, mais est-ce que vous regrettez un peu Idoline?
2: On a fait avec.
1: Nicolas, il a fait.
2: Non, on a fait avec. Ce qui est formidable dans nos métiers, dans le tourisme, monsieur le maire aussi me contredira pas, c'est qu'il n'y a pas une journée qui se ressemble et que voilà, il faut. Bon, on a fait avec. Ça a duré peu de temps finalement, puisqu'il y a eu une évacuation préventive de la commune de Lacanau, notamment pour les hébergements collectifs, qui a duré du mardi au vendredi. Voilà, c'était beaucoup trop, mais en même temps, c'était pas non plus. Et l'activité reprend tout doucement, effectivement.
1: Donc le Médoc, Saint-Émilion, Arcachon n'ont pas été touchés.
2: Non, voilà, absolument
1: c'est ça,
2: pas.
1: C'est ça. Je l'ai dit, il y a 40 000 personnes qui bossent dans le tourisme dans la région, c'est ça?
2: Oui, c'est ça. Voilà. 40 000 personnes sur le Médoc, c'est le secteur économique numéro un, mais comme sur le bassin d'Arcachon, je suppose aujourd'hui, et dans la Gironde aussi, de toute façon.
1: Ça va être rattrapable là, du coup? Non, rattrapable, c'est compliqué.
2: Bah effectivement, les personnes qui ont été évacuées, elles ont dû annuler. Il y a eu aussi pas mal d'annulations, on l'a vu avec l'auditrice tout à l'heure, de les locations de vacances, mais aussi dans les campings. La semaine qui s'annonce, pourtant, est bonne
1: en termes
2: de fréquentation.
1: Ouais.
2: Pour preuve aussi, le monde sur la route ce matin, les TGV sont pleins, les trains sont pleins.
1: Bon, donc les gens commencent
2: aussi
1: à revenir.
2: Oui,
1: voilà,
2: effectivement.
1: Les gens commencent à revenir. Alors allez-y, mon cher Nicolas, faites de la pub. Moi, je ne suis pas du coin. Qu'est-ce qu'il y a à voir dans le... C'est quoi le Médoc? C'est pourquoi il faut que je vienne?
2: Le Médoc, c'est le paradis.
1: Le Médoc, c'est le paradis.
2: À l'ouest de Bordeaux.
1: Oui.
2: Voilà. Alors, vous avez un second paradis qui est le bassin d'Arcachon plus au sud. Il y a le maire d'Arès, donc je vais pas dire le contraire. Mais au nord, vous avez le Médoc. Le Médoc, ce sont des plages océanes infinies avec des spots de surf de renommée mondiale, internationale. Vous avez des forêts de pins qui sont absolument extraordinaires. Plus de 400 km de pistes cyclables. Deux grands lacs naturels d'eau douce, dont le plus grand lac naturel d'eau douce de France, entièrement en France, c'est le lac d'Ourthe-Carcan. Et puis plus au nord, eh bien nous avons notre tour Eiffel à nous, le phare de Cordouan notamment,
1: qui est
2: à l'entrée du plus grand estuaire d'Europe, avec du patrimoine UNESCO à Soulac-sur-Mer, qui est une station balnéaire absolument fantastique. Et puis quand on redescend sur l'estuaire, eh bien nous avons des paysages avec des carrelets, avec des huîtres du Médoc aussi à déguster.
1: Bon, voilà. C'est pas mal. Dis donc, il y a pas mal de choses. Mais voilà, vous l'avez dit, là, voilà, vous êtes une région où il y a beaucoup de pain, il y a l'océan, il y a le vin. Vous allez être impacté de partout là, avec ce changement climatique. Là, vous y pensez là?
2: Alors on y pense, on intègre ça petit à petit. Bon là, il y a eu un coup d'accélérateur cet été, mais effectivement, c'est des réflexions qu'il faut qu'on ait. Il y a la Réunion, l'île de la Réunion. Je parle de l'autre côté du globe, mais effectivement, qui a déjà intégré ces risques climatiques dans sa communication touristique. Je pense qu'il faut qu'on le fasse aujourd'hui en disant que tout simplement, on en est conscient et qu'on sait s'organiser pour faire face à ces événements climatiques. s'il s'en produit.
1: Xavier Daniel, vous qui êtes le maire d'Arès, vous y pensez aussi, forcément. Mais comment on s'y prépare là pour l'avenir là ?
0: Il faut s'y préparer dès maintenant. C'est-à-dire, on en parlait tout à l'heure en antenne. Effectivement, on a connu les incendies. Demain, on connaîtra de la pluviométrie extraordinaire et on sera sous l'eau.
1: Donc, parce que vous dites qu'il y a plus. Allez-y, expliquez.
0: Les pins, ils ont été plantés par Napoléon à l'époque, et c'est Napoléon qui avait décidé de planter des pins simplement pour assécher les marais. Aujourd'hui, on va se retrouver avec des marées, on va se retrouver, d'autant plus que la pluviométrie a complètement été modifiée. Il y a deux ans, j'ai dû évacuer l'hôpital parce qu'on était sous l'eau. Et j'ai bien peur que cet hiver, si on ne change pas fondamentalement notre façon de gérer notre forêt, de prévoir des réservoirs de biodiversité en amont de l'urbanisation, on sera sous l'eau. Donc, on aura la forêt de hier, sera incontestablement pas celle de demain. Il ne faut surtout pas qu'elle soit celle de demain. On a 42 000 hectares à déboiser, donc ça va prendre un peu de temps. Prenons ce temps-là, mais il faut qu'on le décide dans les 6 mois, c'est foutu. Après, se faire avoir. Donc, on a 6 mois à décider la forêt que l'on veut de demain et que l'on souhaite et qu'il est nécessaire pour demain, et avec ces réservoirs de biodiversité qui vont nous permettre de filtrer cette eau avant qu'elle arrive sur l'urbanisation et qu'elle nous inonde. Le paradoxe, aujourd'hui, on est avec trop d'eau, de la sécheresse, trop de sécheresse plutôt, les feux, et demain, dès cet hiver, on aura trop de pluie.
1: Bon, restez avec nous, Nicolas, restez avec nous. Xavier Danet, donc le maire d'Arès, restez avec nous. Nicolas Jabondeau, donc de Médoc Tourisme, restez aussi avec nous. Je crois que je vais passer un petit jingle et que juste après, on va parler camping. Tiens, jingle, allez, pop. Là, je suis payé au jingle, moi.
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1: Dès que je passe un jingle, ça tombe dans ma poche. C'est pour ça que j'en passe plein. Bonjour, Vincent Hipp.
5: Oui, bonjour.
1: Bienvenue ici, mon cher Vincent. Vous êtes le gérant de l'Air Hôtel L'Océan, un camping. Comment
2: vous saluez, Vincent. Salut, Vincent.
1: Eh ben, tu peux lui dire bonjour.
2: C'est Nicolas.
1: Il y a Nicolas qui vous dit bonjour, Vincent.
5: Ouais, salut, Nicolas.
1: Si vous avez des choses personnelles à vous dire, allez-y, c'est le moment.
5: Non, ça va, mais on se connaît, on se côtoie, voilà.
1: Voilà, vous êtes le gérant de l'Air Hôtel L'Océan, un camping à Lacanau. Un camping qui a été évacué quelques jours fin juillet, c'est ça?
5: C'est ça, absolument. Ouais. Le 28 juillet, exactement. Je me rappelle cette date.
1: Voilà, bah oui, ça je me doutais. Mais depuis le 1er août, c'est bon, c'est rouvert. Les touristes sont là, ils se sont fait attendre. Comment ça se passe là ?
5: Bon, les touristes sont revenus gentiment. De toute façon, il y a beaucoup d'inertie dans le tourisme. Donc de ceux qui sont partis, sont partis. Alors il y en a certains qui sont revenus naturellement. Ça me fait plaisir, les clients fidèles. Et ça, c'est important. Et puis aussi, on a aussi plein de clients qui nous ont fait confiance. Et puis qui ont été un petit peu à l'affût des communications, de réouverture. Ouais. Et qui ont annulé leurs annulations, puisqu'ils avaient
1: retrouvé les plans B. Très bien. Mais vous avez encore des coups de fil de personnes inquiètes qui hésitent ?
5: Ah oui, c'est vrai qu'on a quand même pas mal d'inquiétudes qui a subsisté, malgré le fait qu'effectivement, depuis, nous, finalement, les incendies à Lacanau Océan, on les a pas vraiment sentis, on les a pas vraiment vus, à part effectivement ces images qu'on tournait de ce fameux nuage le vendredi précédent notre évacuation, et qui ont un petit peu fait peur. Mais c'est vrai que même avant l'évacuation ou après l'évacuation, nous ici à Lacanau Océan, on a la plage, le sable, enfin la plage, il fait très très beau, on n'a pas eu d'odeur de fumée, et donc c'est vrai que ça a été assez surprenant. Malgré tout, dans la conscience collective, pour les gens qui connaissent pas notre région, c'est vrai que on se dit ok, les incendies, c'est un peu partout.
1: C'est ça.
5: Les propos de Nicolas sur les cartes qui ont été vraiment faussées de ce côté-là, on avait l'impression que Lacanau était entièrement brûlée, ce n'était pas le cas. Et donc il y a un peu d'inquiétude, et surtout sur la partie fumée, mais on rassure parfaitement nos clients de ce côté-là.
1: Voilà, mon cher Vincent, je voulais juste vous avoir un petit peu, parce que je voulais aussi avoir votre point de vue, et effectivement, il y a eu, je pense, mais on ne va pas accabler les gens, mais il y a eu effectivement cette communication peut-être un peu brouillonne, où effectivement on a l'impression qu'il n'y avait plus de région, mais vous, ça va, les touristes sont en sécurité, vous avez pu rouvrir votre camping, alors allez-y, donnez-nous le nom, l'adresse, le numéro de téléphone, faites-moi un prix si je viens tout à l'heure.
5: Si vous voulez, effectivement, on est en haute saison, donc on a on a toutes nos animations, la piscine est ouverte, l'eau est bien chaude, elle est bien à 28 degrés, il fait un peu super de la semaine prochaine, il faut en profiter. Et donc, vous venez en tente ou en mobilhome. Voilà, on a des, pour les petits budgets en dessous de, voilà, autour des 1000 euros la semaine pour les emplacements de tente. Alors après, très pour bien. Les mobilhomes, voilà, on a encore un peu de disponibilité et ça peut aller, voilà, ça part de 1004 jusqu'à 2500 euros, mais pour, voilà, donc toutes les prestations.
1: Très bien.
5: Et tout le confort qu'on peut imaginer dans un camping 5 étoiles.
1: Très bien, mon cher Vincent. Est-ce que pour, s'il y a des auditeurs de la radio ici qui viennent, est-ce que vous pouvez leur offrir une huître de bienvenue?
5: Alors, on a effectivement tous les mardis le marché à la cano avec un marchand d'huîtres et donc on sera ravis d'offrir une huître, huître de bienvenue.
1: Une huître de bienvenue si vous allez au camping de l'air hôtel l'océan. Et franchement, j'ai bien dealé le truc. Hein. Bravo, mon cher Vincent. Vincent Hipp, donc camping à la cano. Merci, mon Vincent. Allez, j'espère que tout le monde va revenir passer de belles vacances. Nicolas Jabandon, merci beaucoup d'avoir été avec nous. Donc, le patron de Médoc Tourisme. Restez, mon Nico, il n'y a pas de souci. Est-ce que vous aimez Damiano David, Nicolas? Dites oui, ça m'arrange parce qu'il est là.
2: Oui,
1: c'est super. T'aimes bien un Next Summer. T'adores?
2: Ah oui,
1: il est là, regarde. Il est là, regarde. Allez. Et si t'aimes pas, on arrête la chanson, hein, tu dis. Ça, hein. T'aimes pas,

0: Arnaud David sur votre radio, ici avec Next Summer. Dans un instant, on clôture cette émission spéciale. Venez en Gironde, la Gironde pour une peau rubiconde. C'est juste après ça.
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1: De retour ici, c'est Willy vient déjeuner chez vous en direct tout cet été. La pause fraîcheur du week-end, elle est là. Les samedis et dimanches entre midi et 13h. Alors vite, comme ce sont les 5 dernières minutes, terminons cette émission spéciale. Venez en Gironde. Bonjour Jonas Mouret.
2: Bonjour, bonjour à tous.
1: Bonjour Jonas, bienvenue ici. Vous êtes développeur web, saisonnier aussi à Lacanau. Voilà, à Lacanau. Et vous faites partie... Voilà, et vous faites partie des Chicanos. Alors, c'est qui les Chicanos ?
2: Alors, les Chicanos, alors moi, je suis pas directement avec les Chicanos, mais les Chicanos, c'était tous ces volontaires engagés sur le terrain, dans les pick-up, les citernes, et tous ces volontaires et toute cette harmonie qui s'est passée sur le terrain.
1: Exactement.
2: Donc, ça, c'est les Chicanos.
1: Voilà. Et vous avez fait quelque chose d'à côté, mais je voulais juste qu'on dise un mot de ces Chicanos. Je crois qu'il y avait jusqu'à 600 personnes qui ont aidé les pompiers. Il y avait des saisonniers, des artisans, des agriculteurs, des restaurateurs, des moniteurs, donc mobilisés pour éteindre les fumerolles ou surveiller les départs de feu 24 heures sur 24. Sauf que avec l'excitation, la panique, il fallait faire vite, tout ça était un peu désorganisé. Et donc vous avez eu l'idée de créer quoi, mon cher Jonas ?
2: Alors du coup, ce que j'ai fait, c'est que j'ai eu l'occasion d'aller sur le terrain plusieurs fois avec Tristan, là, avec qui je travaille, là, au California Surf Camp, et on est parti.
1: Oui.
2: Je suis un ancien pompier volontaire.
1: C'est ça.
2: Et j'ai vite compris que ça allait être très désordonné, et si on voulait vraiment essayer de vaincre tous ces départs de feu, c'était de coordonner un peu tout ça. Donc j'ai eu l'idée ensuite de créer une application qui permet en fait de donc un administrateur, qui en l'occurrence était Paul Régnier à la mairie de Lacanau, qui coordonnait toutes les opérations, et tous les gens qui étaient sur le terrain pouvaient signaler des départs de feu, des choses comme ça. Et ensuite, Paul pouvait coordonner tout ça en créant des missions et qui appelait justement tous les effectifs qui étaient présents sur le terrain d'aller à tel endroit, et on pouvait quantifier, dire on envoie deux pick-up là-bas, par exemple. Et au-delà de deux pick-up, dès que des gens voulaient aller sur la mission, ça disait, non, c'est pas possible, il y a suffisamment de moyens. Ça a évité de, justement, enlever des effectifs sur des fronts qui étaient sensibles encore.
1: Voilà, et je précise que votre application, mon cher Jonas, vous l'avez faite gratuitement, gracieusement.
2: Ah oui, tout à fait, oui. Le but c'était de faire, j'étais bénévole, j'ai voulu aider à ma hauteur. Et voilà, donc on l'a fait gratuitement, bien évidemment.
1: Voilà. Et ça a bien marché, ça, parce que j'ai ouï dire que franchement vous avez été extrêmement efficace avec cette application. D'ailleurs, elle s'appelle comment l'application ?
2: L'application, c'est ECOVAR, c'est Coordinateur en Action.
1: Ouais.
2: Et donc,
1: Attends, mon Jonas, ça a coupé un tout petit peu. Donc, COVA, ça veut dire ?
2: Coordination des opérations pour les volontaires en action.
1: Voilà. Et donc, elle a été très efficace, cette application, c'est ça, hein ?
2: Elle a été très efficace grâce justement aux Chicanos, à la mairie de Lacanau. Aussi, nous ont fait les retours terrain à chaque fois, et donc on a pu modifier tout ça et en direct redéployer les applis pour que justement ça réponde vraiment aux besoins sur le terrain, quoi.
1: Ouais. L'application là, elle va rester active tout le temps, tout l'été. Oui. Comment ça va se passer là ?
2: Oui, là, l'application, elle va rester active tout l'été, bien évidemment. Et après, on pensait éventuellement faire, si les réserves communales se créent dans différentes mairies, de leur proposer d'utiliser ces applications qui peuvent être utiles.
1: Eh ben, dis donc, bravo, bravo. Hein. Qu'est-ce que vous pouvez dire, mon cher Jonas, là, parce que comme cette émission aujourd'hui, c'était en mode venez en Gironde. Qu'est-ce que vous pourriez dire à tous les auditeurs qui vous écoutent partout en France, là, mon cher Jonas ? Parce que vous êtes saisonnier, vous faites quoi ?
2: Moi, je suis saisonnier. Je travaille au California Surf Camp dans la technique.
1: Ah, dans la technique, très bien. Donc là, vous dites quoi aux gens, les gens qui hésitent un peu à venir, là, engueulez-les un peu.
2: non, mais je vais pas les engueuler quand même, mais c'est faut pas hésiter à revenir. Bah déjà pour soutenir toutes ces communes qui ont été touchées par ce feu horrible, et ça va juste rebooster l'économie, et surtout c'est que l'endroit est magnifique et que là il y a des conditions, des passionnés de surf, là on va avoir des bonnes petites conditions, donc faut venir profiter au maximum. Là il fait bon et c'est incroyable. La Gironde.
1: Voilà, puis je suppose que vous restez quand même très très au fait. Hein, je suppose que la forêt est sous surveillance, évidemment, hein, bien évidemment. Mais
2: tout à fait.
1: Voilà, merci. En tout cas, bravo, mon cher Jonas. Donc, je rappelle que vous avez Merci à vous, mon cher Jonas, que vous avez donc développé une application qui aide les pompiers à éteindre les feux de forêt. Donc cette application s'appelle Cova. Xavier
2: Alors,
1: Danel.
2: C'est pas les pompiers, oui. C'est les volontaires.
1: C'est les volontaires, pardon.
2: Engagés, donc les chicanos et compagnie. Ouais. Et Exactement. Donc voilà, mais et je tenais aussi donc à remercier Paul Régnier et la mairie aussi de la Cano et monsieur le maire qui nous ont vraiment fait confiance et voilà. qui ont mis l'application directement sur le terrain.
1: Merci beaucoup mon cher Jonas et puis on en profite aussi pour saluer tous ceux qui sont encore victimes de feux de forêt parce que là, je crois que dans le Var aussi c'est encore un petit peu compliqué là-bas donc je pense que dans quelques jours je ferai aussi une émission peut-être à ici Provence, à Aix-en-Provence parce que voilà l'idée c'est de venir modestement et puis de mettre en lumière comme ça dans la France entière vu que cette émission passe partout pour dire bravo à toutes ces personnes hein, franchement. Moi, franchement, je suis très touchée parce que c'est vrai qu'on râle tout le temps. Nous, les Français, on râle, on n'est jamais content, on est toujours en train de dire on est égoïste, machin. Ouais, mais quand il y a des trucs comme ça, bah, chacun y va de son petit coup de main et franchement, ça fait chaud au cœur. Donc voilà, c'était le message que je voulais vous faire passer ce midi. Venez en Gironde, mes amis, venez en Gironde pour des vacances, tout sauf immonde. C'est pas mal aussi, ça.
3: Ouais, très bien.
1: Si la région me donne pas un chèque là, pour tout ce que je viens de dire, merci infiniment, Xavier Danet. Merci beaucoup, hein. Le maire d'Arès. Merci infiniment d'être passé nous voir.
3: Merci à vous. Et donc, n'hésitez pas, effectivement, voilà. de venir en Gironde et de venir découvrir le premier Ofniport au monde qui est à Arès.
1: Et, voilà.
3: et on doit fêter les 50 ans cette année. Donc, venez fêter les 50 ans avec nous cette fin d'été.
1: Merci beaucoup. Merci, Nicolas Jabandon, donc le patron de Médoc Tourisme aussi. Les gens doivent venir. Venez, quoi.
4: Mais
1: voilà.
4: Oui, venez, n'hésitez pas. Merci, Willy. Super émission.
1: Avec bonheur. Je sais que je suis super. Merci infiniment de m'avoir confirmé. Ainsi, donc, se referme sur ICI Gironde, cette antenne exceptionnelle. Auprès de vous, tout contre vous, avec vous, depuis ces 15 jours. Merci à toute l'équipe de ICI Gironde. Venez en Gironde et puis c'est tout. Allez, hop, allez.
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3: Bonjour et bienvenue dans votre magazine Ma France, par ici les économies. Notre objectif chaque semaine, vous redonner du pouvoir d'achat. Alors aujourd'hui, on va aller au théâtre, se faire une toile, voir une expo, lire, regarder une série, mais sans se ruiner. Et on va vous dire comment faire avec notre invité. Bonjour Antoine Vitek.
4: Bonjour, merci pour votre invitation.
3: Bienvenue, vous êtes créateur de contenu culturel sur le web. Votre compte c'est Culturez-vous sur les réseaux sociaux, plus de 500 000 abonnés je crois.
4: C'est ça.
3: Culturez-vous.com, ça c'est votre site internet. Je vous propose pour commencer de répondre à une première question d'une auditrice.
5: Bonjour, je m'appelle Claire-Marie, j'habite à Paris et moi j'adore la culture, j'adore aller au ciné. Et voilà, maintenant que j'ai plus 26 ans, bah, je trouve que c'est devenu très très cher.
3: Aïe aïe aïe, et oui c'est vrai que c'est devenu très très cher maintenant qu'elle a 26 ans, moins de carte de réduc, etc. Est-ce que c'est une idée reçue que de profiter de toute la richesse culturelle de notre pays, ça demande certains moyens?
4: Oui, je pense que c'est une idée reçue, effectivement. Alors, c'est vrai qu'il y a des expositions qui sont parfois très chères. Mais on rappelle que déjà, bah, comme elle le disait, pour les moins de 26 ans, la plupart des musées sont gratuits. Et puis même après, quand on a passé cet âge, on arrive à trouver plein de bonnes astuces. Notamment, il y a plein de musées de Beaux-Arts. Je pense au musée des Beaux-Arts, par exemple, de Nantes, de Rennes, le musée Le Petit Palais à Paris, qui sont gratuits pour tous, quel que soit son âge.
3: Ça, j'aime bien quand on commence comme ça, parce que déjà, vous nous rassurez en disant, voilà, c'est une idée reçue. Il y a plein de possibilités de profiter de la culture dans notre pays, et on va profiter de votre présence pour tout envisager. On va parler de ciné, théâtre, concert, lecture, jeu, donc sans se ruiner. C'est un peu votre challenge aujourd'hui, Antoine. On commence avec les expos et les musées, le premier dimanche du mois par exemple.
4: Oui, alors pas dans tous les musées, mais dans la plupart des musées publics, effectivement, dans le premier dimanche du mois, c'est le jour du mois où il faut aller dans les musées pour en profiter gratuitement.
3: Ouais, ouais ça c'est pas mal. Vous disiez aussi, vous avez cité, je crois, Nantes ou Reims. C'est vrai qu'en fonction de la ville dans laquelle on est, il y a des musées permanents et parfois l'entrée est gratuite. Ça c'est une politique locale en fait.
4: Oui, tout à fait. Ça dépend vraiment des musées et des collectivités. Alors c'est plutôt le cas des collections permanentes. Les expositions temporaires sont souvent payantes, mais les collections permanentes sont souvent gratuites.
3: Ouais. Et puis on peut les redécouvrir d'une année à l'autre, une collection permanente, on a oublié, on n'a pas tout vu. Moi, j'aime bien aller plusieurs fois dans le même musée.
4: Totalement, en plus, les musées souvent sortent des œuvres des réserves, on remet d'autres, donc il y a toujours un roulement qui arrive, des œuvres qui ne peuvent pas être présentées sur la durée pour des raisons de conservation, donc en y retournant d'un mois à l'autre, des fois, on trouve des nouvelles œuvres à découvrir.
3: Et en préparant cette émission, alors vous m'avez donné une astuce que j'ai trouvée géniale, vous m'avez dit, on n'y pense pas souvent, mais on peut aussi aller dans une galerie d'art.
4: Ah oui, parce que souvent les galeries d'art, on se dit, c'est réservé aux collectionneurs ou alors ceux qui ont un gros portefeuille pour acheter des œuvres. Mais en fait, c'est des lieux qui sont ouverts à tous. N'importe qui peut pousser la porte d'une galerie d'art. Et souvent, les galeristes sont très intéressés d'avoir des curieux qui viennent, de prendre le temps aussi d'expliquer les artistes qu'ils ont dans leur collection. Donc, c'est vraiment des lieux où il faut oser aller. Et puis, des fois, on est surpris de découvrir des œuvres qui sont pas si chères que ça. Donc, ça peut être aussi l'occasion de se faire des petits plaisirs.
3: Mais ce que vous nous dites, c'est que on peut aller dans une galerie d'art sans avoir l'intention d'acheter, bien juste sûr, pour voir le beau, ça ne va pas déranger le galeriste?
4: Non. Alors souvent, c'est vrai qu'on a l'image du galeriste qui est derrière son bureau, on rentre et on ne sait pas trop comment se comporter, mais vraiment, il ne faut pas hésiter à y aller, à pousser la porte, à regarder, et puis juste à demander aussi au galeriste. Souvent, on est très très bien accueilli.
3: Un autre lieu qu'on peut découvrir ou redécouvrir, et ça marche aussi quand on voyage dans les différents coins de France, ce sont les lieux de culte, les églises. C'est vrai que ça, c'est incroyable.
4: Ah bah ça, qu'on soit croyant ou non, il faut vraiment pousser la porte des églises, déjà parce que l'architecture est souvent très belle. Et puis des fois, il y a des œuvres assez incroyables. Par exemple, en 2020, on a découvert, je ne sais plus dans quelle église de France, un tableau qui était de Botticelli. On ne savait pas. Et voilà, des experts ont réussi à l'identifier. Et voilà. Donc comme quoi, des fois, il y a des œuvres d'art qui sont assez incroyables dans les églises.
3: Et puis, c'est aussi l'occasion gratuite, encore une fois, parce que c'est ce qui nous intéresse ici. Pouvoir d'achat et patrimoine culturel, de regarder l'architecture. Moi, mon fils Augustin, qui a 9 ans, il a travaillé sur l'art roman, l'art gothique, et c'est l'occasion de se remettre aussi au goût du jour, d'essayer de deviner, il y a plein de choses à apprendre.
4: Exactement, totalement.
3: Est-ce que quand on va d'ailleurs dans une église, on peut demander des infos? Vous pensez aux gens d'église qui sont là un petit peu sur...
4: Alors, des fois, c'est possible. Alors, ils sont pas forcément toujours au courant, mais souvent dans les églises, il y a des petits fascicules à l'entrée qui permettent d'avoir les informations historiques sur l'évolution de l'architecture, l'histoire de l'église. Donc, on arrive toujours à trouver des petites informations. Et puis, au pire, googlez votre ami pour trouver sur Internet
3: ces informations. Ça marche aussi pas mal, effectivement. Antoine Dittek, vous êtes créateur de contenu culturel sur Internet et vous avez aussi une astuce maligne à partager autour des ventes aux enchères.
4: Et oui, parce qu'en fait, les ventes aux enchères, c'est des œuvres qui vont sortir de collections particulières pour retourner la plupart du temps dans d'autres collections particulières. Et avant chaque vente, les œuvres sont exposées, généralement 2 ou 3 jours, pour permettre aux potentiels futurs acheteurs de les découvrir et de voir s'ils sont intéressés. Et souvent, moi, c'est l'occasion, pendant ces 2 jours, d'aller découvrir ces œuvres, même sans avoir l'intention d'acheter, on peut y aller, avec un rapport en plus particulier, parce qu'en tant que potentiel acheteur, souvent on peut toucher les œuvres, on peut s'asseoir dans les meubles. Moi, j'ai le souvenir d'être allé chez Christie's et je cherchais, il y avait un texte d'un écrivain, et en fait, je le cherchais, on me l'a proposé, on me l'a sorti, on me l'a mis dans les mains, et je m'y attendais pas. Et voilà, et donc sans forcément chercher à acheter, on peut y aller et découvrir des œuvres assez incroyables.
3: Mais là, vous faites un peu comme si vous étiez un acheteur potentiel, quand même, du moins.
4: Non, pas du tout, parce que personne n'est censé savoir quel est votre bourse, et puis même c'est aussi une façon pour les maisons de vente de se faire connaître au grand public.
3: Donc les ventes aux enchères, les musées municipaux, les collections permanentes, les lieux de culte, là déjà il y a pas mal de choses. Un mot peut-être sur Internet, vous avez cité Google tout à l'heure, tiens, j'étais en train de penser à Google Art et Culture, je crois, c'est ça, c'est pas mal ça, non, aussi pour rester à la maison, il peut découvrir plein de choses, dis donc.
4: C'est pas mal, et même c'est complémentaire des musées, parce que ils ont scanné plein d'œuvres de façon hyper détaillée, et on peut zoomer dedans, voir vraiment le trait de peinture, le détail des œuvres, ce qu'on voit même pas forcément à l'œil nu, c'est assez incroyable. Par exemple, le plafond de Chagall à l'Opéra Garnier, quand vous êtes dans la salle, vous le voyez d'en bas, mais là, on peut vraiment zoomer dedans, c'est fascinant.
3: Et là, chers amis qui nous écoutez, c'est totalement gratuit. Pour avoir testé, vous pouvez rentrer par thème, par artiste, par époque, c'est aussi une manière de se faire une culture générale, culturelle, artistique, etc. Bon, Antoine, j'aimerais qu'on parle cinéma maintenant. Alors, c'est devenu un peu hors de prix quand même, les grosses salles. L'inflation, elle est bien passée par là. Bon, c'est aussi souvent là que se jouent les grosses productions et qu'on peut avoir envie d'y aller parce qu'on est avec les enfants, etc. Qu'est-ce qu'on fait? On choisit certaines séances, on prend une carte de réduc. Qu'est-ce que vous nous conseillez pour aller vraiment dans les gros réseaux?
4: Bah là, l'astuce, c'est de sortir son réveil et puis de se lever tôt, parce que c'est vrai que les séances du matin sont souvent moins chères que celles du soir. Et puis, effectivement, sortir des gros mastodontes. Souvent, les cinémas indépendants sont souvent moins chers.
3: Ouais, c'est vrai. Et puis, d'ailleurs, il n'y a pas de pop-corn dans les cinémas indépendants. Alors, pour certains, c'est un vrai problème, mais c'est une dépense en moins, malgré
4: tout. C'est vrai.
3: Voilà, on n'est pas tenté.
4: Il y a moins de tentations avec les enfants.
3: Exactement. Les cartes de réduction, donc c'est quand même pas mal. Y aller le matin, il y a les séances du matin, donc effectivement, sur les gros réseaux. Vous l'avez dit, les cinémas indépendants, il y a même des cinémas associatifs, qui ont des prix vraiment solidaires. Et puis, il y a des prix, des réductions en fonction de la situation de chacun. Est-ce qu'on est étudiant, l'âge, etc. Il faut regarder ça.
4: Oui, et puis il ne faut pas hésiter à prendre les cartes de 5-10 places, qui souvent sont quand même très intéressantes par rapport à un tarif à l'unité.
3: C'est vrai. Pour les plateformes de streaming, alors là, on est à la maison, c'est aussi une des sources culturelles incroyables. Ouais. Maintenant, je ne parle pas des films qui arrivent très vite, mais aussi des séries qui sont des purs bijoux. On peut faire du partage d'abonnements sur les plateformes de streaming?
4: Tout à fait. On peut, si vous avez un compte d'une plateforme, vous pouvez le partager et donc récupérer un peu d'argent comme ça. Ou à l'inverse, vous pouvez vous greffer à l'abonnement de quelqu'un d'autre. Donc ça permet de faire des économies. Puis il y a des plateformes que j'adore comme Arte ou France TV aussi, qui permettent aussi de voir en replay des documentaires ou des films qui sont très intéressants. Et tout ça, c'est gratuit.
3: Et là, c'est vrai que c'est complètement gratuit. Arte, France TV, on peut y aller les yeux fermés. Il y a vraiment de très très belles choses à voir.
4: Je pense aussi à une plateforme comme Mubi, qui est payante, mais pas très chère, et qui diffuse des vieux films. On ne va pas avoir les dernières sorties, mais si on est vraiment cinéphile et qu'on a envie de découvrir des classiques du cinéma, ça permet vraiment à un prix très très faible de découvrir
3: bien,
4: des choses vraiment.
3: Et comment ça s'écrit? C'est Mubi?
4: M-U-B-I.
3: M-U-B-I. Et c'est pas très cher
4: J'ai plus le tarif en tête, mais
3: en tout cas, c'est accessible.
4: C'est très accessible,
3: oui. D'ailleurs, faites attention, vous qui nous écoutez, à ne pas multiplier les abonnements. Parfois, on a plusieurs abonnements. C'est bien de faire un ménage régulier dans les abonnements. Parce qu'on peut se retrouver avec parfois, on a Disney+, on a Prime Vidéo, on a Netflix, et puis on oublie, en fait on les regarde pas.
4: Totalement, exactement.
3: On est d'accord là-dessus. Antoine Dittek, on va lire maintenant, où est-ce qu'on peut trouver des livres pas chers?
4: Alors ça, il y a les boîtes à livres. Il y en a aujourd'hui un peu dans toute la France où donc des particuliers déposent des livres dont ils n'ont plus envie, plus besoin, et donc on peut aller faire son petit marché dedans, c'est gratuit. Et puis si vous avez des liseuses numériques aussi, c'est vrai que la plupart des classiques, faut savoir que quand un auteur est mort, 70 ans après sa mort, il tombe dans le domaine public, donc son œuvre est accessible à tous gratuitement. Et souvent, du coup, c'est comme ça que on se retrouve avec des folios pas très chers, et puis des liseuses qui proposent des classiques gratuits ou alors à quelques centimes.
3: Dans le domaine public, il y a notamment le site Gallica sur lequel on trouve, mais tous les ouvrages qui sont tombés dans le domaine public, c'est assez incroyable. Beaucoup d'ouvrages qui sont tombés
4: Gallica,
3: dans le domaine public.
4: En fait, c'est la plateforme de la BNF, qui a scanné des millions et des millions de documents. On peut y passer un temps fou à dérouler la pelote de laine. Il y a des choses assez incroyables. Ouais.
3: Alors, on peut aussi acheter ces livres d'occasion. C'est vrai qu'il y a beaucoup d'acteurs sur le web qui vendent de la seconde main.
4: Et on peut aussi les revendre.
3: Ça, c'est un bon plan.
4: Il y a des plateformes, JBR et autres, où on peut faire un carton, on scanne les livres, on voit le prix auquel ils sont achetés, et donc ça permet de les envoyer et puis depuis chez soi, depuis n'importe où en France, et de se faire un peu d'argent et puis de racheter d'autres livres comme ça.
3: Voilà, donc si vous voulez donner des bouquins, vraiment vous voulez pas les revendre, il y a les boîtes à livres, et il y en a partout, il y a même une carte interactive il me semble, vous tapez sur internet boîte à livres, et alors c'est des milliers et des milliers en France. Et sinon effectivement, alors vous avez cité Gibert, il y a aussi Recycle Livre, La Bourse Livre, qui sont des acteurs de l'occasion, et puis tout ce qu'on trouve dans le domaine public. Mais on va jouer aussi maintenant avec Anne Mazet. Bonjour Anne.
6: Oui, bonjour.
3: Bienvenue sur notre radio locale ici et la vôtre aussi. Vous êtes ludothécaire dans le Gers, et puis présidente de l'Association des ludothèques de France. Qu'est-ce que c'est, Anne, une ludothèque ?
6: Une ludothèque, c'est un endroit où vous allez trouver une collection de jeux et de jouets. Vous allez pouvoir y accéder suivant la structure qui vous accueille pour y jouer sur place ou bien pour emprunter ou bien les deux. C'est aussi souvent des soirées jeux qui sont organisées. Et il y a des ludothèques qui font aussi de l'itinérance, c'est-à-dire qu'on s'installe dans des salles des fêtes ou bien en plein air si la saison permet. Et ce sont des structures qui donc ont une collection de jeux et des ludothécaires qui sont formés pour vous accueillir et vous emmener.
3: Anne, on est d'accord que c'est un bon plan pour non seulement découvrir l'univers des jeux qui fait complètement partie du patrimoine culturel français. Il y a vraiment une offre qui est extraordinaire, et du jouet, en effet, mais y compris quand on a un budget serré.
6: Tout à fait. La plupart du temps, les ludothèques sont financées par des fonds de subventions publiques et soutenues par les collectivités territoriales. Et donc, dans ce sens-là, elles sont très attractives au niveau tarif.
3: Oui, ça fait vraiment partie de la mission. C'est quasiment une mission solidaire, en fait, et d'accessibilité, disons, à cet univers des jeux.
6: Exactement.
3: Ouais. Il y a beaucoup de ludothèques en France ?
6: Alors, il y a quelques années, on pouvait donner un chiffre, c'était facile, mais depuis que le jeu s'est démocratisé, et tant mieux, et popularisé, c'est un peu plus difficile, puisqu'il y a beaucoup de structures qui maintenant proposent du jeu. Vous avez des bars à jeux, vous avez plein d'endroits. Et donc, nous, à l'ALF, on en recense 1200, 1400, mais on sait très bien qu'il y en a beaucoup plus. Donc, on a une carte sur le site de l'ALF. Vous avez une carte qui référence toutes les bibliothèques qui sont adhérentes à notre association, mais on sait qu'il y en a aussi plus. Donc voilà une piste, vous allez sur le site de l'ALF et vous trouvez les ludothèques partout en France qui sont identifiées.
3: Antoine Vitek, vous connaissiez cet univers des ludothèques, vous le connaissez ?
4: Oui, j'aime beaucoup, et ça me fait penser aussi aux artothèques, où on peut de la même façon louer des œuvres pour les mettre chez soi, pour un petit abonnement de quelques dizaines d'euros par an. C'est assez incroyable, on peut avoir des œuvres originales chez soi et puis les rendre au bout de quelques mois.
3: Mais ça, c'est extraordinaire, vous avez raison d'en parler. C'est vraiment comme si on allait, louer n'importe quoi, et sauf que c'est une œuvre d'art.
4: C'est un peu comme si on allait dans un musée, qu'on décrochait l'œuvre qu'on préférait et qu'on la mettait chez soi pour quelques mois avant de la rendre, et c'est assez fabuleux. Et des fois, il y a des œuvres assez incroyables de grands noms.
3: C'est bien de le rappeler. Il faut absolument que je fasse une chronique là-dessus. Anne Mazet, donc, je le rappelle, vous êtes la présidente de cette association des ludothèques de France. Merci beaucoup, en tout cas, Anne, pour votre intervention. Un mail aussi, vous qui nous écoutez, pour nous contacter, c'est parici-les-économies@radiofrance.com.
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3: En version magazine, le thème aujourd'hui, la culture à petit prix. À mes côtés, Antoine Vitek, créateur de contenu culturel sur le web et notamment ce compte sur les réseaux sociaux Culturez-vous, suivi par plus de 500 000 personnes. Et Julien Dréano, porte-parole de Bière Éduc, vient de nous rejoindre. Bonjour Julien.
7: Bonjour Renard.
3: Bienvenue sur votre radio locale ici. Qu'est-ce que c'est Billets Réduc?
7: Alors Billets Réduc, c'est le site de référence pour trouver des bons plans de sortie à Paris et partout en France. On va y trouver du théâtre, de l'humour, des expos, des spectacles comme des comédies musicales et de la magie, ou des spectacles pour enfants. L'offre est extrêmement large, mais notre but c'est justement d'aider le public à s'y retrouver en mettant en avant les recos de sortie par genre et adaptés à tous les budgets.
3: Oui, c'est-à-dire que c'est à la fois un guide des sorties culturelles, on va dire, hein, près de chez soi, mais on y rajoute une couche réduction avec parfois des tarifs hyper hyper intéressants. Hein.
7: Exactement, les réductions peuvent aller de moins 20 à moins 50%, parfois plus.
3: Comment est-ce que vous faites pour proposer ces prix? Vous vous accordez avec les organisateurs de spectacles? J'imagine que c'est des enjeux de remplissage de salles. Comment ça se passe?
7: Exactement. En fait, le Billets Réduc, c'est un outil qui est au service des salles et des producteurs. Ce sont vraiment eux qui décident et qui décident vraiment quand et comment proposer des réductions. Donc, effectivement, souvent pour remplir des dates plus difficiles ou même pour faire connaître un spectacle.
3: Ça veut dire que quand on achète ses billets sur Billets Réduc, là, je regardais tout à l'heure avant de commencer l'émission, on peut aller au théâtre à 4 pour 40 euros, hein, selon les tarifs. On participe pas à précariser. Les organisateurs, on n'est pas dans ce problème-là, quoi.
7: Bah, au contraire, pour nous, c'est vu que c'est l'outil vraiment à leur disposition, c'est eux qui décident. Hein. Donc, ce que je disais tout à l'heure, s'il y a des dates un peu plus difficiles ou même des spectacles qui manquent encore un peu de visibilité, on sait qu'on a une richesse culturelle exceptionnelle en France et qu'il y a beaucoup de spectacles. C'est parfois difficile un peu d'émerger et de faire connaître son spectacle. Donc, de mettre en place des réductions pour lancer un spectacle, ça permet d'avoir une salle pleine dès les premières représentations. Une salle pleine, ça veut dire une meilleure ambiance, du bouche à oreille, des avis laissés sur le site et des spectateurs qui reviennent ensuite à un tarif normal. Donc, le but, c'est vraiment pas de valoriser la culture, mais au contraire, la rendre plus accessible tout en soutenant l'écosystème culturel et la diversité des compagnies et des profils, quoi.
3: Et Julien, vous le disiez, l'offre, elle est extrêmement large, du cirque, du théâtre pour enfants, des concerts et j'en passe. Mmh. Mais en plus, vous êtes vraiment dans tous les coins de France et ça, c'est important pour nous parce qu'on est bien sûr la radio de la proximité. Vous êtes partout.
7: On est partout. On essaye, en tout cas, en plus, là, vraiment de développer vraiment les régions. C'est vrai que parfois, l'offre est un peu moins connue ou elle est un peu, elle est un peu plus difficile d'accès. Donc, effectivement, on développe toutes les villes de France, les grosses villes en priorité, parce que c'est là qu'est l'offre. Mais effectivement, on est partout en France.
3: Merci en tout cas pour votre intervention, Julien Dréhano. Vous êtes porte-parole donc de Billets Réduc. Le site, c'est billetsreduc.com. Antoine Vitek, vous êtes créateur de contenu culturel sur le web. Donc votre site, culturezvous.fr.
4: .com.
3: Sur les réseaux sociaux surtout. Hein, culturezvous. Avant de nous quitter, il y a une petite tradition. C'est le vrai-faux, notre quiz, pour qu'on finisse bien avec les idées claires sur ce thème de la culture. La culture, oui, mais sans se ruiner. Alors, première question, vrai ou faux, le premier dimanche du mois, tous les musées sont gratuits partout en France?
4: Alors, pas tous, mais la plupart, surtout les musées publics.
3: Surtout les musées publics. Ouais. Et il faut bien regarder les municipaux aussi, parce qu'il peut y avoir là de la gratuité permanente.
4: Exactement.
3: Il existe des musées gratuits toute l'année, même en dehors des grandes villes, c'est vrai ou faux?
4: Oui, tout à fait. Comme on disait, surtout les musées municipaux. Et je pense aussi au FRAC, les fonds régionaux d'art contemporain, qui sont gratuits partout en France.
3: Les fonds régionaux d'art contemporain. Donc là, ça vaut le coup d'aller regarder sur le site, j'imagine qu'il y a une carte.
4: Totalement.
3: Une
4: exactement.
3: Fonds régionaux d'art contemporain. Les FRAC, on pourra vraiment profiter de la culture pas chère. C'est top. Aller au théâtre ou au concert à prix réduit, ce sont forcément de mauvaises places.
4: Ah non, forcément, il y a toutes les catégories, on les trouve sur Billets Réduc, notamment on en a parlé, et des catégories 1, des catégories or, à prix réduit aussi.
3: Donc ça veut dire que ce n'est pas forcément des places au rabais, c'est quand même bon à savoir. Ouais. Si c'est pour se retrouver derrière le pilier et qu'on ne voit rien, c'est un petit peu embêtant quand même. C'est noté. Les cinémas indépendants sont souvent moins chers que les grandes chaînes, c'est vrai ou c'est faux ça?
4: C'est vrai, c'est vrai.
3: Et pour les grandes chaînes, rappelez quelques tips pour y aller pas trop cher.
4: Aller le matin et puis prendre des abonnements ou des cartes de 5 ou 10 entrées pour payer un peu moins cher.
3: Les plateformes de streaming gratuites sont forcément illégales, vrai ou faux?
4: Ah, c'est faux. On pense à Arte, France TV et d'autres qui proposent des tas de contenus gratuitement.
3: On peut lire des milliers de livres légalement sans payer un centime, vrai ou faux?
4: C'est vrai, on l'a dit avec les boîtes à livres ou alors sur des sites comme Gallica ou d'autres.
3: On en parlait tout à l'heure, mais enfin, ça fait toujours du bien de le rappeler. Payer moins cher un billet culturel, c'est toujours négatif par rapport aux artistes, vrai ou faux?
4: Non, on le disait, il faut mieux qu'ils puissent jouer devant une salle pleine. pleine plutôt qu'une salle à moitié vide. Ouais.
3: Antoine Vitek, vous êtes créateur de contenu culturel sur le web, donc culturez-vous. Merci beaucoup pour tous ces éclairages. Rendez-vous sur culturez-vous.com pour découvrir votre univers. J'espère qu'en tout cas vous y voyez plus clair, hein, vous qui nous avez écoutés sur votre radio locale ici. Alors pour écouter toute l'émission, la partager aussi, parce que ça peut aider pas mal de monde, je pense, de la réentendre et surtout de la réécouter, c'est sur ici.fr. La semaine prochaine, bonne nouvelle, on va faire du sport, on va s'équiper aussi, mais sans se ruiner.
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1: Albert Noblecourt, un chef d'entreprise de 67 ans, se rend, comme chaque matin, à pied de son luxueux appartement qui domine le Champ de Mars, à son bureau situé sur les quais de la Seine à Paris. Et comme chaque matin, le chant guilleret d'un canari attire son attention. Enfermée dans une cage, elle-même posée sur le rebord de la fenêtre d'une gardienne, l'oiseau vocalise harmonieusement et gaie le voisinage, au point que l'homme d'affaires doit se faire violence pour s'arracher à l'attraction qu'exercent sur lui les trilles et les gazouillis de cet oiseau. Mais comment imaginer que de simples objets de curiosité, cet oiseau, que rien ne distingue des autres, outre la beauté de son chant, s'apprête à bouleverser l'existence de plusieurs personnes.

0: qualités et défauts pouvaient prendre figure humaine, Albert Noblecourt serait à n'en pas douter l'incarnation de l'égoïsme. Célibataire revêche, il n'a jamais trouvé l'épouse digne de partager ses jours. C'est pourquoi, parvenu à l'âge où d'autres cajolent leurs petits-enfants, lui vit seul et reclus dans un triste environnement encombré d'objets de luxe. Et rien ne semble pouvoir le distraire de la déprimante monotonie où il s'est enfermé lui-même. À l'exception du canari. Le canari de la gardienne de l'immeuble auquel il rend visite chaque matin et dont le chant lui donne du baume au cœur pour le restant de la journée. Au point qu'une idée chemine peu à peu dans son esprit. Faire l'acquisition du canari pour se délecter sans restriction de ses envoûtantes vocalises. Après avoir retourné la question dans tous les sens, Noblecourt trouve le courage de frapper à la porte de la loge de la concierge. Une femme entre deux âges vient lui ouvrir. « Je viens pour l'oiseau, le canari », explique l'intrus sans préambule. « Il chante très très bien. » « Merci, vous n'êtes pas le premier à me le dire. Que puis-je pour vous, monsieur ?»«
1: Je voudrais vous l'acheter. »«
0: Ah, désolé, mais il n'est pas à vendre. »«
1: Je suis prêt à vous offrir un très bon prix. »« N'insistez pas. Fifi n'est pas à vendre. »« Il appartient à mon fils, qui est gravement malade et qui doit rester allongé toute la journée. »« Le chant de son canari est sa seule distraction. »
0: Noblecourt insiste. « Il n'est pas homme à se faire rabrouer. » Jusqu'à présent, son argent lui a permis de combler tous ses caprices. Et ce n'est pas un canari insignifiant qui échappera à sa convoitise.
1: Mais la concierge s'entête dans son refus. Fifi n'est pas à vendre, je veux dire. Rien ni personne ne me fera changer d'avis.
0: Porté par un mélange de rage et de frustration, Noblecourt regagne son bureau, bien décidé à ne pas en rester là. C'est pourquoi, durant les jours qui suivent, faisant fi de son orgueil, il retourne voir la gardienne

et fait grimper les enchères. Écoutez, madame, bien que cela soit déraisonnable, je vous offre 10 000 francs pour votre canari. 1 million de centimes. Avec cette somme, vous pourrez emmener votre fils en vacances. L'argument n'a aucun effet sur la concierge. Je vous le répète une dernière fois. Fifi n'est pas à vendre. Il fait le bonheur de mon fils malade. Et maintenant, s'il vous plaît, ne revenez plus. Comprenant qu'aucune incitation pécuniaire ne parviendra à infléchir la décision de la gardienne, Noblecourt imagine une alternative machiavélique. Il achète dans la boutique d'un oiseleur un canari identique au sien. De retour dans son appartement, il tend l'oreille durant des heures, mais force lui est de constater que le volatile dont il a fait l'acquisition est incapable d'émettre le moindre son harmonieux. Le lendemain, à l'aube, Noblecourt exécute la deuxième phase de son plan. Il échange prestement le canari chanteur émérite contre l'autre. Son forfait accompli, il fait construire une immense voilière dans son salon et jouit du chant inégalable de Fifi. Sa vie est soudain transformée, son obsession satisfaite, le silence de la solitude étant dès lors meublé de ravissante musique. Cependant, son bonheur est entaché de culpabilité. N'a-t-il pas grugé la concierge en substituant l'oiseau enchanteur contre un autre dénué de qualité? Alors, dans le but de réparer sa faute, Noblecourt décide de dédommager la gardienne en achetant son second canari pour une somme équivalente. Je vous réitère ma proposition. 10 000 francs pour votre oiseau. Non, je refuse, se rebiffe la femme. Et aujourd'hui, plus que jamais. Mais votre canari ne chante plus. Je l'ai constaté en passant devant sa cage depuis une semaine. C'est vrai, reconnaît la gardienne. Il a cessé définitivement de chanter le jour où mon petit garçon est mort.

0: Benjamin Biolay avec Rends l'amour sur votre radio ici pour commencer ce joli week-end de l'Assomption avec nous. Bonjour à vous et bien entendu, soyez les bienvenus.
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0: Samedi 15 août, au cœur de l'été forcément pour commencer ce joli week-end. Et en fait, aujourd'hui, les maris, toutes les maris qui se réveillent avec nous ce matin. Et voici l'équipe qui vous accompagne, toujours avec le sourire évidemment, jusqu'à 7h. Nous avons Guy Registe à la rédaction en chef. Nous avons Justin à la réalisation de l'émission ce matin. Et au standard, c'est Dylan pour vous accueillir au 0810 055 056. Et aux commandes de l'actualité pour ce samedi 15 août, c'est vous Valentine Lethès. Bonjour Valentine.
2: Bonjour Louis, bonjour à tous.
0: Ce matin avec vous, eh bien, on accompagne les vacanciers.
2: Oui, ça coince partout ce week-end du 15 août, en voiture, dans le train ou en avion. Le trajet sera ponctué de bouchons et de grèves.
0: L'actualité à vos côtés tout de suite.
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0: Très bon réveil et bon début de week-end avec nous. Il est pile 6h. C'est parti pour le tour de l'actualité à vos côtés, Valentine Lethès. Et à la une, un week-end de galère en vue dans les transports.
2: Sur la route, en gare et dans les aéroports, où une centaine de vols EasyJet sont supprimés en ce week-end du 15 août pour cause de grève des hôtesses et stewards, excédés, raconte William Bourdon, représentant syndical des personnels navigants, par des changements de planning invivables et à répétition.
4: Moi, je suis basé à Bordeaux, donc si ma journée prévue demain était de faire Bordeaux-Nice, je vais terminer à 14 ou 15 heures. Si on me change la veille pour me dire que finalement je vais faire Bordeaux-Lyon et ensuite Lyon-Marrakech, forcément je vais terminer à 23 heures. C'est pas du tout la même organisation dans notre vie personnelle, donc ça devient extrêmement difficile. C'est très anxiogène également, puisque ça génère une sorte de stress permanent de savoir qu'est-ce qu'on va faire le lendemain, est-ce que mon vol va être maintenu, est-ce qu'il va être décalé. Quand vous subissez ça depuis des mois, voire des années, forcément, vous arrivez en plein milieu de l'été, vous êtes complètement à bout et fatigué. Donc, c'est aujourd'hui pour ça aussi que nos collègues nous ont demandé de taper du poing sur la table et d'envoyer un message clair à la compagnie.
2: Et pour ces mêmes raisons, des conducteurs de train sont en grève en Normandie. Un train régional sur deux supprimé ce week-end au départ ou à destination de Paris. Et pas facile non plus de rouler, c'est rouge, difficile de rouler dans toute la France. Et même noir, extrêmement difficile pour les départs en Auvergne-Rhône-Alpes.
0: Un dernier coup de chaud avant une bouffée d'air.
2: Et la baisse des températures d'ici la fin du week-end. D'ici là, la quasi-totalité de la France est encore en vigilance orange pour canicule. De quoi nourrir les incendies en cours. 1300 hectares de forêt désormais parcourus par les flammes dans les Landes. Dans les dunes du Pas-de-Calais, comme à Saint-Just au sud de Rennes, les incendies sont fixés, mais bien sûr loin d'être éteints.
0: 6h02 sur votre radio ici, la rentrée déjà contrarié d'Emmanuel Macron.
2: À quelques mois de son départ de l'Élysée, sa promesse d'interdire les réseaux sociaux aux moins de 15 ans dès septembre ne sera pas tenue. Le Conseil constitutionnel censure le texte au nom de la liberté d'expression. C'est l'info du jour dans une demi-heure.
0: En revanche, Valentine, les sages valident la loi sur la fin de vie.
2: Et donc la légalisation d'une forme d'assistance au suicide, voire à l'euthanasie. Avec quelques réserves, les établissements de santé privés pourront, Alice Cachaner, ne pas appliquer le droit à l'aide à mourir.
5: La loi prévoyait déjà une clause de conscience individuelle pour les médecins, les infirmiers, mais désormais, le texte va un peu plus loin. Aucune aide à mourir ne pourra avoir lieu dans les murs d'un établissement privé si cela contrevient à ses valeurs. Un soulagement pour Jean-René Berthélémy, président de la FNISASIC, une fédération qui rassemble 300 EHPAD et hôpitaux d'inspiration chrétienne.
6: On n'imaginait pas que dans ces établissements qui ont été faits pour protéger la vie et pour accompagner la vie jusqu'à son terme, on soit obligé de mettre en œuvre des dispositifs comme cela.
5: Aucun médecin de l'extérieur, aucune équipe mobile de soins palliatifs ne pourra donc entrer dans ces établissements pour procéder à une aide à mourir. Cela pourrait être dommageable pour les patients, craint le député Philippe Vigier, rapporteur général de la loi.
7: Un patient, une patiente est en fin de vie. Si jamais il demande d'aide à mourir, et qu'il y ait un établissement qui ne pratique pas cette aide à mourir, on doit le déplacer pour bénéficier de cette aide à mourir. Je pense pas que vraiment le confort du patient et surtout le respect de sa volonté soit correctement au rendez-vous.
5: Le Conseil constitutionnel précise toutefois une exception. Les EHPAD et hôpitaux privés seront contraints d'appliquer la loi si au niveau local, il n'existe pas d'autre solution d'accès à l'aide à mourir.
2: Le Conseil constitutionnel a également validé la loi d'urgence agricole et donc la réintroduction dans nos cultures des pesticides néonicotinoïdes, appelés aussi tueurs d'abeilles.
0: C'est l'heure du grand plongeon pour le Roi Léon.
2: Le quadruple champion olympique blessé aux adducteurs, qualifié hier au championnat d'Europe de natation à Paris pour la finale du 200 mètres papillon. Il est favori de cette course, Jérôme Valpe, sur laquelle la concurrence pour le Français est quasi inexistante.
3: Les chiffres sont parfois trompeurs. Les trois premiers des demi-finales se tiennent en à peine une seconde. C'est très peu, mais en réalité, l'écart technique entre Léon Marchand et les autres est beaucoup plus important. Le champion olympique et le champion du monde de la distance se qualifient sans trembler, même s'il n'a pas nagé aussi vite qu'on pouvait attendre. 1 minute 53 secondes et 95 centièmes.
8: C'est pas la finale ce soir ? Donc je pense que dans ma tête, inconsciemment, j'ai pas la même énergie que dans une finale européenne.
3: Parti très vite, Léon Marchand le concède, la fin a été beaucoup plus laborieuse.
8: Je voulais me tester, je voulais voir qu'est-ce que ça faisait en termes de douleur de passer un peu plus vite que d'habitude. Mais après, il va falloir finir, parce que c'était pas possible.
3: Le principal est assurer une place en finale pour celui qui peut compter, évidemment, sur le soutien du public.
8: Bon, c'est pour ça que j'arrive à partir assez vite, parce qu'il y a vraiment de l'énergie. Et j'ai l'impression qu'il y a beaucoup de bruit, donc c'est trop bien. On peut voir tous les visages. Alors qu'au jeu, c'était un peu plus puissant peut-être. Mais ici, c'est plus rapproché, mais il y a énormément d'ambiance. Tous les nageurs le disent, pas que les Français, donc c'est trop bien.
3: Un atout, forcément, dans la quête d'un premier titre européen, plus que jamais à portée de bras et de jambes de Léon Marchand.
2: La finale à 18h30, juste après le jubilé de Florent Manaudou, puisque le nageur de 35 ans prend sa retraite. Fin de carrière célébrée ce soir au centre aquatique de Saint-Denis.
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2: La météo, Louis.
0: Et bien toujours une grande partie de la France placée en vigilance orange canicule ce samedi. On attend le prochain bilan de Météo France qui va arriver là dans les prochaines minutes. Mais la bonne nouvelle, c'est que les températures, elles, sont tout de même en baisse par rapport au jour précédent, avec un ciel changeant, plus nuageux ce samedi et localement orageux, notamment cet après-midi, avec des averses plus marquées dans le sud de l'Aveyron, aux Hautes-Alpes, en passant par la Lozère, l'Ardèche et la Drôme. Pour les températures en milieu de matinée, on dépassera aisément les 20 degrés à Nantes et Rouen, 22 degrés pour Strasbourg, 26 degrés à Dijon, 30 degrés. Pour La Rochelle et Bayonne, 24 degrés. Et à Perpignan et Montpellier, 30 degrés ce matin. Pour les maximales, ce samedi après-midi, les températures vont monter. Pour dépasser les 30 degrés, on attend jusqu'à 36 degrés dans le nord pour la maximale à Metz. Et puis dans le sud, 36 à Montélimar, ainsi que 33 degrés à Ajaccio. Un petit mot rapide pour celles et ceux qui nous écoutent déjà sur la route. Une circulation, elle, qui sera compliquée aujourd'hui. C'est rouge dans les deux sens et même noir dans le sens des départs ce samedi en Auvergne-Rhône-Alpes.
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0: 6h07 sur votre radio ici, on vous souhaite à toutes et tous un excellent réveil avec nous. Et aujourd'hui, tenez-vous bien, vous avez la possibilité de participer à battre un record du monde. Non, c'est pas une blague, c'est une possibilité qui s'offre à vous. Je vous en dis plus juste après la musique d'ici qui vous réveille ce samedi aux côtés de Jimmy Cliff qui transforme une invitation à danser en ce tube mondial. Bon réveil.

0: Jimmy Cliff avec Reaganite sur votre radio ici à 6h10. Bonjour à vous, soyez les bienvenus.
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0: Et comme chaque samedi, eh bien on prend quelques minutes ensemble pour bouger, mais aussi pour se faire du bien. On connaît tous les bienfaits de l'activité physique sur notre corps, mais Valentine, elle peut aussi avoir un effet sur notre morale.
2: Et oui, marcher, souffler, respirer, ça permet aussi de garder le sourire.
0: Et ça, ce matin, notre coach sportif Nordine Table a très bien compris et vous a préparé deux exercices simples pour remettre justement le corps en mouvement, tout en apportant vos plus jolis sourires jusqu'à la fin de l'été. Restez avec nous, explication à ses côtés. À 6h15, le retour de la musique pour un réveil de qualité. C'est avec Vanessa Paradis ce matin. Vanessa Paradis avec Be My Baby, c'est pour vous juste avant les informations de 6h30. Puisque pour l'heure, eh bien il est 6h11 et place à l'info de nos territoires. Et ce matin, eh bien nous posons tous nos valises à Saint-Malo. Valentine, tiens, est-ce que plus jeune, vous construisiez des châteaux de sable?
2: Oui, mais j'étais pas très douée. Hein.
0: C'est vrai, est-ce que vous avez gardé vos pelles?
2: Non.
0: Non? Eh bien, il va falloir qu'on fouille ensemble, puisque ce samedi, je vous invite et je vous donne tous rendez-vous sur la plage du Sillon pour construire le plus grand rempart de sable au monde à marée basse. C'est un Malouin, Pierre Arnold, qui a lancé ce défi collectif aujourd'hui à 13h. Tout le monde peut venir aider. Et du monde, il en faudra, car ce record l'année dernière, il était déjà impressionnant.
2: Oui, 600 mètres de long. Et attention, votre temps est compté, puisqu'à 18h, eh bien, la marée monte.
0: Il ne faudra pas traîner, ça vous laissera 5 heures pour relever ce défi. Alors, si vous êtes du côté de Saint-Malo ce samedi, vous savez ce qu'il vous reste à faire pour rentrer dans l'histoire. Une belle idée pour un 15 août, les pieds dans le sable, et une info relayée par nos confrères d'ici Armorique.
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0: Avec une nouveauté pour vous ce samedi, deux voix qu'on connaît bien, mais qu'on n'avait pas forcément l'habitude d'entendre ensemble. Marc Lavoine invite Patrick Fiori dans cette nouvelle chanson, une chanson autour de ses vies qui vont parfois un petit peu trop vite sur des airs joyeux. Écoutez peut-être pour la première fois sur votre radio ici son nouveau single. Voici Occupé pour un réveil de qualité.

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1: C'est l'une des nouveautés de cet été sur votre radio ici avec Marc Lavoine et Patrick Fiori. Occupé. Et ça y est, il nous a rejoint. Nordine Attab est avec nous. Bonjour Nordine.
2: Bonjour à tous.
1: Alors on sait que l'activité physique, elle est bonne pour notre corps, c'est une certitude. Mais ce matin, eh bien, vous allez nous prouver qu'elle peut aussi agir sur notre morale avec quelques mouvements qui peuvent nous aider justement à nous sentir mieux.
2: Quand on n'a pas le moral, notre premier réflexe est souvent de ne plus bouger. On reste assis, allongé, et pourtant, quelques minutes de mouvement suffisent parfois à changer notre état d'esprit. Et en plus, pas besoin de performance. L'idée n'est pas de se fatiguer, mais simplement de remettre le corps en action. On débute par une première astuce, la marche du sourire, j'ai envie d'appeler ça. Pendant une dizaine de minutes, vous allez marcher à votre rythme dans un endroit calme, en relâchant les épaules. Allez, déjà là, ça fait un peu de bien. Et ensuite, vous regardez loin devant vous, vous expirez par le ventre en essayant même légèrement de sourire à chaque fin d'expiration. Allez, on inspire par le ventre et j'expire 3, 4 secondes et on termine avec un sourire. Et grâce à ça, ça peut paraître surprenant, mais notre posture et nos expressions influencent aussi notre humeur. Et vous pouvez effectuer cette astuce durant 10 minutes.
1: Donc le mouvement peut avoir un impact sur notre état d'esprit.
2: Exactement. Bouger favorise notamment la libération d'endorphines, ces fameuses substances qu'on appelle aussi les hormones du bien-être. On continue par un deuxième exercice, ou plutôt une deuxième astuce, avec une ouverture et fermeture des bras. Toujours en marchant, vous levez les bras et vous les amenez en position de croix. À partir de cette position, en inspirant, vous amenez davantage les bras vers l'arrière et ensuite, en soufflant, vous ramenez les bras devant vous. J'inspire, j'amène les bras vers l'arrière. Vous pouvez dans un même temps incliner légèrement la tête vers l'arrière. Et ensuite, en refermant, j'incline la tête. Et puis, vous savez, tout à l'heure, on avait parlé de sourire. Donc là aussi, lorsque vous ouvrez les bras, n'oubliez pas de sourire. Et vous pouvez effectuer cet exercice durant 3 séries de 10 mouvements. Au final, on ne résout pas tous les problèmes en bougeant. Mais rester immobile ne les résout pas davantage. Alors, lorsque le moral baisse, gardez en tête que bouger peut vous aider. Allez, vous savez quoi? C'est à vous de jouer.
1: Merci beaucoup Nordine pour ces conseils et pour continuer de bouger à vos côtés. Votre chronique 2 minutes pour être en forme est disponible en podcast sur notre site ici.fr et bien entendu sur notre application ici à 6h18 dans un instant les coulisses TV de Johan Rock qui vous emmène en Charente-Maritime au large sur le Fort Boyard. C'est chaque samedi sur France 2 avec un invité, je vous l'annonce, que vous connaissez très très bien, qui s'apprête à vous partager quelques petites anecdotes savoureuses. Ah, savoureuses, ça devrait vous donner un petit indice. On les retrouve juste après Eddie Mitchell qui prépare le café ce samedi. Oh.

0: Eddy Mitchell, tu peux préparer le café noir à l'écoute de votre radio ici. J'espère que vous avez déjà bu votre café, puisque là, tout de suite, vous allez retrouver un invité que vous appréciez beaucoup.
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0: Dans un premier temps, on dit bonjour à Johan Rock qui nous rejoint avec ses coulisses TV. Bonjour Johan, aujourd'hui à vos côtés, eh bien on part au large, en Charente-Maritime, directement sur le Fort Boyard.
2: 36 ans que chaque été on regarde en famille le jeu de France 2. Une saison particulière pour le Fort qui cette année accueille un nouvel animateur.
3: Bienvenue dans cette nouvelle aventure de Fort Boyard.
2: Cyril Ferraud a donc récupéré les rênes de Fort Boyard. L'animateur, qui est un familier du programme, puisqu'il y a déjà participé en qualité de personnage, il y a même été stagiaire quand il était enfant. Willy Rovelli, quant à lui, passe son 13e été à concocter d'immondes mixtures. Une épreuve redoutée des candidats, comme il me l'a confié.
4: Je crois qu'elle est plus compliquée moralement. Quand on se croise sur le fort avant mon épreuve, ils sont tétanisés. Ils se disent « Oh là là, mon Dieu, j'espère que c'est pas moi qui vais passer chez toi. » Donc je pense qu'ils sont psychologiquement très atteints. J'aime bien, c'est le seul moment où les gens me craignent.
2: J'en ai profité de l'avoir au téléphone, Willy, pour lui demander si en amont du tournage, il existait des fiches remplies par les candidats pour faire part de leurs appréhensions quant à certaines épreuves.
4: Alors il y a effectivement des fiches qu'on remplit, parce que moi j'ai été candidat avant, hein, donc je l'ai rempli moi cette fiche. Effectivement, ils te disent si tu as des allergies, des trucs comme ça, et puis ils te demandent quelle épreuve tu rêverais de faire. Et puis aussi, quelles sont tes phobies? Et après, je vois bien où tu veux en venir. Du coup, si on dit « j'aime pas les araignées », ils vont te foutre dans les araignées. Non, ça se passe pas forcément comme ça. Mais l'idée, c'est de se dépasser. Parfois, tu sais, on a l'impression d'avoir peur, et puis en fait, t'as pas la phobie. Tu te dis « allez, je vais pousser un peu mes limites, quoi ». Donc l'idée, c'est ça. « Ah ben, je pensais que j'arriverais jamais, et j'ai réussi à le faire ».
2: Fort Boyard, c'est un jeu télévisé, connu dans le monde entier. Depuis sa création, 34 pays sont venus tourner leur propre version de l'émission sur le fort. Et de même que l'on partage cette bâtisse des Charentes-Maritimes avec le reste de la planète, le personnage de chef cuisinier foualier incarné par Willy a lui aussi donné des petits à travers le monde.
4: Il y a effectivement des adaptations de mon personnage dans toutes les autres langues. C'est très marrant parce que j'essaie toujours de le rendre un peu hystérique, alors que je suis quand même pas hystérique, je suis quand même très sobre. Mais effectivement, oui, il y a des autres Willy dans le monde entier. Je suis la première version. Après, ce ne sont que des clones pas terribles.
2: Fort Boyard, c'est à voir ce soir, 21h10 sur France 2.
0: Merci Johan, on vous retrouve demain avec de nouveaux Coulisses TV dimanche à 6h20. Dans 5 minutes, le retour de l'actualité à vos côtés, Valentine. Des parents déçus, les ados seront encore sur les réseaux sociaux à la rentrée.
5: Le Conseil constitutionnel retoque l'interdiction aux moins de 15 ans au nom de la liberté d'expression.
0: C'est l'info du jour, rendez-vous à 6h30. Dans un instant, l'horoscope de ce samedi 15 août, aux côtés de Catherine Viguet. Figurez-vous, c'est la journée des balances aujourd'hui. Très belle journée en perspective. Et horoscope signe par signe, juste après Vanessa Paradis. Voici pour vous, Be My Baby. Bon week-end et bel été avec nous.

0: Vanessa Paradis avec Be My Baby sur votre radio ici. Vanessa Paradis qui est en tournée d'ailleurs dans toute la France. Prochaine date le 15 octobre à Pau. Le 16, vous pourrez la retrouver à Montpellier. Et le 23 octobre à Grenoble. Il reste encore quelques places. Avant les informations de 6h30, eh bien, il est l'heure de regarder ce que les astres vous réservent avec l'horoscope de Catherine Viguier. Bonjour Catherine, nous sommes sur un jour férié, mais pas pour tous les signes.
1: Ah ben non, pour certains natifs, c'est délicat.
2: Bélier, alors pas mal du tout, parce que si vous luttez, il y a aussi de belles satisfactions.
1: Taureau, êtes-vous en plein chamboulement familial? Mais sans vous, rien n'est possible.
2: Gémeaux, dans la sphère privée comme à l'extérieur, plus question de renoncer à vos rêves.
1: Cancer, si c'est non, ce sera non. Vous êtes super déterminé et bien décidé à vous faire justice.
2: Lion,

0: Poisson, vous travaillez dur, oui, mais il ne faut pas négliger votre forme. Et pour nous tous, on fait appel à notre élan vital.
1: Merci beaucoup, ma chère Catherine. Si votre réveil a sonné un petit peu en retard, pas d'inquiétude et que vous n'avez pas entendu votre signe, l'horoscope est à retrouver dès à présent, signe par signe, c'est garanti sur votre application. Ici, à tout de suite, il est 6h30, place à l'actualité en France et dans le monde en 90 secondes. C'est avec vous, Valentine Letess.
2: Fin de la vigilance orange canicule pour 19 départements ce matin. Enfin, on respire de la Manche au sud-ouest. Toute la moitié ouest de la France profite d'une baisse des températures ce samedi. Attention, 64 départements sont encore en orange. Le scénario tant attendu par les pompiers, ce retour de l'humidité, les incendies dans les dunes du Pas-de-Calais sont fixés, comme le feu à Saint-Just au sud de Rennes. Dans les Landes, le combat continue. 1300 hectares parcourus par le feu désormais. Deuxième coulée de lave torrentielle en 10 jours et deuxième mort à Sixte-Fer-à-Cheval. Un homme de 30 ans est mort noyé cette fois dans cette commune de Haute-Savoie, emporté par ce phénomène météo, un cours d'eau chargé de roches après un orage. Le fisc confirme les données de près de 700 000 Français ont bien été volées sur le site des impôts en juin. Leur nom et prénom, le quotient familial, le revenu fiscal de référence et leur taux de prélèvement à la source. Prudence si l'on vous contacte. S'envoler vers ses vacances, ça s'annonce compliqué ce week-end si vous avez choisi EasyJet. Les hôtesses et stewards de la compagnie low cost sont en grève face à des changements de planning à répétition. Une centaine de vols annulés, la plupart à Lyon-Saint-Exupéry et Paris-Charles-de-Gaulle. Une brassée de médailles espérée ce soir au championnat d'Europe de natation à Paris. Deux Françaises sont en finale du 100 mètres d'eau quand Léon Marchand disputera le titre du 200 mètres papillon à 18h30.
1: Dans l'info du jour à 6h31, les réseaux sociaux plus forts que le gouvernement.
2: Mesure phare d'Emmanuel Macron pour sa dernière rentrée scolaire. L'interdiction des réseaux aux moins de 15 ans est retoquée par le Conseil constitutionnel au nom de la liberté d'expression, Lou Bourdi, et aux grandes dames des parents.
3: Cette mère de famille comptait presque les jours en se disant qu'il ne restait à son fils de 13 ans que 2 semaines pour profiter des réseaux sociaux avant l'interdiction à la rentrée. Alors quand elle apprend la nouvelle,
4: Je suis déçue.
3: C'est la douche froide.
4: C'est bien dommage. Les réseaux sociaux, c'est un fléau pour les enfants, pour les parents.
3: Un fléau pour les parents car elle l'assure, tenter de limiter seule l'accès aux réseaux sociaux à son adolescent, c'est un combat du quotidien.
4: C'est la guerre à la maison.
3: Un combat que n'ont pas réussi à remporter les parents de Léna.
5: T'as 14 ans ?
6: Oui.
5: Et Léna, t'as des réseaux ?
6: J'ai Snapchat, Instagram, TikTok.
3: Un peu démunie, la mère de Léna attendait l'interdiction avec impatience.
7: J'aimerais qu'ils aient pas les réseaux sociaux, mais on peut pas les empêcher de les avoir à leur âge, parce que toutes les copains et copines ont, et c'est devenu le moyen de communication entre eux. Donc nous aimerons bien que ce soit renforcé et qu'ils ne puissent plus avoir accès aux réseaux sociaux avant 15 ans.
3: Mais désormais, le gouvernement assure poursuivre le travail pour que le texte soit adopté, je cite, d'ici au printemps 2027.
7: On va croiser les doigts.
2: Avec une nouvelle version de la loi, je cite, juridiquement robuste, même si la décision du Conseil constitutionnel génère des réactions bien différentes de la gauche à la droite. Si Valérie Pécresse des Républicains parle d'une urgence de santé publique à agir contre ce poison mortel, tout comme le probable candidat de gauche à la prochaine élection présidentielle, Raphaël Glucksmann, pour qui il faut rapidement reformuler la loi pour protéger nos enfants, eh bien à l'extrême droite, Nicolas Dupont-Aignan parle, lui, d'une victoire.
1: Merci Valentine, tout de suite, votre météo de ce samedi 15 août, avec 64 départements qui restent en vigilance orange canicule ce samedi. 19 départements rebasculent en orange ou en vert, c'est le cas notamment en Bretagne, c'est le cas aussi en Normandie et dans la région des Hauts-de-France. Dans le ciel aujourd'hui, quelques changements, on va retrouver un ciel plus nuageux et localement orageux, notamment cet après-midi avec des averses plus marquées dans le sud de l'Aveyron, Hautes-Alpes, en passant par la Lozère, l'Ardèche et la Drôme. Pour les températures en milieu de matinée, l'on dépassera aisément les 20 degrés. À Nantes et Rouen, 22 degrés. À Strasbourg, 26 degrés. Dijon, 30 degrés. La Rochelle et Bayonne, 24 degrés. Pour Perpignan et Montpellier, 30 degrés déjà en milieu de matinée. Pour les maximales, cet après-midi, elles sont en hausse. Dans le nord, comptez 36 degrés relevés à Metz. Et dans le sud, on attend 36 degrés également à Montélimar, ainsi que 33 degrés à Ajaccio. 6h34, prudence pour celles et ceux qui emprunteront la route des vacances. C'est rouge aujourd'hui dans les deux sens et même noir dans la région Auvergne-Rhône-Alpes, dans le sens des départs.

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1: À 6h34, soyez les bienvenus si vous nous rejoignez à l'instant, à la maison, en voiture, fraîchement réveillé, un refrain qui vous ramènera automatiquement au cœur des années 80, en 85. Indochine a inventé ce lieu imaginaire et mystérieux baptisé Canary Bay, un voyage en musique qui commence

0: 7h37 avec Indochine Canary B à l'écoute de votre radio ici. Préparez-vous à nous appeler.
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0: 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Avant les infos de 7h, le retour de la musique avec Survivor. Après Survivor, votre samedi du 15 août prendra une toute autre allure, je vous le garantis. Rendez-vous dans quelques instants, puisque pour l'heure, il est 6h39. Et place à votre chronique, Valentine. Vie numérique, vie privée. Ce matin, vous nous alertez sur l'offre illégale de jeux en ligne qui explose en France. C'est l'alerte de l'Association française des jeux en ligne. Et vous nous expliquez les dangers de cette pratique pour nos données personnelles.
2: Et oui, puisque par définition, lorsque vous jouez en ligne, vous êtes connecté à Internet. Et donc, une cible potentielle pour les pirates et leurs virus. Et oubliez l'image du jeune enfermé dans sa chambre pour jouer à la console. Nous sommes tous concernés, que ce soit sur ordinateur, console ou sur mobile, près de 3 Français sur 4 jouent quasi quotidiennement à des jeux vidéo et à tous les âges. Et lorsqu'ils sont illégaux, comme un casino en ligne ou une version piratée d'un jeu connu, vous devenez vulnérable. Les utiliser, c'est aussi faire confiance aux éditeurs, aux créateurs de ces jeux, qui, eux, ne vous veulent pas forcément du bien ou ne protègent tout simplement pas vos données.
0: Et sur les plateformes légales, à quoi faut-il faire attention lorsqu'on joue en ligne, Valentine ?
2: Vérifiez que les données personnelles demandées pour vous inscrire sont vraiment nécessaires pour jouer, comme l'accès à votre géolocalisation ou à votre micro. Choisissez un pseudo et un avatar éloigné de votre identité. Utilisez aussi une adresse mail spécialement créée pour jouer en ligne, au conseil la CNIL, la Commission nationale de l'informatique et des libertés. En cas de piratage, l'impact de l'attaque sera limité et les autres données sensibles dans votre compte de messagerie protégées. On évite d'enregistrer ses coordonnées bancaires, même si c'est bien pratique lorsqu'on réalise des micro-paiements pour améliorer l'expérience de jeu et acheter des accessoires à son personnage, par exemple. Vous ne savez pas comment l'éditeur du jeu les sécurise et même les grosses sociétés sont vulnérables. Et puis, ne laissez pas jouer votre enfant à un jeu qui n'est pas adapté à son âge. Une fois connecté, il sera au contact d'adultes capables de lui soutirer des informations sensibles sans qu'il en mesure les conséquences et dans le pire des cas, être confronté à du grooming, soit quand des pédocriminels se font passer pour des enfants pour leur demander des photos.
0: Et comme quoi on joue à tous les âges, 46% des plus de 60 ans jouent à des jeux en ligne selon le CNC, le Centre National du Cinéma. 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
0: Il est 6h42, on vous souhaitera tous un excellent réveil avec nous ce samedi matin. Et comme chaque week-end à cette heure-ci, vous avez rendez-vous avec l'histoire, le meilleur des chroniques Voyage dans le temps proposé par Stéphane Bern. Et ce matin, on voyage au temps des plumes d'oie et des savants à barbe blanche.
4: Vous imaginez au Moyen-Âge des moines effrayés à l'idée de tomber au bord du monde ? Eh bien non, aucune chance. Contrairement aux idées reçues, personne ou presque à l'époque ne pensait que la Terre était plate. Nous sommes vers l'an 1200. Dans les universités de Paris, Oxford ou Bologne, les savants enseignent ce que tous les lettrés savent depuis l'Antiquité, la Terre est ronde. Aristote notait déjà que l'ombre de la Terre sur la Lune lors des éclipses est circulaire. Ératosthène, au 3e siècle avant Jésus-Christ, calcule même sa circonférence avec une précision bluffante grâce à deux bâtons plantés dans le sol. Ça vaut bien le coup d'acheter des calculettes hors de prix. Enfin, deux bâtons, on vous dit. Les marins du Moyen-Âge le savent aussi. En mer, les mâts disparaissent à l'horizon avant la coque. Preuve d'un monde courbe. Bref, aucun savant médiéval ne craint de tomber dans le vide. Et c'est un globe terrestre qui a été placé dans la main de l'empereur Charlemagne pour signifier son pouvoir sur le monde. Oui, une sphère. Charlemagne n'a jamais tenu un frisbee ou une tarte, à ce que je sache. Alors pourquoi cette idée d'un Moyen-Âge platiste s'est-elle installée ? Elle naît au 19e siècle. Pour se donner un air de progrès, certains écrivains ont besoin d'un passé obscur et ignorant. On invente donc la légende d'un peuple convaincu que la Terre est un disque. On fait briller la modernité en noircissant le Moyen-Âge. Les moines du XIIIe siècle et les philosophes de l'Antiquité avaient un truc bien plus fiable que d'obscures chaînes YouTube platistes. Ça s'appelait le bon sens.
0: Ah, le bon sens. Merci beaucoup Stéphane. Voyage dans le temps, le best-of. Eh bien, c'est également demain dimanche à 6h43. Il est 6h44, Valentine, à la une de Femme Actuelle cette semaine. À la dernière minute, une petite révision des règles pour profiter de la fin de l'été sereinement.
2: Oui, parce qu'on a parfois des envies toutes simples pendant l'été. Dormir à la belle étoile, pique-niquer dans un champ ou encore cueillir quelques baies. Mais est-ce que nous sommes systématiquement dans notre bon droit ? C'est ce que nous allons découvrir ce matin.
0: Les réponses et explications avec Sabrina Nadjar, rédactrice en chef de Femme Actuelle, qui sera avec nous dans 5 minutes, juste après la musique d'ici, aux côtés de Christophe Maé, voici La Lune. Une chanson qui résonne forcément très bien cette semaine avec cette belle éclipse. J'espère d'ailleurs que vous avez pu en profiter pleinement. À tout de suite.

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0: 6h48, cette semaine, votre magazine Femme Actuelle vous propose une révision des règles de dernière minute pour profiter de cette fin d'été sereinement. Avez-vous le droit, tiens, de suivre toutes vos envies? C'est ce que nous allons découvrir avec Sabrina Nadjar, rédactrice en chef du magazine Femme Actuelle, qui est en ligne avec nous. Bonjour Sabrina.
3: Bonjour Louis.
0: Ce matin, on va partager plusieurs situations de la vie quotidienne. Et c'est vous qui allez nous dire si, oui ou non, nous sommes dans notre bon droit. Première situation, il fait beau, il fait chaud, comme aujourd'hui, et je décide, tiens, soudainement, de dormir à la belle étoile. Est-ce que j'ai le droit?
3: Alors, si vous posez votre sac de couchage sur le sable, sans monter de tente ni autre installation, généralement, vous pouvez. Vous pouvez vraiment vous abandonner au bras de Morphée sous la voûte céleste. Mais en revanche, il n'y a pas d'autorisation de camper et d'allumer un feu, ni de vous livrer, Louis, je vous préviens, à une partie de jambes en l'air dans les dunes.
4: Elle est coquine, Sabrina Nadjar, ce matin.
0: C'est mal me connaître. Non, Sabrina. Deuxième situation, passons rapidement. J'habite à la campagne, tiens, ou pas très loin, et je décide d'aller pique-niquer dans les champs. Est-ce que j'ai le droit à ça?
3: Alors oui, c'est tout à fait une activité que vous pouvez partager en famille ou entre amis un peu partout en pleine nature, que ce soit dans les parcs, les jardins, à la plage, sauf évidemment les propriétés privées ou les arrêtés municipaux qui peuvent proscrire les pique-niques en dehors des aires aménagées avec tables, sièges et poubelles.
0: Donc pas de restrictions particulières de ce côté-là, Sabrina. En revanche, tiens, disons que je viens de terminer mon pique-nique et sur le chemin du retour, je croise quelques petites baies. Est-ce que j'ai le droit de les cueillir?
3: Ah, je sens bien le gourmand derrière vos mûres fraises des bois, érelles, myrtilles, framboises. Elles vous font de l'œil, n'est-ce pas, Louis?
5: Ah oui, bien sûr.
3: Eh bien, écoutez, vous regaler sur place ou les emporter pour concocter des tartes gelées et sorbets est autorisé, mais à trois conditions. Un, évidemment, ne pas les voler sur une propriété privée. Deux, vous assurer qu'un arrêté municipal ou préfectoral ne réglemente pas l'activité. Et enfin, ne pas cueillir plus de 5 litres de baies sauvages par personne. Mais le reste, régalez-vous.
0: Comme quoi, on peut amplement se faire plaisir. Et si vous vous interrogez, tiens, sur d'autres sujets comme le bivouac, faire du bateau sans permis ou encore réserver votre place à la plage en laissant votre serviette sur le sol, vous trouverez toutes les réponses dans votre magazine Femme Actuelle, disponible dès maintenant chez votre marchand de journaux. Merci beaucoup Sabrina, je souhaite une belle journée.
3: Merci Louis, belle journée.
0: 6h50, juste avant les infos locales à 7h, Willy Rovelli va nous rejoindre dans un instant avec sa revue de presse décalée sur l'actualité, juste après la musique d'ici qui vous réveille en grande pompe ce samedi matin, week-end du 15 août et un week-end qui commence bien. Pour un démarrage rempli de tonicité, voici pour vous Survivor à l'écoute de votre radio ici.

0: Alors, on commence ce week-end sur le ring, 6h54 avec Survivor Ace of Tiger à l'écoute de votre radio pour bien commencer la journée. Valentine, ce samedi, je vous emmène en Seine-Maritime sur la commune de Beausseau à la rencontre de Fabienne, auditrice en ligne avec nous ce matin. Bonjour Fabienne.
1: Bonjour Fabienne.
2: Bonjour Valentine, bonjour Louis.
0: Ça fait plaisir de vous avoir ce matin. Alors, vous habitez du côté de Beausseau en Seine-Maritime. On est sur un coin charmant dans les terres, c'est ça?
2: C'est magnifique. Je me croirais en vacances tous les matins, tous les soirs quand je rentre.
1: Quelle chance. Et vous avez un message à nous faire passer, Fabienne.
2: Voilà. Souhaiter une bonne fête de l'Ascension à tout le monde. Mm-hmm. Sans oublier que c'est la fête des marins aussi.
1: Mais oui,
2: nos marins qui sont en mer, et voilà.
1: C'est la fête de la mer, en fait, Fabienne.
2: C'est la fête de la mer, oui.
0: Et vous savez, en plus, Fabienne, que moi, je suis un excellent marin. Muni de mon chapeau de pirate et de mon épée.
1: Il se la pète un peu, mais je suis pas sûre que l'Auvergnat ait le pied marin.
0: Non, moi j'ai pas le pied marin, c'est vrai, mais vous m'avez démasqué, que voulez-vous?
1: Vous allez aller sur la côte, Fabienne, un peu pour des festivités?
2: Non, je travaille malheureusement. Enfin, malheureusement, non, je suis contente de travailler.
0: Mais... Ça s'entend en tout cas.
2: Je travaille
0: malheureusement. Vous bossez dans quoi, Fabienne?
2: Je suis auxiliaire de vie.
0: Oh, c'est un super joli métier en plus.
2: Ah oui, moi j'adore mon métier.
1: Mais c'est exigeant, c'est sûr.
2: Oui, mais bon.
0: Vous êtes au contact.
2: On contacte de personnes.
0: Exactement, Fabienne. Un métier ô combien important, justement. Et ben, juste pour vous remercier de nous avoir passé un petit coup de fil ce matin, on vous envoie directement à la maison à Beausseau, en Seine-Maritime, votre pack de l'été ici, avec à l'intérieur le livre de la poche de la semaine, L'ardent et très secret Miles Franklin d'Alexandra Lapierre, directement livré chez vous avec votre sac collector ici. Gros bisous, Fabienne.
2: Ben, gros bisous à tous les deux et merci de votre gentillesse et de l'entrain que vous nous donnez le matin
0: merci.
2: Avant de partir au travail.
0: Merci, ça fait plaisir. Bon week-end à vous. 6h56, il est là comme chaque week-end avec sa revue de presse décalée sur l'actu. Et pour nous mettre les points sur les i, c'est Willy Rovelli.
3: Bonjour tout le monde. Et on commence avec ce drame à Paris, des ossements humains découverts dans la Seine au pied de la tour Eiffel. Ah ouf, on se demandait où était passé Anne Hidalgo, bah maintenant on le sait. Hein. Des préservatifs vendus chez Monoprix et Amazon défectueux, vous risquez une grossesse indésirée ou la transmission d'MST. On rappelle qu'un enfant, c'est aussi une maladie sexuellement transmissible. Si vous mettez ces préservatifs, votre envie de ne pas avoir d'enfants risque de capoter. Bon anniversaire Francis Lalanne qui fête ses 68 ans. Hey, ça fait quand même 44 ans par botte, hein, ça commence à faire. En Italie, des chats utilisés comme torches vivantes pour propager des incendies. Mais où s'arrêtera donc la connerie humaine? Sheba. Lors d'un trajet en Flixbus, une voyageuse fait une pause aux toilettes sur une aire d'autoroute et le véhicule repart sans elle. Et oui, qui va à la chasse perd sa place dans le bus, bien sûr. Jusqu'où s'arrêtera le mauvais goût, le fils de Gisèle Pellicot, en pleine écriture d'un one-man show sur le drame terrible qu'a subi sa maman. Si on s'endort pendant son spectacle, c'est que ça sera vraiment réussi. Brandt, l'un des derniers fabricants d'électroménagers en France, placé en redressement judiciaire. C'est la deuxième chute de Brandt après celle de Mike. En Norvège, des dizaines d'athlètes qui faisaient une course d'orientation infectés par une maladie qui donne diarrhée et convulsion appelée la fièvre du lapin. Contrairement à Patrick Bruel qui manifestement a lui la fièvre de lapine. Télévision, le PDG de TF1, Rodolphe Belmer, demande à Sébastien Lecornu une augmentation du volume publicitaire, soit 14 minutes par heure au lieu de 9, et qu'on ne soit plus obligé d'attendre 20 minutes entre deux coupures pub. Il en voudrait plus, quoi. Bon, en fait, ce que voudrait surtout Rodolphe Belmer, ce serait d'acter la fin de l'obligation de diffuser un film entre les pubs. Quand on dit que les belles-mères, des fois, c'est chiant. Les punaises de lit, de retour en nombre cet été, n'ayons pas honte, hein, ça arrive même au meilleur. On se souvient qu'il y a 2 ans, Christina Cordula avait fait des tas de vidéos pour dire que chez elle, c'était infecté de punaises de lit. Hein. Pardon, de punaises de l'ail. On se plaint des punaises de lit, mais elle réalise le fantasme de beaucoup de mecs célibataires. Hein. Elles arrivent le soir, elles sucent pendant la nuit, et le matin, hop, elles sont reparties. Enfin, le saviez-vous? Buzz Aldrin, le deuxième homme à marcher sur la Lune en 1969, a avoué récemment s'être uriné dessus en arpentant la surface. Bon, il l'a pas dit en sortant de la fusée, hein, parce que c'est un petit pipi pour l'homme, mais un grand bond pour l'humanité, ça l'aurait pas fait. Allez, passez un bon samedi! Et à tout à l'heure midi.
0: Merci Willy, à tout à l'heure. Willy vient déjeuner chez vous. Merci Valentine, on vous retrouve tout à l'heure également.
1: 7h30 pour l'info en 90 secondes.
0: Et tout de suite, avec le sourire, place bien entendu aux équipes d'ici matin. Et ça se passe dans votre région.
3: Tout et à tout, tu es content, t'as dit Ridro Abisto, Queen de Gida Host, et on dit à Vech, t'as dit la son tionne. Sauf c'est tôt, et ben, il nous dit. Et un premier point tout de suite sur l'actualité du jour, en compagnie d'Alexandre Sanguinetti. Bonjour Alexandre.
4: Bonjour Aven, bonjour à toutes et à tous.
3: L'ouverture de la chasse aux sangliers, c'est ce samedi.
4: Et saviez-vous que depuis 2019, une formation à la sécurité est obligatoire pour tous les chasseurs, tous les 10 ans. Un impératif respecté et même mis en avant par Richard Vital. Il est membre de l'association communale de chasse de Pétrac-Orbar en Haute-Corse. Il est au micro d'Emeline Trogneau.
5: Dans notre société de chasse, tout le monde l'a fait. Il y a 3 ans de ça, c'était un après-midi quelques heures. Hein. Moi je trouve que c'est bien de le faire. C'est un rappel sur toutes les consignes de sécurité. C'est bien parce qu'on a des personnes qui ont passé le permis il y a très longtemps, qui n'ont pas forcément gardé les bons réflexes. Et de faire une petite piqûre de rappel, c'est important. Bon, même si on a beaucoup évolué hein, en termes de sécurité hein, au niveau de la chasse. Hein. Moi, je me souviens quand j'ai commencé à chasser, personne n'était en orange. Rien que le fait que tout le monde soit en orange, qu'on puisse se voir de loin, déjà une belle avancée. Même au niveau des armes, la sécurité elle a changé. On a la chance maintenant d'avoir des armeurs sur nos carabines. Ça change beaucoup de choses, ça. On a hâte de se retrouver, de partager un petit moment de convivialité autour de notre passion.
3: Et puis ce samedi, on célèbre aussi l'Assomption.
4: Oui, vous le disiez, et on célèbre aussi toutes les Maries de notre connaissance. Maman, bonne fête, si tu m'entends, mais elle ne m'entend pas à cette heure-ci. Avec donc des processions, des feux d'artifice un petit peu partout en Corse. Une trentaine entre hier et aujourd'hui. C'est la société Stellartifice qui s'occupe de ces feux, en général commandés par les municipalités. Certains mêlent pyrotechnie, spectacle de drones. Les deux plus gros événements ce soir, selon les patrons de Stellartifice, ce seront ceux d'Ajaccio et de Calvi. Et justement, Julia Beaufils, beaucoup de curieux sont attendus pour assister à tous ces spectacles. Il faut donc se préparer à quelques restrictions de circulation.
6: Oui, à Ajaccio par exemple, certaines zones du centre-ville sont interdites de stationnement depuis ce matin 6h. Comme le parking et le boulevard Pascal Rossini, la rue Bonaparte ou encore le boulevard Casanova. Le feu d'artifice est tiré au large à 22h et là encore de la Citadelle à la place Miot. Tout le front de mer est fermé à la circulation. La portion descendante du cours Grandval aussi. Plusieurs déviations seront mises en place. À Calvi, le feu sera tiré à 23h. Depuis les remparts de la citadelle, d'ailleurs, son accès sera limité toute la journée aux piétons et interdit dès 20h. La digue, la montée du port seront fermées aussi à partir de 20h pour les voitures. À Bastia, le feu sera tiré depuis la jetée du Dragon, mais c'est vraiment la procession entre 18h et 21h qui compliquera la circulation dans sa grande boucle au départ et à l'arrivée de la cathédrale Sainte-Marie. Il sera aussi interdit de se garer sur la place Sainte-Marie entre 6h et 20h ce soir.
4: C'est plus inquiétant. À noter que la ligne de nuit à Bastia entre l'hôpital et la mairie pour son réseau de bus, donc via Bastia, sera en service gratuitement de 20h45 jusqu'à 1h15.
3: La ministre des Armées et des Anciens Combattants, Catherine Vautrin, était en déplacement à l'USC5 de Corté.
4: Oui, au programme USC5, c'est pas évident. Au programme passage en vue des troupes, état des lieux des incendies qui ont touché l'île depuis le début de l'été. Plus de 1700 hectares en tout brûlés depuis le début de l'année, dont 1600 pour la seule Haute-Corse. Les critiques concernant les moyens déployés ont été vives, nombreuses, surtout lors de l'incendie de la Restonica. De grosses interrogations ont également concerné les moyens prépositionnés dans l'île. Écoutez la réaction de la ministre des Armées, Catherine Vautrin, au micro de Mathieu Bourigny.
7: Il y a toujours eu de la part du gouvernement une volonté très forte d'avoir des moyens prépositionnés pour une raison très simple qui est notamment celle de la difficulté d'accès, celle du relief, celle de la spécificité de cette île montagne. Donc aujourd'hui, ce que j'ai souhaité faire, c'est venir voir ce que font les armées ici à Corté. J'ai confié une mission au député Jean-Louis Thiaillot pour que nous soyons en capacité de tirer les retours d'expérience et de ces retours d'expérience, nous regarderons comment nous pouvons encore mieux adapter notre coordination avec les moyens des sapeurs-pompiers. Donc c'est un dispositif qui, par définition, doit être un dispositif en constante évolution, avec en Corse différentes missions de la part des armées. Bien sûr, le complément en matière de lutte contre les incendies, c'est le travail des sapeurs, c'est le travail des bulldozers, c'est aussi nos 600 pompiers militaires. C'est également l'accompagnement des populations. Et puis, c'est aussi la protection des biens et des personnes. Donc, vous le voyez, c'est tous ces dispositifs qui, dès maintenant, vont être analysés.
4: L'effet divers et le parquet de Bastia a ouvert une enquête pour violence aggravée après l'agression de deux jeunes touristes lituaniens. lituanien, non loin du Chioumalt, sur la commune de Pentadigazinka. C'était le 6 août dernier. L'un des deux a été grièvement blessé, une double fracture de la mâchoire. Deux personnes seraient mises en cause actuellement en cours d'identification. Les investigations sont menées par la gendarmerie.
8: Près de 700 000 contribuables touchés par une cyberattaque visant le système d'information du fisc.
4: Particuliers et entreprises sont concernés. Pour les particuliers, les données dérobées concernent notamment les noms, prénoms, caution familiale, revenu fiscal de référence et taux de prélèvement à la source. Pour les entreprises, il s'agit notamment du numéro de sirène, de l'adresse de l'entreprise et du mandataire.
8: En football, les joueurs du Sporting Club de Bastia se remettent dans le sens de la marche.
4: Et les Bastiais se sont imposés 1-0 hier soir sur la pelouse de Bagne pour le compte de la deuxième journée de Ligue 3 grâce à une réalisation de Jérémy Sebas à la 29e minute. Un pénalty aurait même pu être accordé avant la mi-temps après une faute sur Félix Thauvin, mais l'arbitre en a finalement décidé autrement, même après visionnage de la vidéo. En seconde période, les Bleus ont souffert face aux Provençaux, plus offensifs, mais in fine, Théo Depersin et ses coéquipiers ont réussi à maîtriser leur sujet. Le portier du Sporting est satisfait de remporter les trois premiers points de la saison.
9: C'est vrai que c'est une victoire qui fait du bien parce que le premier match, forcément, on était un peu passé au travers par le résultat. Aujourd'hui, on était venu chercher les trois points. On en était tous conscients. On savait que ça allait être un match compliqué et qu'il fallait jouer comme des bonhommes, comme on dit. Et c'est ce qu'on a fait. Aujourd'hui, on retient les trois points. Je pense qu'on a grandi, mais on s'est surtout dit qu'après le match du Puy, que c'était que le premier match, que c'était pas fini, qu'il fallait pas se mettre la tête dans le seau après une première défaite. On connaît la qualité de notre groupe, mais aussi on connaît la solidarité qu'on a dans ce groupe. Même si c'est un groupe qui s'est formé il y a très peu de temps, franchement, on est très unis. Le coach à la mi-temps nous a dit que c'était bien, que maintenant il restait 45-50 minutes et qu'il fallait tous rester solidaires, tous unis et surtout tous se battre les uns pour les autres et aussi pour le blason.
4: Et le Sporting aura donc l'occasion de confirmer jeudi prochain, puisque les Bastiais recevront à Fouriani l'équipe de Versailles à 20h45.
8: Pas moins de 6 décisions simultanées rendues hier par le Conseil constitutionnel.
4: Une série de décisions avant la rentrée. Les sages ont notamment censuré l'interdiction des réseaux sociaux aux mineurs de moins de 15 ans, censure qui met donc le gouvernement dans l'embarras. En revanche, le Conseil constitutionnel a validé la loi sur la fin de vie. Par ailleurs, l'essentiel de la loi d'urgence agricole a été également jugé conforme à la Constitution. Enfin, concernant la loi Riposte, les mesures comme celles concernant le protoxyde d'azote, les free parties ou les rodéos motorisés n'ont pas été censurées par le Conseil constitutionnel.
8: 7h passée de 7 minutes à 7h30, un point sur l'actualité nationale et internationale. Et puis on vous retrouvera, Alexandre, à 8h.
4: Absolument, à tout à l'heure,
8: Evelyne. À tout à l'heure, merci.
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8: Un samedi ensoleillé sur le littoral, un temps orageux l'après-midi en montagne avec des averses et des orages qui pourront déborder dans l'intérieur, voire la plaine orientale. Brise en journée, forte rafale sous les cellules orageuses les plus actives. Ça ressemble beaucoup à la météo d'hier, vous avez remarqué. Et c'est une température en légère baisse sur le littoral. Pas plus de 35 degrés aujourd'hui, de 32 à 36 dans l'intérieur et de 27 à 30 dans les villages de montagne. Une légère baisse qui s'amorce et qui pourrait peut-être durer. C'est ce qu'on se souhaite en tout cas.
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8: Vous connaissez l'équipe de votre matinale, ça y est, vous avez entendu la charmante voix d'Alexandre Sanguinetti, Théo Lacombrade réalise cette émission, Julie Nigolif sera votre chargée d'accueil, Evelyne Fontane à ce micro, nous vous souhaitons un bon réveil. En ce samedi, qui est un samedi de fête, qui est un samedi souvent de retrouvailles en famille, et puis qui est peut-être aussi un samedi de repos, profitez-en.

0: France Gall qui vous dit de débrancher. Surtout, restez avec nous, puisque nous allons faire l'éphéméride de ce 15 août. Ça s'est passé en Corse. En 1730, de violents incidents entre les Grecs de Paomia et les habitants de Vico. La naissance à Ajaccio de Napoléon Bonaparte, c'était en 1769. Et puis, en 1851, l'inauguration et le rose de l'église de Notre-Dame de la Miséricorde, que l'on a appelée aussi l'église des moines. N'oublions pas également les incidents accortés en 1914 entre des Corses fraîchement mobilisés et des touristes ressortissants des pays de la Triple Alliance. Le paquebot Balkan de la compagnie Fraissinet dans la nuit du 15 au 16 août est torpillé au large de Calvi. 350 victimes, nous étions en 1918. 1938, 20 ans plus tard, jour pour jour, l'inauguration à Ajaccio du monument du Cazone. Et puis la résistante Maria de Peretti de la Rocca qui est déportée à Ravensbrück. Nous sommes en 1944 et nous étions donc un 15 août.
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0: Et rien de mieux que de découvrir nos régions, micro-régions, Pieve. Et durant l'été, nous allons rejoindre Christophe Zagalia tout de suite et partir pour Oretza.
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5: Un café, un fournil et des chambres d'hôtes ouverts à l'année dans le petit village de Verdez, au cœur de la vallée d'Oritza. Les chambres d'hôtes, c'est le pari que se sont lancés Amine et Fabien il y a quelques années. Fabien a retrouvé ici la terre de ses ancêtres.
6: L'origine de toute la famille côté maternel, c'est pas Verdez, mais c'est Nocario, donc c'est le village juste au-dessus. Le projet y remonte à plusieurs années, hein, et le souhait de s'installer en Castanic, hein, sur la terre de mes aïeux, tout simplement. On était dans l'extrême sud, on était à Figari, on travaillait sur Figari, donc on a abandonné nos travaux respectifs pour s'installer ici et restaurer cette bâtisse.
5: Une bâtisse acquise par le couple qui a eu plusieurs vies.
6: Ça a été un bar, c'était le bar du village. Ça a été aussi, selon les dires que j'en ai eu, l'école du village. Hein, l'école, le bar, c'était un lieu de vie. Hein, c'était un lieu de vie, il y avait les terrains de boules dehors, le bar était rempli. Toute la partie basse que vous voyez, c'était un bar. Également, je crois, un cordonnier qui était installé là à une époque. Puis après, c'est une maison qui a subi un peu les impacts du temps et qu'il fallait restaurer, qu'il fallait faire revivre, tout simplement.
5: Et le désir, donc, de créer des chambres d'hôtes. Amine.
7: Trois chambres d'hôtes, il y en a cinq, mais on n'en a restauré vraiment que trois. Donc, on est ouvert toute l'année, la possibilité de louer ces trois chambres, et puis on fait le petit déjeuner et le repas du soir en table d'hôtes. Donc, c'est des repas que je prépare moi, avec essentiellement les produits locaux, et les produits régionaux, et puis essayer de faire découvrir un maximum les recettes de Corse. Et puis après l'été, on essaye de s'adapter à toutes les populations, parce qu'on a vraiment énormément de gens qui viennent du monde entier. Donc c'est très agréable pour nous aussi de découvrir, de rencontrer des gens et de partager avec eux, de les faire découvrir la région. On les oriente pour aller se promener, pour aller voir un peu notre belle région.
5: Un sacré défi pour Amine et Fabien, qu'ils devront continuer à relever afin d'attirer une clientèle toute l'année à Verdez.
0: Et on y retourne demain à la même heure, toujours avec Christophe. Dans quelques instants, changement de lieu. Nous partons pour le Cap Corse, pour Cisco. Qui fête quoi le 22 août? Mais oui, nous allons fêter l'oignon, chez Bolimfest. Nous en parlerons avec Émilie Dupois-Plutentini. Et vous allez voir que la fête s'annonce pédagogique cette année. Passionnant, vous y serez peut-être d'ailleurs. Voici la Binta.

0: Vagabondo, le groupe Labinthe. Il y a une manifestation qui s'approche tout doucement, une manifestation emblématique du Cap Corse, Cibolimfest. Ce sera le samedi 22 août à Cisco, bien sûr. Et nous en parlons ce matin avec Émilie Dupuy-Potentini. Émilie, bonjour.
1: Bonjour Evelyne.
0: Ravie de vous retrouver. Il y a un vent de fraîcheur sur cette nouvelle édition. C'est la 8e, je crois, Émilie, déjà.
1: Oui, voilà, ça fait déjà 8 ans que cette édition, que cette belle foire en fait emblématique du Cap Corse a lieu, effectivement.
0: Alors, ce qui me fait plaisir aussi, c'est que cette année, il y a un objectif pédagogique dans votre volonté de parler de l'oignon et du savoir-faire de l'artisanat et de l'agriculture locale, avec un cahier des charges très strict sur les exposants qui seront présents.
1: Oui, cette année, nous avons vraiment voulu retravailler la foire en lui donnant un nouveau souffle, un vrai renouveau. Ça fait vraiment plus d'un an qu'on travaille dessus avec un nouveau comité d'organisation qui travaille main dans la main avec la mairie de Cisco. Et là, donc, nous avons demandé à l'ensemble des exposants de travailler l'oignon sous toutes ses formes dans leur création.
0: Alors les gens connaissent peut-être quelquefois bien sûr les plats à base d'oignon, mais on intègre l'oignon dans des créations culinaires, des biscuits, et c'est pas vous qui me direz le contraire ma chère Émilie, mais il y a aussi l'oignon par exemple qui sert de teinture pour la laine. Il y a des tas de découvertes et vous avez aussi demandé à ces artisans de faire des démonstrations. On va pouvoir voir des gens à l'œuvre. C'est aussi ça l'intérêt de cette manifestation, la création, l'échange sur le moment.
1: Oui, exactement. C'est vrai que d'année en année, on trouvait que l'oignon se perdait dans le fil conducteur de cette foire. Donc cette année, le gros focus, ça a été vraiment de remettre l'oignon au cœur. Donc effectivement, dans les créations culinaires, ça va de soi, hein, mais aussi artisanale avec la laine teinte à l'oignon. On va avoir de la papeterie aussi artisanale faite à base de végétaux récoltés. On va avoir aussi de travail du bois avec de la gravure sur le thème de l'oignon, des bijoux, de la céramique, du crochet qui va être travaillé aussi, des sacs en crochet travaillés sur la couleur de l'oignon. Et puis on aura une décoration aussi fantastique, très champêtre. Donc tous les stands seront décorés sur le thème de l'oignon. Le champ de foire aussi sera très, très champêtre, très festif. Et puis... Donc nous aurons tout au long de la journée des animations avec une exposition thématique sur l'oignon de Cisco exactement. Nous aurons aussi des temps forts avec des moments de dégustation, des démonstrations de poterie, de tournage, des démonstrations de filetage avec la laine des chèvres angora de Sonia. Et puis des moments très importants aussi pour les enfants avec la ludothèque de Bastia qui sera partenaire, des ateliers maquillage où les petits pourront se faire dessiner des petits oignons sur les joues et puis des jeux gonflables aussi pour que les enfants s'amusent.
0: C'est ça qui est intéressant, c'est que c'est une manifestation dans laquelle on vient en famille, on profite, quel que soit notre âge, de ce moment dans un cadre somptueux parce que ce village est magnifique, mais il y a voilà, la volonté aussi de rappeler que c'était un haut lieu de production de l'oignon pendant très longtemps, qu'aujourd'hui, il y a encore des producteurs sur place, mais qu'il y a aussi toute une déclinaison grâce à un savoir-faire local et de grande qualité. Je voudrais juste savoir, Émilie, si au niveau du fonctionnement, parce que c'est vrai que le village de Cisco, c'est un goulet, donc est-ce que vous avez prévu quelque chose au niveau des navettes? Est-ce qu'il y a une facilité de circulation?
1: Oui, cette année, nous avons prévu une navette qui sera au départ de la marine de Cisco au niveau de l'école avec des départs minutes, toutes les 30 minutes justement, qui va acheminer les visiteurs toute la journée de 9h à 19h. Donc ce sera très accessible et ça permettra vraiment à tous de monter, qu'on soit véhiculé ou non. Il faut savoir aussi qu'il y aura un parking à disposition des visiteurs, bien entendu, en haut. Voilà, pour profiter de cette journée.
0: Alors, une journée, et puis, je vais quand même le rappeler, une belle soirée aussi, puisque un apéro musical, un grand bal avec notre ami Armand Paoli. Là, la fête est au rendez-vous. Le Cap Corse est en train de battre très fort avec Armand, qui est un enfant du village, en plus.
1: Oui, là, ça va être une très très jolie foire avec trois temps forts. Comme vous l'avez dit, l'apéro musical en début de soirée dès 19h30 avec Stéphane Houquet, Yarman Paoli. Et on terminera avec le groupe Jam Band pour une belle fin de soirée et début de nuit, voire nuit entière pour faire la fête. On aura aussi, je tiens à le rappeler, une table de belote à partir de 15h pour les amateurs. Donc il y en a vraiment pour tous les goûts, tous les âges. Et ce sera une très très belle journée qu'on espère féerique. Et on espère aussi pouvoir inscrire cette foire au calendrier des FRAC pour les années suivantes. Donc les foires régionales de Corse.
0: Qui est un très beau label. Et qui, c'est vrai, je pense en effet qu'il y aura une volonté de se tourner vers une manifestation qui se veut aussi enracinée, réfléchie. Puis c'est l'occasion de vous féliciter avec tous les membres de ce comité d'organisation de la foire de l'Union de Cisco pour le travail qui est mené, qui va porter ses fruits, c'est le cas de le dire. Et nous y serons, ma chère Émilie, pour vivre cette 8e édition avec vous.
1: Merci beaucoup, Evelyne.
0: Un grand merci. Émilie Dupont-Potentini était votre invitée. On reparlera bien sûr d'Adjé Bolimfestal le samedi 22 août entre 9h et jusqu'à la fin de la nuit. Bien sûr, n'oubliez pas ce rendez-vous incontournable de votre été. Merci, Émilie.

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0: près de Luglon désormais. Dans les dunes du Pas-de-Calais, les feux sont fixés, comme à Saint-Just près de Rennes. 2 morts en 10 jours, emportés par des laves torrentielles et sur la même commune de Haute-Savoie, Sixte Fer à Cheval, où les très fortes pluies ont chargé les cours d'eau de roches et de cailloux jusqu'à former cette lave. Un homme de 30 ans est mort hier, une femme de 56 ans la semaine dernière. Nous ne renoncerons pas à garantir aux plus jeunes un environnement numérique plus sûr. La loi pour interdire les réseaux sociaux aux moins de 15 ans, censurée hier par le Conseil constitutionnel au nom de la liberté d'expression, le gouvernement vise une nouvelle loi désormais pour le printemps. Un jubilé et l'espoir de médaille pour ce dernier week-end de championnat d'Europe de natation à Paris. 3 Français engagés sur des finales ce samedi, dont Léon Marchand. Après les adieux au bassin de Florent Manaudou, il prend sa retraite à 35 ans.
1: Toyota Monte Auto ha un altro servizio da più di 25 anni in Bastia, Ajaccio e Portivecchio.
2: Heureusement pour nous, Jean-Pierre Dussol ne prend pas sa retraite, lui. Il est toujours aussi actif et nous fait part de son travail pour cette journée de samedi. La journée sera donc ensoleillée sur le littoral. Toujours ce temps orageux l'après-midi. En montagne, avec des averses et des orages au programme, vous aurez des possibles débordements, surtout sur la plaine orientale. Le vent sera plutôt calme, ce sont les brises qui l'emporteront. Mais attention, vous pourrez peut-être trouver de fortes rafales sous les cellules orageuses les plus actives. Évitez les randonnées en montagne si vous le pouvez aujourd'hui. 31 à 35 degrés attendus sur le littoral, 32 à 36 dans l'intérieur, 27 à 30 dans les villages de montagne. Arim Friscada, Disanta Maria, non, Mikaoud. Mais on devrait avoir dans les jours à venir quelques sensations de mieux être, nous dit-on. Donc voilà, il va falloir se passer encore quelques jours. Petite baisse des températures déjà, un petit degré à peine, je ne sais pas si vous le sentirez.
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0: Renaud, nous étions en mer avec lui, retour sur terre, et nous allons retrouver Rémi Bartoletti, maraîcher dans le Cap Corse, et nous allons le suivre sur les hauteurs d'Herbalong pour découvrir les lieux qu'il met en valeur. Et je vous rappelle que cette émission est à retrouver demain en intégralité à 15h.
1: Allora, qui siamo in due paesi di Musuleo, in Brando, comune di Brando, sì, il primo paese è sopra Herbalong, bon, Herbalong, chef lieu connu, reconnu, hein. Voilà, donc on est coincé entre les carrières, la fameuse carrière de Brando, les carrières Sanguinetti et Cinti, qui étaient de, tu vois, de l'autre côté, on les a au-dessus, qui étaient en activité jusqu'il y a dizaines d'années. Mm-hmm. Donc c'était notre quotidien. Voilà, les mines, les camions, les pierres, on a grandi avec ça. Et aujourd'hui ça reprend, moi ça me dérange pas, au contraire, ça fait plaisir de voir que des gens retravaillent. Alors, il y en a, ils ne sont pas tous contents, hein. On va le dire comme ça. Mais moi qui ai toujours grandi au milieu, c'est des emplois, c'est... Moi j'ai connu des familles entières où ils ont passé des vies à casser les pierres. Enfin, ils étaient là, on ne cherche pas des vitres, et tout à Zovide, sur Saint-Prégui, hein. Et c'est des monuments, ces gens-là. C'est, moi, ils m'impressionnent. Une vie à tailler la pierre pour les vendre, moi, c'est impressionnant.
0: C'est vrai qu'on la voit bien, la carrière, là, d'ici.
1: Ah oui, oui, ça c'est même un repère avec les puits de, j'ai appris ça il n'y a pas longtemps, les puits de Canary. Et la carrière de Brando, c'est un repère pour l'aéronaval. Quand ils passent les avions, c'est un repère. Donc c'est qu'il doit y avoir un impact visuel. Nous ici, on ne voit pas trop, on est dessous. Mais c'est vrai que vu d'en haut, enfin bon, d'en haut...
0: Alors l'impact visuel, là, il faut dire que pour nos amis auditeurs, on est face à la mer.
1: Oui. Oui, alors souvent les gens arrivent ici, ils disent vous avez une belle vue. J'ai dit, tout est relatif. Faut aimer le bleu, hein. Il y a le ciel, la mer et un peu de vert.
0: Non. Et l'île en face.
1: L'île d'Elbe, évidemment, tous les matins avec des couleurs magnifiques. On voit même le côté italien. Regarde.
0: Tu vois. Ah oui, c'est vrai qu'on voit bien aujourd'hui.
1: Aujourd'hui, il y a ce petit vent, ce petit libéchou qu'il y a eu, petit château tente. On est habitué, pas les tomates.
0: Alors voilà, c'est ce qu'on voit là de là. On l'explique à nos amis auditeurs de l'émission RIB. Un potager au cœur du village de Brando Musuleo. Et le vent qui a fait des dégâts, on va aller constater ce qui s'est passé. Parce que, on le disait, c'est aussi ça la réalité aujourd'hui quand on est dans le monde de l'agriculture. C'est pas l'amour et dans le pré tous les jours.
1: Non, enfin, nous on y met beaucoup d'amour et la nature elle est ce qu'elle est. Elle est sauvage même si on quelque chose qu'on domine pas. Hein. Moi je dis souvent on n'a pas la télécommande. Donc on aimerait avoir de l'eau. Et oui mais c'est vrai, on aimerait avoir de l'eau, il n'y en a pas. Quand il y en a trop, on aimerait un petit peu d'air, il y en a trop. Enfin bref, c'est un prégouzi.
0: Rémi Bartoletti, allez à sa rencontre à l'occasion quand vous le croisez sur l'un des marchés du Cap. Hein, il est régulièrement à Sisk où il est également à Herbalong. Et puis vous pouvez aussi le retrouver par le biais des confréries. C'est un passionné de chant. C'est une belle personnalité. Rémi Bartoletti, on le retrouvera demain le maraîcher du Cap Corse à la même heure dans un extrait de RIB et intégralité de ce reportage demain dimanche à 15h.
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0: Les rencontres de Calenzana, justement, un moment magnifique, une ouverture le 17, donc dans deux jours. Et nous vous offrirons dans quelques minutes deux places pour la soirée du mardi 18 à Calenzana, dans les jardins de Santa Aristiduda, à 21h30. Un concert magnifique dont je vous donnerai le programme. Mais si vous aimez la musique classique, si vous aimez la Balagne, et bien que vous avez envie d'offrir aussi une place à quelqu'un qui vous accompagne, nous serons à vos côtés, surtout que vous aurez le bonheur d'entendre la voix somptueuse de Doria Housé et celle de Lesia Leoncini pour un duo magnifique, accompagné d'instruments classiques à vivre absolument. Nous lancerons le jeu d'ici quelques secondes.
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0: Qu'est-ce qu'on est bien. D'ailleurs, dans quelques secondes, ce sera l'heure du bain. Oui, le rendez-vous de Louise L'Empire, juste après Imouvrigne.

0: Répondez-moi, Mouvrine. Vous allez leur répondre oui si vous êtes à Briançonnais après-demain, le 17, pour un concert au profit d'Ouman et la Fondation de Corse. Ils seront dans ce joli village romain, magnifique, hein, qui est situé à 1000 mètres d'altitude. Vous connaissez peut-être la région, ils sont dans les Alpes-Maritimes. La tournée en Corse est finie le 14 août à Casabianca. C'était une belle fête. Voilà, donc faites passer le message à vos amis, à votre famille éventuellement, qui sont actuellement dans cette région. Nous allons prendre un grand bain maintenant, puisqu'il est 7h47, avec Louise Lempire qui répond, vous en avez pris l'habitude tout au long de l'été, hein, aux grandes questions des enfants sur la mer et les océans.
1: Est-ce qu'on peut faire des ricochets sur la mer?
2: Si elle est plutôt calme, oui. Attrape tes claquettes, on part chercher des galets.
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2: Ricochet, c'est quand tu lances un galet sur l'eau et qu'il rebondit plusieurs fois à la surface avant de couler. Pour y arriver, tu commences par choisir ton petit caillou. Alors viens avec moi, on part en éclaireur, je vais te montrer quel caillou choisir. Le meilleur caillou, c'est un caillou léger, tout arrondi, un peu comme les chocos du goûter, assez plat et surtout bien lisse. Si jamais tu en vois pendant que je te l'explique, ramasse-les, on va avoir besoin de s'entraîner un peu. Maintenant, on va se rapprocher de l'eau. Première étape, on vérifie qu'il n'y a personne dans l'eau. On ne va pas lancer des cailloux près des baigneurs, hors de question. Ensuite, la position. Il faut que tu sois toujours de profil par rapport à l'eau. Tu peux te baisser ou te mettre accroupi si ça t'aide à mieux viser.
1: Et le caillou, comment je le lance?
2: Tu le lances le plus proche possible de l'eau. Il doit être parallèle à la surface. Si tu le lances en cloche, comme au basket, il va couler avant même d'avoir rebondi. Tu mets ton index et ton pouce le long du galet, comme si tu faisais un C avec tes doigts. Maintenant, tu peux le lancer en le faisant tourner un petit peu pour lui donner de la force. Alors?
1: Il a fait un rebond!
2: Joli! Allez, retente encore!
1: Il a coulé!
2: C'est pas grave, c'est pas mal pour une première. Le record du monde, c'est 88 ricochets, 88 rebonds sur l'eau. Tu peux rester t'entraîner si tu veux. Et puis si jamais c'est trop difficile sur la mer, on trouvera un petit lac ou une rivière.
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0: 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Louise Lempire a toujours une solution. Vous avez remarqué, on la retrouvera demain à la même heure. C'est parti pour jouer avec nous si vous le voulez. Un concert magnifique à Calenzana. Ce sera, je vous le disais, le 18 août prochain. Correspondez, douceur, révolte et transmission avec deux voix superbes, celles de Lesia Leoncini et Doria Housset. Nous vous offrons deux places pour ce concert magnifique à Calenzana le 18.

Baltimore à Tarzan Boy, ça c'est des souvenirs, faut vous rappeler, correspondent, et ça a beaucoup plu à Chantal. Chantal qui se déplacera donc avec son amie pour aller assister à ce superbe concert dans le cadre des rencontres de Calenzane le 18 août. Ce sera dans les jardins de Sainte-Restitude, le cadre est somptueux sous les oliviers, et vous allez voyager avec ces deux jolies voix, quatre musiciens pour les accompagner dans ce voyage sensible entre tradition et audace. Belle rencontre musicale et beau cadeau hein, quand vous offre sur les ondes RCFM. Pourquoi pas à nouveau dans la matinée? On vous dira ça, surtout si vous êtes des fidèles. Dans quelques instants, c'est le retour de l'actualité avec Alexandre Sanguinetti.

0: Dion Camelo Basqua, Ali sur les ondes d'RCFM, Rigor Didi Delini. Dans quelques secondes, comment avoir de bonnes relations avec vos beaux-parents? On vous donne la solution avec Fred Ballard.
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0: Le week-end du 15 août, c'est l'occasion rêvée pour passer quelques jours en famille ou avec sa belle famille. Alors, pour nous aider à trouver la bonne attitude avec les parents de son conjoint, Fred Ballard a fait appel à ses experts dans l'humour en tube.
8: Ça fait 7 ans que je suis avec ma meuf, donc ça fait 7 ans que j'ai des beaux-parents. C'est très long.
9: Ça peut paraître une éternité hein, quand on n'a pas trouvé la clé de la communication, parce que bon, on ne choisit déjà pas sa propre famille, donc quand la vie nous en impose une nouvelle qu'on ne connaît pas vraiment, forcément, on t'attend un petit peu, hein, façon Rémi Boyes, un gendre pas encore tout à fait idéal.
8: Mon beau-père, là, je sais pas si je dois le tutoyer ou le vouvoyer depuis 7 ans. Du coup, je fais que des phrases où il y a... Il n'y a ni tu ni vous là. Et je vous jure, je commence à devenir fou en fait. Je pense qu'eux, ils doivent se demander si je ne suis pas complètement teubé comme gars.
9: Ah, c'est sûr que dire moi vouloir le pain pendant les repas de famille, on a trouvé mieux hein, pour se faire adouber par ses beaux-parents. D'autant que, en général, les pères ne sont pas hyper accueillants avec celui qui ose prendre leur place dans le cœur de leur fille.
10: L'autre jour, ma fille a ramené un mec à la maison. Je lui ai dit, tu nous as déjà fait le coup avec le Labrador, c'est encore ta mère qui va devoir s'en occuper. On a fait connaissance, à un moment donné, on s'est retrouvés entre hommes. Je lui ai fait faire un tour en voiture. Bon, au bout d'une demi-heure, je l'ai laissé sortir du coffre. L'après-midi, je lui ai fait découvrir la chasse, il m'a demandé des conseils, je lui ai dit, cours.
9: Voilà, bon alors bien sûr, tous les gendres ou futurs gendres ne sont pas obligés de suivre le conseil d'Olivier de Benoît à la lettre, même si courir vite et loin est une technique qui se défend. Hein. Sinon, y a l'humour. En général, ça détend tout le monde. Et un beau-père qui rit, c'est un allié pour la vie.
0: Voilà, ça c'est Fred Ballard qui le dit. 7h59, l'actualité, c'est dans une minute.

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1: Il est déjà 8h en ce 15 août, soyez les bienvenus. Le journal, c'est avec Alexandre Sanguinetti. Bonjour Alexandre.
2: Bonjour Evelyne, bonjour à toutes et à tous.
1: Catherine Vautrin était en déplacement en Corse hier.
2: Une visite au sein de l'unité d'instruction et d'intervention de la sécurité civile, l'UISC5, je vais y arriver, de Corté, particulièrement mobilisé cet été face aux feux de forêt. Après avoir salué les troupes, la ministre et les élus présents ont assisté ont fait un état des lieux des incendies qui ont touché l'île, notamment celui de la Restoniga, qui a parcouru 1083 hectares.
1: Une visite qui intervient dans un contexte de mécontentement des sapeurs-pompiers au plan national.
2: Les pompiers corses font aussi partie de ce mouvement, malgré un projet de loi annoncé par le ministre Laurent Nunez pour la rentrée concernant la modernisation de la sécurité civile. L'intersyndicale des pompiers appelle à une manifestation à Paris le 29 septembre prochain. Écoutez la réaction de la ministre des Armées, Catherine Vautrin.
3: Vous savez, moi, je n'aime pas travailler avec la colère. J'aime l'écoute et je connais l'engagement de mon collègue Laurent Nunez. Et nous travaillons d'ores et déjà à tirer les leçons de la fin du mois de juillet à la demande du Premier ministre. Les uns et les autres, nous adaptons nos dispositifs pour mieux répondre. Mieux répondre, c'est évidemment travailler la prévention, c'est évidemment reconnaître le travail. Le travail des forces de sécurité intérieure, le travail bien évidemment des sapeurs-pompiers, le travail de nos militaires. Laissons la place à la discussion, c'est comme cela que nous trouverons des solutions.
2: Le maire de Corté, Xavier Paul, y présent également lors de cette visite, a lui réaffirmé son soutien aux revendications des sapeurs-pompiers.
4: C'est un soutien politique qui peut aussi s'accompagner d'un soutien financier en tant que de besoin et en tant que de besoin aussi des possibilités de la commune bien évidemment. Donc c'est un soutien global, à la fois politique et opérationnel dans la mesure de nos moyens. C'est bien de soutenir, mais il faut aussi aller plus loin et donc être partie prenante. Et j'ai demandé aussi à la ministre que les maires soient associés aux réflexions qui sont actuellement en cours dans le cadre des RETEX pour que nous ayons notre mot à dire, notre point de vue à donner et que nous puissions aussi éventuellement apporter notre concours financier puisqu'au final, il faudra bien des moyens financiers pour répondre à ces revendications.
2: Un reportage signé Mathieu Bourigny.
1: Et nous sommes donc le 15 août.
2: La date traditionnelle de l'ouverture de la chasse aux sangliers, d'ailleurs débattue, hein, ont démarré un petit peu partout encore très tôt ce matin. C'est aussi le jour de la où l'on célèbre la montée au ciel corps et âme de la Vierge Marie. Une trentaine de feux d'artifice tirés entre hier et ce soir sont aussi prévus pour ces festivités. C'est la société Stella Artifice qui s'occupe de ces feux, en général commandés par les municipalités. Ce soir, c'est à Bonifacio Cargese que les paillettes dans le ciel seront accompagnées de drones. Pour Fabrice Gabiati de Stella Artifice, les engins volants ne remplaceront jamais complètement la pyrotechnie.
5: Les deux sont assez complémentaires. Je ne pense pas qu'un jour les drones puissent remplacer vraiment la sensation qu'on peut avoir sur un feu d'artifice. D'ailleurs, les communes font souvent un combiné des deux, drone plus feu d'artifice, parce que le drone apporte un côté poétique, technologique assez impressionnant sur les différentes figures où on peut vraiment dessiner des choses dans le ciel vraiment très précise, mais le feu d'artifice reste un feu d'artifice sur la variété, les couleurs, la sensation, et voilà, c'est vraiment deux choses qui sont complémentaires. Je pense que, de toute façon, on va dire que les plus jeunes vont être beaucoup plus intéressés par les explosions et les différentes couleurs qu'il va y avoir dans le ciel, que les drones qui vont être beaucoup plus travaillés sur une thématique, que ce soit sur la Sainte-Marie chez nous, qui est quand même une fête très importante, où les gamins vont regarder, mais ils seront plus captivé par le feu d'artifice.
2: Interview signée Julia Beaufils. À Bastia d'ailleurs, les bus joueront les prolongations pour ces festivités. La communauté d'agglomération annonce que la ligne de nuit entre l'hôpital et Togues sera gratuite pour l'occasion. Elle fonctionnera de 20h45 jusqu'à 1h du matin avec un départ toutes les 30 minutes. Au chapitre des faits divers, deux évacuations préventives hier en raison de forts orages qui ont touché une partie de la Haute-Corse. Une cinquantaine de personnes ont dû être évacuées des abords de Lasco. Même opération réalisée dans la vallée du Fang. Un peu plus d'une centaine de baigneurs évacués donc par précaution.
1: 678 000 personnes concernées par la fuite de données de la DGFiP.
2: Selon un nouveau bilan dressé hier soir par la Direction Générale des Finances Publiques, les usagers touchés seront contactés dès le début de la semaine prochaine. Une aspiration de données massive qui a eu lieu fin juin, mais dont les services des impôts ont eu connaissance seulement ce mercredi après les révélations du hacker. Salomé Martin, la DGFiP, parle d'une attaque sophistiquée.
6: Le hacker s'est fait très discret pour passer sous les radars, indique la directrice générale. Il a usurpé l'identité de plusieurs personnes au sein de la DGFiP pour rentrer dans les serveurs et accéder aux données des usagers qu'il a téléchargées au compte-gouttes. Conséquence, en juin, les services informatiques repèrent l'intrusion, bloquent les comptes compromis, mais ne remarquent pas le pillage des centaines de milliers de données, explique Amélie Verdier. Ces données sont des noms, des prénoms, des quotients familiaux, le taux de prélèvement à la source ressources ou encore des revenus fiscaux de référence, mais en aucun cas des informations qui permettent de se connecter à des comptes personnels, par exemple sur le site des impôts, tient à rassurer la directrice générale. Elle présente ses excuses aux usagers et assure prendre très au sérieux la protection de leurs données.
2: Effectivement, il vaut mieux Commission nationale informatique et liberté, la CNIL, qui a d'ores et déjà été saisie par la direction des finances publiques.
1: En Ligue 3 de football, le Sporting Club de Bastia décroche sa première victoire de la saison.
2: Grâce à un but de Sébastien à la 29e minute, les Bastiais se sont imposés donc 1-0 hier soir sur la pelouse d'Aubagne pour le compte de cette deuxième journée. Après être passé totalement au travers du match d'ouverture, les hommes de Laurent Perlade ont effectué une rencontre solide hier en maîtrisant les Provençaux, même si ces derniers se sont montrés plus offensifs en deuxième période. Une satisfaction finalement pour l'entraîneur Bastier qui s'était montré très dur en conférence de presse d'avant match. On écoute Laurent Perlade.
7: Ouais, c'est sec, mais à un moment donné, voilà, on peut pas subir les choses. Il faut aller les chercher, faut les mériter. On les méritait pas forcément au puits sur la dernière demi-heure. Là aujourd'hui, voilà, l'idée c'est d'être solide, d'être combatif, de se bagarrer pour ton équipe, pour ton club. Et les points, quand t'es comme ça, le football, il te récompense. Je suis content pour les gars, parce que ça travaille bien. On avait fait des grosses erreurs la semaine dernière. Là, on a été solide, on a fait très peu de fautes.
8: Aussi, d'un point de vue tactique, il y a eu Félix Thom qui a été repositionné un petit peu en position de milieu de terrain. Ça aussi, dans vos phases offensives, en première période, ça vous a énormément servi.
7: Oui, même si je pense qu'il peut faire mieux que ça. Je vais être difficile, hein. Je l'ai trouvé un peu bas sur la première mi-temps. Je pense l'idée, c'était qu'il amène un peu plus de percussion dans les 40 derniers mètres. Et puis l'idée, c'était de mettre Jérémy pour avoir plus de pots offensifs, plus de courses. Ce qu'il a très bien fait, parce que je pense qu'il aurait même mérité d'en mettre un deuxième.
2: Laurent Perlade, le coach Bastia, interrogé par Alexandre Antonini. Prochain match pour le Sporting Club de Bastia, ce sera jeudi. Les Bleus reçoivent Versailles à 20h45 dans un stade de Fouriane qui sonnera d'ailleurs encore creux en raison d'un huis clos. C'est le dernier huis clos à purger après les incidents face au Mans. C'était la saison passée.
1: Vous rechausserez vos crampons, mon cher Alexandre, à 9h pour revenir sur
2: on
1: le terrain.
2: On laissera Anthony chausser les crampons, vous voyez. Moi, je vais m'asseoir sur le banc.
1: C'est le spécialiste à tout à l'heure, Alexandre, 9h.
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1: Un temps ensoleillé sur le littoral tout au long de la journée, mais un temps orageux cet après-midi en montagne, averse au programme, qui pourrait déborder dans l'intérieur, voire la plaine orientale. Les brises sont au rendez-vous, mais il pourrait y avoir de fortes rafales sous les fameuses cellules orageuses dont je vous parlais, les plus actives en tout cas. 31 à 35 degrés sur le littoral, 32 à 36 dans l'intérieur, et de 27 à 30 degrés dans les villages de montagne.
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1: Soyez les bienvenus dans cette nouvelle heure, nous continuons à vous accompagner. 8h passées de 8 minutes, dans quelques instants, nous parlerons des jeux en ligne dans votre chronique Vie numérique, Vie privée.

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8: L'offre illégale de jeux en ligne explose en France. C'est l'alerte de l'Association française des jeux. Dans Vie numérique, vie privée, Valentine Letès, vous nous expliquez les fameux dangers de cette pratique pour nos données personnelles.
9: Et oui, puisque par définition, lorsque vous jouez en ligne, vous êtes connecté à Internet et donc une cible potentielle pour les pirates et leurs virus. Et oubliez l'image du jeune enfermé dans sa chambre pour jouer à la console. Nous sommes tous concernés, que ce soit sur ordinateur, console ou sur mobile. Près de 3 Français sur 4 jouent quasi quotidiennement à des jeux vidéo et à tous les âges. Et lorsqu'ils sont illégaux, comme un casino en ligne ou une version piratée d'un jeu connu, vous devenez vulnérable. Les utiliser, c'est aussi faire confiance aux éditeurs, aux créateurs de ces jeux qui, eux, ne vous veulent pas forcément du bien ou ne protègent tout simplement pas vos données.
8: Et sur les plateformes légales, à quoi faut-il faire attention lorsque l'on joue en ligne, Valentine ?
9: Vérifiez que les données personnelles demandées pour vous inscrire sont vraiment nécessaires pour jouer, comme l'accès à votre géolocalisation ou à votre micro. Choisissez un pseudo et un avatar éloigné de votre identité. Utilisez aussi une adresse mail spécialement créée pour jouer en ligne, conseille la CNIL, la Commission nationale de l'informatique et des libertés. En cas de piratage, l'impact de l'attaque sera limité et les autres données sensibles dans votre compte de messagerie protégées. On évite d'enregistrer ses coordonnées bancaires, même si c'est bien pratique lorsqu'on réalise des micro-paiements pour améliorer l'expérience de jeu et acheter des accessoires à son personnage, par exemple. Vous ne savez pas comment l'éditeur du jeu les sécurise et même les grosses sociétés sont vulnérables. Et puis, ne laissez pas jouer votre enfant à un jeu qui n'est pas adapté à son âge. Une fois connecté, il sera au contact d'adultes capables de lui soutirer des informations sensibles sans qu'il en mesure les conséquences. Et dans le pire des cas, être confronté à du grooming, soit quand des pédocriminels se font passer pour des enfants pour leur demander des photos.
8: Et comme quoi, finalement, Valentine, on joue à tous les âges. Il faut savoir que 50% des plus de 60 ans, donc un Français sur deux de plus de 60 ans, joue à des jeux en ligne, selon le CNC, le Centre National du Cinéma. Merci pour cette chronique Vie numérique, vie privée, qu'on retrouvera bien sûr avec grand plaisir demain.
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0: Anthony Chiosi sur RCFM. Quand on découvre la Corse avec nos baskets, notre sac à dos, on est un petit peu des Tragolini quelque part. Nous allons rejoindre tout de suite Christophe Zagalia et direction le Cap Corse.
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2: Destination Cap Corse cette semaine dans Ingir ou sur RCFM avec Jérémy Leboeuf Colombaille. Nous sommes sur la commune de Pino aujourd'hui pour démarrer notre semaine. Bonjour Jérémy.
3: Salut Christophe.
2: Alors, nous sommes au hameau de Scalou, donc qui fait partie de cette commune de Pino. Qu'est-ce qu'on peut dire sur ce hameau? Alors là, on est en train de gravir d'ailleurs des escaliers.
3: Eh oui, tout à fait à Scalou. Et donc on peut dire que c'est le hameau maritime de Pino. Alors Scalou, parce qu'il y a de nombreuses terrasses qui partent du hameau principal de Pino et qui descendent jusqu'à la marine. Et en effet, toute la commune ou presque était cultivée. Tout ce qui était possible d'arroser, en tout cas, on le cultivait.
2: Il y a pas mal de maisons.
3: Alors oui, oui en effet, il y a pas mal de maisons, elles sont toutes aussi jolies les unes que les autres, comme tu peux le voir. Dont certaines ont été habitées par des artistes, je pense à Julien Clerc qui avait une maison ici il y a quelques années, et d'autres encore. Et en fait, je pense qu'ils ont voulu chercher un certain repos, on va dire. On peut dire une certaine quiétude, parce que ici, l'hiver, c'est très très très très calme. Là, on peut le voir en été, c'est déjà pas très animé, mais alors l'hiver, tu as juste le bruit des vagues.
2: Et d'ailleurs, on les entend, les vagues, puisqu'on s'approche de la mer. Jérémy, nous sommes d'ailleurs, oula, petite falaise là.
3: Non, t'inquiète pas, c'est rien, c'est juste la Tedia. Alors ici, la Tedia, c'est un lieu assez emblématique pour l'Épinay. C'est un lieu duquel on vient sauter en fait. C'est une petite Tedia en gros qui domine. Aller au plus haut, c'est à 8 mètres, et sinon, il y a deux ou trois petits sauts de 3 mètres.
2: Je sens que tu l'as déjà fait.
3: On vient apprendre à plonger ici. On vient apprendre à nager aussi pour certains, mais surtout à plonger. Et surtout, on a une super vue sur toute la marine de Scalou.
2: La marine de Scalou avec en haut une tour. Jérémy, c'est quoi comme tour qu'on aperçoit?
3: Alors, c'est une tour qui est dite tour littorale. On les appelle souvent un tort toujours tour génoise parce qu'elles ont été construites à l'époque génoise. Gênes obligeait plus ou moins les communes du Cap Corse à se munir de ce genre de tour pour se prémunir justement des attaques des barbaresques. Ce qu'on appelait les barbaresques étaient en réalité des corsaires ou des pirates, donc les corsaires qui sont des pirates au service de puissances étrangères. Et pour se prémunir donc de leurs attaques qui étaient de véritables razzias. Quand on dit razzias, c'était qu'ils arrivaient et qu'ils rasaient entièrement les villages. En tout cas, ils les pillaient et ils faisaient des exactions dont qu'on ne citera pas ici, hein, Christophe. C'est beaucoup trop barbare.
2: Alors, on va faire attention. On va descendre un petit peu sur les rochers. Oh, on est bien là. Il y a un peu plus d'air, ouais.
3: Comme tu le sais, le Cap Corse est ventilé et on cherche toujours un peu l'air. Et donc dans les tests et dans les pointes rocheuses, comme ici sur la Tedia, c'est toujours plus agréable d'aller se reposer un petit peu. Il y a toujours un coin d'ombre derrière cette Tedia qui fait en quelque sorte une casquette pour qu'on se protège un peu du soleil. Ici, ce qu'on peut voir qui a été un autre abri pendant très longtemps, c'est le couvent Saint-François. Donc un ancien couvent, aujourd'hui qui est inhabité, mais qui a été rénové grâce au loto du patrimoine. Et il a été mis hors d'air et hors d'eau, c'est-à-dire qu'on a refait le toit et les menuiseries pour le fermer, donc pour pouvoir maintenir le bâti. L'église, elle n'a pas encore été refaite, mais ça pourrait arriver un jour.
2: On va rester là parce qu'on est bien, hein, on prend un petit peu d'air. Vous avez enlevé, tu as enlevé ton chapeau, Jérémy?
3: Oui, j'ai enlevé le chapeau, sinon je le perds. Et on pourrait même se prendre un bain, hein, là, hein, ça serait pas très désagréable, je pense.
2: Ce serait pas une mauvaise idée. Demain, on reste sur la commune de Pino?
3: Tout à fait. Demain, on va visiter les hameaux supérieurs et on va parler un petit peu du passé de la commune. Et il y a pas mal de choses à dire.
2: Et rendez-vous donc demain ici, toujours dans le Cap Corse, dans Ingir ou à Pino, avec Jérémy Leboeuf Colombagne. À demain.

0: Marine sur les ondes d'RCFM.
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0: Dans 3 minutes, l'actualité nationale et internationale. Mais avant, Angela Potentini pour vous accompagner. 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

0: Angela Puttantini sur les ondes d'RCFM. Bravo Chantal. Il est temps de retrouver l'actualité en 90 secondes. Voici le journal.
1: Reprise de feu cette nuit dans les Landes. Quasiment 1600 hectares parcourus désormais par les flammes. Par précaution, une centaine d'habitants supplémentaires ont évacué. Les pompiers espèrent maintenant l'arrivée de la pluie, mais c'est peut-être la foudre qui tombera puisque des orages arrivent avec des rafales de vent à 90 km/h et une chute bienvenue des températures à l'ouest. C'est la fin de la vigilance orange à la canicule pour 19 départements de la côte ce matin. 64 autres le sont encore ce samedi. Nouvelle coulée de lave torrentielle en Haute-Savoie et deuxième mort en 10 jours à Sixte-Fer-à-Cheval. Un homme de

0: Ève, Léon Marchand, Marie-Ambre Molu, Pauline Mailleux et Béryl Gastaldello, tous disputeront des finales aujourd'hui.
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2: Votre samedi 15 août sera ensoleillé sur le littoral. Ce sera le cas toute la journée, mais nous aurons un temps nuageux cet après-midi en montagne, avec au programme averses et orages. Attention, il pourrait déborder dans l'intérieur et la plaine orientale, mais surtout, sous les cellules orageuses, nous pourrions avoir des fortes rafales. Soyez donc prudents. Des brises en journée partout ailleurs et des températures qui vont continuer à grimper, mais pas plus de 35 degrés sur le littoral, 36 dans l'intérieur et 32 dans les villages de montagne. Arim Frinska, Dani Zantamari, et tu l'aspectas à peine, tu l'aspectas à Zitimana Kibane.
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2: Dans quelques secondes, on part faire notre marché. Ben, on en a pris l'habitude. Votre chronique Merca a retrouvé tout au long de la semaine. Et nous allons faire la connaissance d'un jeune potier dans quelques secondes. Voici Jean-Jacques Goldman.

0: Jean-Jacques Goldman sur les ondes d'RCFM à 8h passées de 36 minutes. Le samedi matin, vous avez pris l'habitude d'aller au marché. Il y en a beaucoup tout près de chez vous. C'est le cas à Sartène, Place aux Portes, à ce matin jusqu'à 13h. C'est le cas à Bastia et à Ajaccio, bien sûr. À Calvi également, jusqu'à 14h. Ça a débuté il y a une demi-heure. Et puis ça reprend à 18h30 pour ceux qui aiment bien la fraîcheur. Et à Calcatode également. Et puis vous pouvez aussi taper sur votre moteur de recherche marché d'été. Vous mettez votre localisation et on vous trouve le marché le plus proche. Rencontre tout de suite avec Cyril Navarro, et potier à Cagnano. Et il y a quelques jours, j'ai fait sa connaissance au joli petit marché de Méria.
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3: Alors je pense que c'est vachement lié déjà aux nouvelles technologies, donc à YouTube, peut-être les réseaux sociaux aussi, qui permettent d'avoir une vision sur ce que font les autres et qu'est-ce qui est possible de faire aussi dans la matière. Mais j'étais tombé sur une vidéo de géologue qui faisait fondre du granit avec une loupe. Et là, je me dis, ah oui, d'accord, la roche peut fondre même avec du matériel simple comme ça. Donc, après, j'ai commencé à faire des recherches. J'ai vu qu'il y avait déjà d'autres potiers qui faisaient ça. Et donc, petit à petit, je me suis mis déjà à Cagnan, où bon, on a pas mal de schistes et de serpentines. Donc, j'ai essayé de les faire fondre. J'ai vu que la serpentine ne fondait pas. Donc, j'ai laissé ça de côté. Le schiste, c'est super friable et on a en abondance. Donc, j'ai commencé à en utiliser pas mal. Après, petit à petit, je me dis, ah, peut-être qu'il y a de l'argile à côté. Donc j'ai commencé à récolter une cinquantaine de points d'argile dans la vallée, notamment sur la crête au-dessus. Ça n'a pas donné grand-chose, mais à la marine, entre Cagnano et Santa, j'ai réussi à avoir un petit point d'argile de faïence qui font super bien et qui me donne un petit rouge mat qui est très sympa. Donc entre le schiste et ça, c'est devenu ma base. Et après, je l'agrémente avec de la prasinite que je prends à Barcage, qui me donne du noir, du granit que je prends au moulin Mattei, qui me donne plutôt du blanc, et de la cendre que je prends à gauche, à droite, voilà.
0: Ouais. C'est intéressant parce que dans vos choix, on voyage finalement. Dans une réalisation, vous parliez de Barcage, vous parliez de mer, vous parliez de tous ces petits morceaux de Corse qu'on a dans une œuvre. C'est hyper intéressant aussi dans la démarche. Un peu de chasse au trésor aussi, de quête que vous avez.
3: Ouais, c'est ça. Là, mes prochaines pérégrinations, ça sera probablement à Barré, Tali ou Olcani, où il y a du gabbro et du métagabbro. Donc ça, je sais, encore une fois, juste j'ai envie de tester. Je sais même pas si ça fond, je sais pas qu'est-ce que ça va me donner. Probablement du verre, parce que l'oxyde de fer dans la nature, dans ma méthode de cuisson, ça me donne du vert. Donc j'en ai 98% de mes récoltes, ça me donne du vert. Mais de temps en temps, j'ai des choses un peu plus atypiques qui sortent. Donc voilà, juste je ne me prends pas la tête. Probablement que je vais organiser avec ma compagne un petit week-end détente là-bas. On va faire des petites récoltes. Il faut le voir aussi en tant que plaisir avant tout. Sinon,
0: j'arrête. Faut garder le plaisir.
3: Voilà, c'est ça. C'est ça qui est le moteur en réalité. Hein, c'est profiter, de prendre l'excuse de faire des balades pour aller récolter, et si ça peut améliorer mon travail, c'est donnant, quoi. C'est tout gagné.
0: Cyril Navarro, potier à Cagnano, passionné par ce métier qu'il pratique avec beaucoup, beaucoup de talent. Vous le rencontrerez peut-être lors d'un des marchés du Cap Corse, ou même de Saint-Florent, ou même d'autres régions, puisqu'il va beaucoup tourner. Et il part également régulièrement en Balagne. Allez découvrir son travail également à partir du mois d'octobre dans son atelier. Vous prenez rendez-vous. Cyril Navarro, c'est dans le Cap Corse.
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0: On est bien sur les ondes d'RCFM. Dans quelques instants, Marco Biancarilli nous rejoint pour sa chronique Sarah Magia. Vous allez voir qu'on va parler d'orientation avec lui. Mais avant, voici Karen Young, 8h42.

0: Durant l'été, nous avons pris l'habitude de tourner les yeux vers le ciel avec tous les événements qu'il y a eu. Ces ciels magnifiques à découvrir d'ailleurs actuellement. Et vous avez peut-être participé à Ajaccio, à la veille de l'éclipse, le 11, à une conférence passionnante donnée par Jean-Marc Salotti, spécialiste de la planète Mars. Allons-nous un jour habiter cette planète? Comment nous y rendre? Et bien aujourd'hui, on revient sur cette thématique d'Angelo De Stade.
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3: Elle est l'objet de tous les fantasmes depuis très longtemps. Mars, évidemment, est une planète qui fascine. On comprendra demain pourquoi. Mais aujourd'hui, avec notre planétologue de l'été préféré, Sylvain Boulet, on va revenir, Sylvain, sur ce qui caractérise cette planète et ce qui nous permet surtout de la repérer dans le ciel.
4: Et oui Fabrice, alors si vous faites partie des lève-tôt ou des couches très tard, hein, tournez vos yeux vers l'est en fin de nuit, juste avant que l'aube ne commence à éclairer le paysage. Au cœur de la constellation des Gémeaux, vous remarquerez un astre singulier qui se distingue nettement des autres par sa lueur orangée, presque cuivrée. Alors pas de doute, hein, c'est vraiment Mars, la célèbre planète rouge. Alors après être restée discrète et lointaine pendant de longs mois, Mars fait vraiment son grand retour dans notre ciel nocturne. Hein. Elle entame actuellement une grande aventure. Approche progressive de la Terre. Chaque nuit, la distance kilométrique qui nous sépare d'elle eh bien, diminue. Alors sa luminosité augmente, hein, donc de semaine en semaine, la rendant eh bien, de plus en plus facile à repérer à l'œil nu. En effet, hein, la Terre et Mars tournent autour du Soleil à des vitesses différentes et tous les 26 mois environ, nos deux planètes se retrouvent exactement du même côté du Soleil, une configuration idéale eh bien, que les astronomes appellent l'opposition. Et ce sera évidemment le grand rendez-vous hivernal qui aura lieu en février 2021. À ce moment-là, eh bien, Mars sera au plus près de nous et brillera intensément une grande partie de la nuit.
0: Voilà, ça c'est donné comme information. Un grand merci et puis n'hésitez pas à revenir vers nous quand vous avez des questions. Je sais que la thématique vous a passionné cette année et nous continuerons à évoquer le ciel, les planètes, les étoiles régulièrement sur nos ondes.
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0: Vous connaissez ces notes Dire Straits. Pour vous accompagner jusqu'à 9h, nous retrouverons aussi l'horoscope de Catherine Viguier, l'actualité avec Alexandre Sanguinette et puis les meilleurs moments de votre rendez-vous, les experts, entre 9h et 10h.

0: Dire Straits sur les ondes d'RCFM. Aurez-vous de l'argent ou pas? Nous allons voir tout de suite cela avec Catherine Viguier. Bonjour Catherine.
1: Ah ben non, pour certains natifs c'est délicat.
2: Bélier, alors pas mal du tout, parce que si vous luttez, il y a aussi de belles satisfactions.
3: Taureau, êtes-vous en plein chamboulement familial? Mais sans vous, rien n'est possible.
4: Gémeaux, dans la sphère privée comme à l'extérieur, plus question de renoncer à vos rêves.
5: Cancer, si c'est non, ce sera non. Vous êtes super déterminé et bien décidé à vous faire justice.
6: Lion, un désaccord pourrait vous faire mal à la tête. Parlez, exprimez-vous, c'est la solution.
7: Vierge, il faut respecter votre intimité. Soyez réservé sur vous et votre vie privée, vous savez faire.
8: Balance, vous êtes la personne idéale pour réaliser un événement et vous serez un ami hors pair.
9: Scorpion, alors vous êtes tiraillé entre une évolution dans la vie publique et le besoin de confort à la maison.
10: Sagittaire, vous serez surpris par une réaction. Quelqu'un ne vous suit plus ou souhaite le faire différemment.
11: Capricorne, une relation vous occupe l'esprit de jour, mais comme de nuit aussi. Vous y voyez peu à peu plus clair.
12: Verseau, le défi est de trouver le bon équilibre entre lenteur et précipitation. À vous de jouer.
13: Poisson, vous travaillez dur, oui, mais il ne faut pas négliger votre forme.
14: Et pour nous tous, on fait appel à notre élan vital.
0: L'élan vital, c'est le message de Catherine Viguier. Merci Catherine, à demain, même heure, il est 9h. Il est temps de faire un point sur l'actualité en compagnie d'Alexandre Sanguinetti. Bonjour Alexandre.
15: Bonjour Evelyne, bonjour à toutes et à tous.
0: Le 15 août, c'est l'ouverture de la chasse.
15: Et de la chasse aux sangliers, précisément, un peu partout en Corse. Et notamment ce samedi dans la commune de Petracorbar. Richard Vitali est membre de l'association communale de chasse. Il explique les préparatifs en amont de cette journée de reprise d'activité. Il est au micro d'Emeline Trogno.
16: Dans notre société de chasse, tout le monde l'a fait. Il y a 3 ans de ça, c'était un après-midi quelques heures. Hein. Moi je trouve que c'est bien de le faire. C'est un rappel sur toutes les consignes de sécurité. C'est bien parce qu'on a des personnes qui ont passé le permis il y a très longtemps, qui n'ont pas forcément gardé les bons réflexes. Et de faire une petite piqûre de rappel, c'est important. Bon, même si on a beaucoup évolué hein, en termes de sécurité hein, au niveau de la chasse. Hein. Moi, je me souviens quand j'ai commencé à chasser, personne n'était en orange. Rien que le fait que tout le monde soit en orange, qu'on puisse se voir de loin, déjà une belle avancée. Même au niveau des armes, la sécurité, elle a changé. On a la chance maintenant d'avoir des armures sur nos carabines. Ça change beaucoup de choses, ça. On a hâte de se retrouver, de partager un petit moment de convivialité autour de notre passion.
0: Le 15 août, c'est aussi l'Assomption.
15: Et oui, le jour où l'on célèbre la montée au ciel de la Vierge Marie, journée de procession, notamment à Bastia à partir de 18h, et de fête un petit peu partout dans l'île. Une trentaine de feux d'artifice sont tirés pour l'occasion, d'ailleurs entre hier et aujourd'hui. C'est la société Stella Artifice qui s'en occupe. Certains spectacles, majoritairement commandés par les communes d'ailleurs, mêlent pyrotechnie et spectacles de drones. Certains ont même dû être annulés en raison du risque incendie. Fabrice Gabbiati de Stella Artifice est joint par Julia Beaufis.
17: La sécheresse a un petit peu modifié notre façon de travailler sur l'ensemble de la Corse. On a déplacé pas mal de feux d'artifice sur l'eau afin de limiter les risques sur des endroits sensibles. Après, on est en train de combattre pour certains endroits où on trouve que les règles, si vous voulez, il y a des règles qui sont imposées, qui sont un petit peu strictes, on va dire. Sur un exemple, sur la mairie de Propriane où on tire sur la digue, la préfecture voudrait nous annuler le feux d'artifice alors que là, on est entouré d'eau de chaque côté. Donc, il y a un petit peu trop de rigidité sur le choix. Après, sur des feux comme Sartène ou des feux comme Olmet, etc., on comprend, et même nous, en tant que professionnels, le but, vous comprenez bien qu'on n'est pas là pour mettre le feu à notre île. Quand on estime qu'il y a un risque, on l'accepte et aucune discussion. Par contre, voilà, j'espère que les services de la préfecture auront quand même un regard un petit peu plus précis sur certaines zones où ça ne risque rien.
15: Et sachez qu'à Bastia, les bus joueront les prolongations pour ces festivités. La ligne de nuit via Bastille entre l'hôpital et Togues sera gratuite à l'occasion de ce feu d'artifice. Elle fonctionnera donc entre 20h45 et 1h du matin, avec un départ toutes les 30 minutes. Au chapitre des faits divers, 2 évacuations préventives hier en raison de forts orages qui ont touché une partie de la Haute-Corse, une cinquantaine de personnes a donc dû être évacuée des abords de l'Ascq, aux mêmes opérations menées dans la vallée du Fango. Un peu plus d'une centaine de personnes évacuées par précaution. Il faut encore être vigilant aujourd'hui en raison toujours de ce risque d'orage, annoncent les préfectures et les pompiers.
0: Aucune annonce spécifique de la ministre des Armées, Catherine Vautrin, en visite à Corte hier.
15: Une visite pour saluer les troupes, faire l'état des lieux des incendies qui ont touché l'île, notamment celui de la vallée de la Restoniga qui a parcouru un peu plus de 1000 hectares. Il a également été question de l'engagement des militaires dans le cadre du protocole Héphaïstos en appui des moyens de la sécurité civile. Créé en 88 à Corté, cette dernière compte aujourd'hui 141 militaires. Une unité qui a fortement été sollicitée cette année. Rémi Cotin, général commandant de la brigade des militaires de la sécurité civile, il est au micro de Mathieu Bourrini.
18: Cette année, plus particulièrement bien sûr, cette unité met en place, et alors déjà elle accueille des renforts, donc cette unité de 141 personnes, elle grossit jusqu'à doubler même ses effectifs dans la campagne feu de forêt, donc elle accueille beaucoup de monde, et en plus de ça, elle met en œuvre ses sections d'intervention pour agir dans le cadre des sinistres incendies de la Corse. Alors les années précédentes, il y a peut-être eu un peu plus d'accalmie, mais cette année, effectivement, on a vu le retour des grands feux, le feu de Corté notamment, qui a duré beaucoup de temps, qui est était assez difficile d'accès. Donc ces sections-là, ces unités-là, ont vraiment, cette année, retrouvé un rythme opérationnel qu'ils ont toujours eu depuis longtemps, mais avec des saisons qui ne se ressemblaient pas vraiment l'une dans l'autre. Nous, ce qu'on craint, c'est le retour des grandes saisons au feu de forêt. Vous avez vu sur le continent ce qui s'est passé plus particulièrement. Et ce qu'on craint, bien sûr, c'est aussi le retour de ces saisons-là difficiles en Corse.
15: Le Conseil constitutionnel censure la loi qui interdit les réseaux sociaux aux mineurs de moins de 15 ans. Elle devait entrer en vigueur en septembre. Une telle interdiction porte atteinte à la liberté d'expression, justifie le Conseil. Un camouflet pour le président de la République qui n'a pas dit son dernier mot. Il demande à son Premier ministre de proposer une nouvelle rédaction du texte dans les meilleurs délais, selon un communiqué d'Élysée.
0: Après des débuts difficiles en Ligue 3, le Sporting se rassure.
15: Les Bastiens ont en effet décroché leur première victoire de la saison hier soir à Aubagne. 1-0, but signé Jérémy Sébas à la 29e minute. Les Tourquignes ont réalisé un match solide et plutôt appliqué. En deuxième période, ils ont même su résister aux offensives des Provençaux plus pressants. Le prochain match pour Bastia, ce sera jeudi prochain, 20h45, contre Versailles, et ce sera à Fouriagne.
0: Avec bien sûr les commentaires de l'équipe d'RCFM.
15: Absolument, et Fouriagne, je le précise, encore à huis clos pour purger le dernier match de sanction de la saison passée.
0: Merci Alexandre. À 10h, vous reviendrez.
15: Absolument,
0: pas de sanction pour vous à tout à l'heure. 10h.
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0: La météo de votre samedi 15 août, un moment où on prend la voiture régulièrement pour se retrouver en famille ou alors aller à différentes processions, messes, événements. Eh bien, du beau temps sur le littoral tout au long de la journée. Mais attention aux montagnes où les nuages seront présents cet après-midi. Orages et pluie au programme. Des débordements possibles sur la plaine orientale. Le vent sera modéré, mais attention, sous les orages, il pourrait y avoir quelques rafales très fortes, nous dit-on. Et puis, les températures sont à peu près du même ordre qu'hier. Pas de la fameuse rimfriscada di Santa Maria, Cholaspeta appena a settimana che viene, per sta rimfriscada, mais elle devrait arriver et nous faire vraiment, vraiment du bien.
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0: Pour vous accompagner dans cette prochaine heure des cadeaux, bien sûr, vous pourrez remporter des places pour aller à Calanzana pour ces rencontres magnifiques qui débutent le 17 août et qui se prolongent jusqu'au 24 août. On vous offrira également un album, mais vous retrouverez surtout des extraits de votre magazine, de votre moment de rencontre et de connaissance, Les Experts. Dans quelques secondes, un extrait, voici Francis Cabrel en attendant.

0: Les murs de poussière, Francis Cabrel. Votre rendez-vous, les experts, vous permet de mettre en valeur des initiatives et vous fait peut-être connaître Missia Care. Qu'est-ce que c'est ? Eh bien, c'est une application qui permet aux anciens de rester le plus longtemps possible chez eux, à domicile. Sébastien Gilabert au micro de Mickaël Andréani.
1: Alors moi, en fait, de base, je suis ingénieur-chercheur au sein de l'INRIA, donc c'est l'Institut National de Recherche Informatique, où j'ai fait mes classes d'armes à Sophia Antipolis. À l'époque, je faisais des allers-retours constamment entre Sophia Antipolis et Ajaccio, justement. Et donc, il y a plus de 10 ans, j'ai découvert cette technologie. On travaillait sur cette technologie, c'est-à-dire l'intelligence artificielle, mais pas comme on la connaît aujourd'hui à travers ChatGPT et autres. Mais vraiment, on créait nos premiers réseaux de neurones. Et moi, j'étais dans une branche spécialisée qui s'appelle la vision par ordinateur, où on connecte une caméra à un ordinateur et l'ordinateur doit comprendre ce qu'il voit. Alors, on a travaillé sur des choses incroyables, comme détecter l'autisme chez les enfants avec l'hôpital Lanval, etc. Et puis, c'est vrai qu'un jour, il y a eu un drame familial, je pense que comme tout le monde finalement le connaît, là pour le coup c'est le père de ma femme dont sa maman était tombée, était restée par terre plus de 2 heures dans le sang, malgré qu'il faisait des visites quotidiennes chez sa mère. Donc, et là il est arrivé paniqué en me disant mais attends, on peut pas utiliser tes technologies pour aider ma mère, tes caméras intelligentes. Et c'est de là que finalement l'idée elle est venue, en me disant mais je peux utiliser cette technologie finalement pour aider les humains. Et c'est ma conception telle qu'elle doit être aujourd'hui de la technologie, de l'intelligence artificielle. Et c'est là qu'en finissant mes études, j'ai dit, je rentre chez moi, à Ajaccio, pour un projet familial, bien sûr, avec ma femme, et que j'ai décidé de lancer l'aventure. Et c'est vrai que ça a eu un effet boule de neige où tout s'est goupillé d'un coup et l'aventure s'est lancée.
2: Ça fait un peu plus de 3 ans maintenant que vous avez lancé cette activité. En 3 ans, vous avez, je pense, pratiqué pas mal de terrain. Vous avez peut-être déjà quelques remontées. Quelles sont, justement, ces remontées aujourd'hui?
1: Alors oui, 3 ans, ça peut paraître long et court, puisque nous, on est ce qu'on appelle une deep tech, c'est-à-dire une technologie de rupture qu'il faut créer. Et donc, on a mis à peu près 2 ans, 2 ans et demi pour déjà arriver à une maturité technologique de notre système. Finalement, on a commencé à déployer notre système ce début d'année. Entre février et juin, on a fait des tests grâce à des partenaires chez des personnes. Et donc, on a eu plusieurs remontées et on en est fiers. Des choses dont je suis le plus fier. Alors, bien sûr, il y a eu les chutes. Pour donner un ordre d'idée, on a commencé des expérimentations, on faisait 10 dispositifs, on couvrait 10 personnes pendant 15 jours et on tournait et on a fait ça pendant 45 jours. Dès les 2 premières semaines, on a détecté plus de 8 chutes. C'était fou. C'était fou parce qu'on se disait, mais il peut pas y avoir autant de chutes. Et si. Et la littérature, en fait, a dit que 50% des chutes aujourd'hui sont invisibles. Avec Missia, on l'a prouvé. Moi, je m'attendais à recevoir une chute dans les quelques premiers mois qui allaient arriver, dans les 3 premiers mois. 8 chutes chez 10 personnes. Alors, soit on est bon pour cibler les personnes, soit la réalité, elle est pire que ce qu'on imagine. Et c'est le cas des personnes qui tombaient plusieurs fois par semaine et dont la famille n'était même pas au courant, parce que pour ces personnes âgées, c'est pas grave. Oui. Elle s'est relevée. Mmh. Mais sauf que quand on parle de personnes âgées, on parle d'autonomie et on passe à handicapé de manière binaire. Il n'y a pas de transition. Il suffit qu'une chute se passe mal, qu'on se casse une jambe, le col du fémur, et on connaît la suite. Donc ça, c'est ce qu'on a démontré. Mais les choses où je suis vraiment fier, c'est que nous, la chute doit être le dernier des symptômes. On a, par exemple, une personne âgée qui est équipée de notre système. Le système a vu que la personne s'était levée plusieurs fois dans la nuit, puis que le matin, elle a eu une perte d'équilibre. Et sa petite fille l'a vue sur l'application. Elle a appelé sa grand-mère en disant « qu'est-ce qui se passe ?» La grand-mère lui a dit « je me sens pas très bien ». Elle a emmené chez le médecin, elle a pu retourner chez elle avec un traitement. Fin de l'histoire. On n'a pas attendu la chute pour agir. Et voilà, des histoires comme ça, on en a plusieurs, et c'est vraiment notre fierté. On veut être vraiment un système de prévention, de détection de fragilité, et pas juste de détection de chute.
2: Est-ce que l'intelligence artificielle peut aussi détecter des gestes qui peuvent amener, par exemple, à une personne âgée se tient pas mal de fois la tête, au niveau du cœur, mettre la main quelque part à un endroit qui peuvent amener, on connaît tous, hein, des arrêts cardio, un mal de tête, ça peut aussi engendrer pas mal de choses derrière. Est-ce que l'IA arrive aujourd'hui à détecter ces signaux qui peuvent être alertants par la suite?
1: Alors bien sûr, en fait, à l'intérieur de notre dispositif, on analyse la personne, donc en faisant faisant les distinguos avec les animaux, les visiteurs, etc. Mais on analyse le squelette de la personne également pour voir comment elle se comporte, c'est-à-dire son temps de marche, le temps qu'elle met à se lever de la chaise, qui sont vraiment des informations gériatriques importantes. Et donc, on va regarder toutes sortes de gestes et aussi c'est les différentes interactions qu'elle va avoir avec les objets. Aujourd'hui, on sait détecter par exemple si elle fait le ménage, si elle utilise son téléphone pour appeler, si elle utilise son téléphone pour scroller, si elle passe le balai, si elle fait de la couture ou elle plie le linge. En fait, tout ça, ça reste des activités du quotidien anodines, mais finalement qui viennent modéliser les habitudes de la personne et comprendre s'il y a des changements dans ses habitudes qui peuvent justement conduire à la chute ou à une pathologie ou une autre.

0: Galway. Dodie Douane dans le talon de dire CFM. Dans quelques instants, la suite de vos extraits des experts. Mais avant, nous jouerons pour vous offrir une belle soirée lors des rencontres de Calenzane qui débutent après-demain.
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Monsieur Jean-Louis Aubert sur les ondes d'RCFM, on va vous gâter, allez, 9h25, Julie Nigaud, il me souffle dans l'oreille que c'est le moment de vous offrir un beau cadeau. 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

0: Moment magnifique, toujours dans la chapelle de Sainte-Restitude. Voilà, si vous avez envie d'y aller, soyez au rendez-vous demain à la même heure. Il est temps de retrouver un extrait de votre magazine Les Experts avec le docteur Bertrand Joly, chirurgien esthétique, et on va s'intéresser plus exactement au visage aujourd'hui.
1: Le visage, c'est la vitrine de votre bien-être, en fait, quelque part. En plus de votre corpulence, votre état physique global. Mais c'est le moyen de communication que l'on présente souvent en premier, avant même de parler. Et sur votre visage, mais on lit votre état d'âme, votre passif parfois, hein, votre histoire. Et c'est avec lui qu'on va communiquer, puisqu'il y a la communication verbale et la communication non verbale à travers vos expressions corporelles et du visage, bien sûr.
2: On va en parler dans toute cette émission, mais nous avons déjà une question du côté du standard où on va se rendre sans plus attendre, docteur.
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2: À Ajaccio, nous retrouvons Claudie, bonjour.
4: Bonjour à tous les deux. Voilà ma question. Il y a quelques années, j'avais des plaques sur les yeux, comme du cholestérol, disons. Et j'ai été à l'hôpital, il y a 2 ans, on me les a enlevées. Mais c'est revenu. On les a fait au laser. Et j'aurais voulu savoir la solution, s'il faut encore que je retourne ou s'il n'y a pas d'autre solution, quoi. Parce que, bon, on me dit que ça ne se voit pas, mais moi, je vois que ça se voit, hein. C'est sur les paupières, dans le coin de l'œil.
1: Oui, alors vous parlez probablement de ce qu'on appelle des xanthélasmas. Ce sont des poches de cholestérol, hein, des dépôts de cholestérol qui se placent préférentiellement au niveau des paupières, supérieures et inférieures, et qui sont disgracieuses. Hein, ça donne un côté jaunâtre, voilà. Et oui, malheureusement, ça a la fâcheuse habitude de revenir. Que vous les enleviez par chirurgie, par laser, plasma, et malheureusement, il faut y retourner plusieurs fois tant que ça revient. Alors, parfois on a de la chance, ça met plusieurs années avant de revenir, avant la première intervention, parfois ça revient très tôt. Et donc, faut pas hésiter, si vraiment physiquement ça vous gêne, de le refaire enlever. Et là, vous avez les options, c'est votre médecin qui vous explique ce qui est le mieux entre une technique non chirurgicale ou une technique chirurgicale qui permet en même temps, lorsqu'on a un certain âge, de traiter la ptose des paupières, le relâchement des paupières, vous faire d'une pierre deux coups, c'est-à-dire on améliore votre regard et en même temps on enlève ces dépôts de xanthélasma, mais vous n'êtes pas à l'abri en effet d'en refaire ou au même endroit ou même ailleurs sur la paupière quelques années plus tard.
4: Mais ça ne veut pas dire que j'ai du cholestérol quand même.
1: Pas forcément.
4: Ah bon, parce que j'en ai pas.
1: Voilà.
4: Et dites-moi. C'est pas remboursé par la sécurité sociale, ça.
1: C'est de moins en moins.
4: Ça peut être. Déjà, il y a 2 ans en arrière, c'était pas remboursé. Est-ce que je peux donner le nom du chirurgien qui me l'a fait ou...
2: Non, pas trop. Non.
4: Bon, et ben alors c'est pour ça que je préfère vous demander. Bon alors la solution, parce que j'essaye de mettre un peu de maquillage hein, pour camoufler, mais pour moi, je le vois toujours. Alors, donc la solution, c'est de reprendre rendez-vous et...
1: Oui, de revoir un petit peu ce qu'on peut vous proposer. Je vous dis, soit on le brûle, en fait, on le détruit hein, par du laser ou du plasma.
4: Ouais, soit, c'est ce que j'ai eu, oui.
1: Voilà, soit on vous opère carrément, donc on enlève une partie de la peau hein, par chirurgie sous les anesthésies locales.

0: Alain, un chant fort avec Manureva. Manureva, ça veut dire oiseau de voyage en tahitien. Et le Manureva, c'était un beau bateau, un trimaran, disparu en mer en 78, avec à son bord un navigateur très connu qui s'appelait Alain Colas. Et une chanson écrite par Serge Gainsbourg pour l'occasion, pour Alain Chamfort, pour rendre hommage à la fois au navigateur et à cette histoire. Et une chanson qui continue à voyager bien des années après. Vous avez eu du mal peut-être à l'entendre, cette chanson. Ben, ça tombe bien, on va retrouver notre spécialiste de l'audition, Nicolas Boulanger, et nous allons revenir sur ce cerveau qui se déshabitue à entendre si l'oreille n'est pas sollicitée.
1: Si l'oreille perd de sa faculté à transmettre les sons, parce qu'elle a été abîmée, soit par, on va dire, par le temps, donc ce qu'on appelle le vieillissement naturel de l'oreille, soit par traumatisme, pour des gens qui ont travaillé en milieu bruyant, ou qui sont chasseurs par exemple, soit par des otites à répétition, car il y a plusieurs facteurs qui peuvent expliquer la baisse d'audition, eh bien évidemment, on peut avoir à terme une atteinte qui va faire que on va se retrouver en difficulté, et c'est là qu'il ne faut pas tarder, et on encourage évidemment à consulter dès que possible.
2: Il y a donc les affections sur le temps, plus tard dans la vie, et il y a aussi des personnes qui sont déjà fragilisées du point de vue de l'ouïe dès la naissance.
1: Oui, alors il y a aussi tous les paramètres qui sont liés à la naissance. Alors ce sont des surdités qui sont ou transmises génétiquement, qui se sont développés au moment de la naissance, et qui peuvent évoluer assez rapidement, dans les premiers mois, les premières années. C'est pour ça qu'il faut être très réactif. On a la chance depuis maintenant presque 2 ans d'avoir un service compétent avec un ORL spécialisé pédiatrique qui vient de la Timone tous les 2 mois sur l'hôpital de Bastia pour faire ce type de dépistage qui est un dépistage très spécifique. Et donc moi je travaille aussi dans une école d'enfants malentendants, ce qui fait que on est en lien avec ces acteurs là et ça nous permet maintenant de resserrer le maillage et d'éviter de laisser des surdités tardives où après la prise en charge aurait été très difficile.
2: Nicolas Boulanger, audioprothésiste dans Les Experts ce matin sur RCFM. Il ne faut pas attendre aussi pour s'appareiller, c'est l'un des messages que l'on peut véhiculer.
1: Non, alors effectivement, aujourd'hui, faire un dépistage auditif, on le préconise déjà systématiquement autour des 60-65 ans, ça c'est la base. C'est-à-dire qu'on sait que c'est là où on a un début de presbyacousie statistique, classique, quelle que soit votre exposition au bruit tout au long de votre vie. Après, si vous ressentez des gênes auditives d'une manière générale, alors parfois elles peuvent s'expliquer, parfois c'est un bouchon de cérumen qui se forme, hein, puisque ça peut être lié à une mauvaise utilisation du coton-tige qu'on déconseille fortement la plupart du temps. Ça peut être lié à des petites pathologies légères d'otite ou de problèmes, on va dire, faciles à traiter. Mais ça peut être aussi lié à votre oreille interne, car l'oreille est composée de la partie externe, c'est-à-dire le conduit auditif jusqu'au tympan, de la partie de l'oreille moyenne. C'est souvent là où on vient, on a des otites, on dit qu'on a de l'eau derrière le tympan, c'est dans cette partie-là, dans cette cavité aérienne que ça se passe. Et après, on peut avoir des problèmes d'oreille interne. Et quand c'est des problèmes d'oreille interne, c'est là que la surdité, très souvent, est irréversible. Donc c'est pour ça qu'on encourage à faire un dépistage rapide pour faire en sorte que tout ce que l'on peut traiter soit traité en amont. Et si effectivement une surdité persiste malgré les traitements, eh bien c'est là que l'appareillage précoce prend tout son sens.
2: Important donc plus que jamais de le préciser. Un message, c'est pas une question, c'est un encouragement, des félicitations d'Olivier. Témoignage sans publicité pour Nicolas Boulanger, un professionnel toujours à l'écoute, c'est le cas de le dire, et très pédagogue, bien conseillé, très satisfait pour un appareillage 100% santé, parfait et qui change la vie. Oui, c'est vrai que ça change la vie de bien entendre, d'entendre à nouveau. Vous ne percevez plus l'environnement de la même manière.
1: Oui, alors ça nécessite un apprentissage, car quand on perd de l'audition, évidemment, on perd quelques habitudes d'entendre certains sons, de décrypter certaines voix. Et par conséquent, il faut réhabituer l'oreille via cet appareillage qui finalement est un outil qui va nous permettre à nous de créer dans un premier temps, car il y a une période d'essai toujours systématique d'un mois pendant laquelle nous allons revoir la personne 3 à 4 fois afin de, par palier, lui apporter une correction suffisante et nécessaire à une bonne audition, en tout cas une audition optimale.
2: Et oui, il y a un suivi qui est nécessaire, ouais. Vous l'avez dit. Ça dépend aussi selon les âges, ce suivi, ou vraiment on en reste sur les résultats du dépistage.
1: Oui, alors le dépistage qui a... Donc c'est très important, et vous avez dit exactement le bon mot, ce dépistage, c'est avant le diagnostic. C'est-à-dire que quelqu'un qui a une sensation de moins bien entendre... il faut qu'il aille dépister son audition. Alors, il peut le faire. Donc, évidemment, la voie la plus classique est de passer par son ORL. Alors, malheureusement, parfois, les délais sont un peu longs. Donc, suivant l'urgence, ça peut parfois être problématique. Mais vous pouvez aussi passer pour faire un dépistage par votre audioprothésiste, où qu'il se trouve. Ce sont des services qui sont totalement gratuits. Et qui vous permettent d'avoir une idée un petit peu de là où vous en êtes au niveau auditif. Et normalement, le professionnel de santé, donc l'audioprothésiste, s'il suspecte une surdité suffisante, il va vous orienter vers un ORL pour qu'il y ait derrière un diagnostic. Et là, c'est l'ORL qui pose le fait qu'il y ait ou pas une surdité et qui doit être ou pas appareillé.
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6: Et vous serez nombreux sur la route en ce 15 août. Alors entre, bien sûr, nos amis chasseurs qui ont débuté ce matin, mais je pense que la battue sera de courte durée vu la chaleur. Et puis l'Assomption, vous allez tous fêter à Santa Maria. Vous êtes d'ailleurs nombreux dans les villages à vous y rendre ce matin. Donc prudence sur la route. Je vais vous laisser, moi, en compagnie d'Anto. Et ça, c'est un plaisir. Je sais quand vous le retrouvez à l'antenne. Comment ça va, Anto ?
7: Ça va très bien, Evelyne. En ce moment, les routes sont pleines. Il y a eu l'éclipse également, qui a eu un gros, gros succès.
6: Ne me parlez pas de l'éclipse, hein. Vous l'avez vu ?
7: Je l'ai vu, du côté de Montémaillon en Balagne.
6: Et oui, c'était, le décor était
7: somptueux. C'était parfait.
6: Oui, vous êtes,
7: il n'y a pas d'embouteillage.
6: Vous êtes aux premières loges.
7: Une centaine de personnes, on s'est régalé.
6: Vous avez une vue magnifique sur la baie de Calvi, c'est donc vrai. Vous aviez un coucher de soleil exceptionnel. Moi, je ne l'ai pas vu. J'ai compris que c'était l'éclipse quand j'ai entendu le nombre de voitures passer devant chez moi. J'ai compris à ce moment-là qu'il y avait quelque chose qui se passait. Il y avait une couleur dans le ciel un peu particulière. Mais j'avais complètement oublié. Pourtant, Dieu sait qu'on en a parlé sur nos ondes.
7: C'est vrai, on avait de belles lunettes d'ailleurs. Hein,
6: ouais, j'étais dans le jardin, moi. J'avais plein de choses à faire et bon. Je me suis fait, voilà. Je me suis
7: fait vous êtes éclipsé, en fait.
6: C'est moi qui me suis éclipsé.
7: Ça, c'est éclipse.
6: Bon, il est temps pour moi de vraiment m'éclipser. Je voudrais remercier Théo Lacombrade qui a été d'un véritable soutien ce matin.
7: Merci à lui.
6: Merci aussi à Alexandre Sanguinetti et à Julie Nigol. Nous avons maintenu l'antenne alors que ce matin, le réveil n'a pas sonné. C'est le réveil qui s'est éclipsé. Je vous embrasse, je vous dis à demain matin, 7h. Le réveil sonnera, je vous promets.
7: À demain, Evelyne.

0: Samedi 15 août, bienvenue à l'écoute d'RCFM, il est précisément 10h. Le retour de l'info avec Alexandre Sanguinetti. Bonjour Alexandre.
1: Bonjour Antoine, bonjour à toutes et à tous. On débute avec deux évacuations préventives qui ont eu lieu hier en raison de fortes pluies qui ont touché une partie de la Haute-Corse. Une cinquantaine de personnes a été évacuée des berges de Lasque, aux mêmes opérations menées dans la vallée du Fango. Un peu plus d'une centaine de baigneurs ont dû être évacués par précaution. Les autorités appellent d'ailleurs aujourd'hui encore à la plus grande prudence en raison de possibles orages. Nous sommes le 15 août et il se passe beaucoup de choses. D'un côté, l'ouverture de la chasse aux sangliers, les amateurs sont en général partis très tôt ce matin pour les battues. C'est le cas pour l'association communale de chasse de Bétracorbar, un reportage à venir sur RCFM. Le 15 août, c'est aussi l'Assomption, la montée au ciel corps et âme de la Vierge Marie, avec des processions, notamment à partir de 18h à Bastia. Le 15 août, c'est aussi l'anniversaire de l'Empereur, célébré par les journées napoléoniennes à Ajaccio. Certaines zones du centre-ville sont d'ailleurs interdites au stationnement depuis ce matin 6h. 15 août, qui est enfin l'occasion de nombreux feux d'artifice et spectacles de drones, par exemple, une trentaine entre hier et aujourd'hui sur l'ensemble de la Corse, selon la société Stella Artifice. Sachez d'ailleurs qu'à Bastia, les bus joueront les prolongations pour ces festivités. La communauté d'agglomération annonce que la ligne de nuit entre l'hôpital et Togues sera gratuite. Elle fonctionnera de 20h45 à 1h15 du matin avec un départ toutes les 30 minutes. Après des débuts difficiles en Ligue 3, le Sporting se rassure dès la deuxième journée. Les Bastiens ont décroché leur première victoire de la saison hier à Aubagne. Victoire 1-0, un but signé Jérémy Sébastien à la 29e minute. Un penalty aurait même pu être accordé avant la mi-temps suite à une faute sur Félix Thom, un pied à hauteur de tête, mais l'arbitre en a finalement décidé autrement, même après visionnage de la vidéo. Outre ce fait de jeu, les Bleus ont réalisé un match plutôt solide et appliqué. En deuxième période, ils ont même su résister aux offensives des Provençaux. Le prochain match pour Bastia, ce sera jeudi prochain à Fouriagne contre Versailles, 20h45.
0: Merci Alexandre, on vous retrouve à 11h. Qu'est-ce que vous allez faire de beau aujourd'hui en ce 15 août?
1: Je vais faire le flash de 11h, le journal de midi, et puis après on verra, on se laissera porter.
0: Bien, merci.
1: À tout à l'heure.
0: À 11h. La météo de ce 15 août. Attention, aujourd'hui la Corse est en vigilance orange pour le phénomène canicule et en vigilance jaune pour le phénomène orage pour la Corse du Sud. Pour aujourd'hui donc, quelques averses tombent un peu partout en milieu de journée. Elles peuvent évoluer en orage, sauf sur la région ajaccienne. La fin de journée est plus clémente avec de belles éclaircies et le retour d'un temps sec. Les plus forts cumuls de pluie peuvent avoisiner 10 000 mètres sur le relief. Température maximale 33-36 degrés. 27 degrés sur le relief, 30 degrés sur les Deux-Sèvres. Pour la Haute-Corse, pour aujourd'hui, samedi, après un début de journée, avec de belles éclaircies, une dégradation se met rapidement en place, apportant plus de nuages et donnant des averses. Elles prennent parfois un caractère orageux en début d'après-midi sur la plaine orientale ainsi que sur la région bastiaise et l'intérieur du département. Il faut attendre la fin de journée pour retrouver un temps sec et des éclaircies à nouveau plus larges. Les plus forts cumuls de pluie attendus sont de 5 mm dans le Cortonnet. Température maximale entre 33, 35 degrés et 24 degrés sur le relief.
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0: 10h03, ça vous dit bonjour, Rantor dans la radio pour vous accompagner jusqu'à midi et demi. Samedi 15 août, bonne fête à toutes les Maries qui nous rejoignent. Et pour elle, spécialement pour elle, The Bee Gees avec Night Fever. C'est la fièvre du samedi soir, ça tombe bien. Nous sommes samedi, nous sommes le 15 août. Et vous écoutez ici RCFM, Anto avec vous, Camélou à la réalisation, Julie au standard.

Les Bee Gees avec The Night Fever, c'était évidemment la fièvre du samedi soir. Bienvenue justement ce samedi 15 août ce matin, direction Ajaccio. Ce sera avec Arthur Solinas, les Girandoloni en direct pour les journées napoléoniennes. Il y aura bien sûr des chroniques, vos chroniques habituelles, des jeux. On vous offrira notamment la chaise RCFM et puis ce matin, on vous parlera d'un concours de boules qui aura lieu très prochainement à Zonza. Mais attention, un concours de boules carré. Eh oui, j'ai cru que c'était ma gagne, mais c'est vrai. J'emmène Connie. Et d'ici quelques instants, si tout se passe bien, Arthur Solinas, en direct d'Ajaccio pour les journées napoléoniennes.

0: Jean Mencon et Amio Brigueira dans TRTFM. Arthur Solinas l'avait interviewé pour son dernier album. Ah ben justement, ça tombe bien, Arthur. On le retrouve ce matin en direct d'Ajaccio pour les journées napoléoniennes. Salut Arthur.
1: Salut Tonto, comment êtes-tu, Stomani?
0: Eh bien, on est en pleine forme. On est très heureux de vous retrouver sur les ondes d'ici RCFM.
1: Très heureux de vous retrouver aussi sur les ondes d'ici RCFM ce matin. Comme vous le savez, édition 2026 des journées napoléoniennes. Nous sommes sur la place Camping à Ajaccio. Tout s'est préparé depuis de nombreux jours maintenant, de nombreuses festivités. Et nous sommes avec des passionnés. Et on va vous faire vivre ça en direct ce matin dans notre Girandoulogne jusqu'à midi. Pour débuter notre matinée ensemble, je suis avec Claire qui fait partie et qui est la présidente de la Société napoléonienne du pays de Montreux. Bonjour Claire.
2: Bonjour.
1: Merci d'être avec nous ce matin sur RCFM. Parlez tout d'abord de cette société napoléonienne du pays de Montreux. Qu'est-ce qu'on peut dire dessus?
2: Alors, qu'est-ce qu'on peut dire dessus? Nous sommes une association qui est basée à Montreux, en Seine-et-Marne, parce que c'était le lieu de la dernière bataille de Napoléon, campagne de France. Voilà.
1: Ville considérée comme cité impériale aussi.
2: Ville impériale, exactement, exactement. Et nous sommes venus ici pour faire découvrir aux gens, en fait, la vie civile, c'est-à-dire la vie de tous les jours, en dehors des champs de bataille, la vie dans les villes, les villages, à travers tous les petits, le nombreux petits métiers qui existaient, le colportage, les petits métiers de rue.
1: Claire, revenons tout d'abord sur cette société napoléonienne à Montreux. C'est une société, c'est une association qui concerne beaucoup de bénévoles. Comment vous êtes organisée?
2: Alors nous sommes une association, donc nous sommes tous bénévoles. Et nous sommes passionnés surtout par l'histoire en général. Et on aime beaucoup les costumes et présenter. On fait beaucoup de recherches chacun sur les petits métiers qu'on choisit de présenter.
1: Vous avez fait le déplacement jusqu'à Ajaccio aujourd'hui pour ce week-end de festivités. Ici, vous savez que le 15 août encore, c'est un week-end très très important pour les insulaires. Est-ce qu'il y a d'autres déplacements auxquels vous participez tout au long de l'année avec l'association?
2: Alors exactement, nous on se déplace soit dans des rassemblements spéciaux autour de Napoléon, soit des rassemblements, ce qu'on appelle multi-époques, où vous avez pas mal d'époques présentées depuis la préhistoire jusqu'aux guerres, en France, un petit peu partout. Et en Belgique.
1: Ça a été l'occasion aussi, depuis de nombreuses années maintenant, je pense, avec cette association, de nouer d'autres liens aussi avec d'autres passionnés de cette époque impériale.
2: Exactement, parce qu'on se retrouve justement sur les bivouacs et des connaissances. Bah ici, il y a des soldats belges qu'on a rencontrés, par exemple, à Waterloo, en Belgique.
1: Parlez aussi de votre présence à Ajaccio. C'est la première fois?
2: Non, c'est la troisième fois que nous sommes invités à venir aux journées napoléoniennes. On est déjà venus l'an dernier et puis on était venus, je crois, en 2019.
1: C'est toujours un plaisir de retrouver la Corse et Ajaccio.
2: Exactement, exactement.
1: Vous qui voyagez un peu à travers cette époque aussi et à travers de nombreuses régions et de nombreux pays, que pouvez-vous dire, par exemple, votre avis, hein, surtout qui est un avis personnel, mais sur l'attachement que vous pouvez découvrir des Corses, des Ajacciens, plus précisément envers Napoléon? C'est quelque chose que vous avez remarqué ou c'est assez banal?
2: Disons que nous, nos vieux métiers, les gens sont surtout intéressés et certains passionnés parce que ils ne connaissent pas. Donc on leur fait découvrir des choses qu'ils n'ont pas connues, quoi. Les enfants sont étonnés d'entendre qu'à l'époque, il n'y avait pas d'électricité, pas de cinéma, des choses de base qui ne sont pas ordinaires.
1: Et Claire, dites-nous tout, ça fait de nombreuses années maintenant que vous êtes engagée à travers cette association et que vous êtes présidente.
2: Ça fait une dizaine d'années, oui. Oui, oui. L'association a été créée pour la commémoration de 1814 sur Montreux. Et il n'existait pas d'association de civils, il y avait beaucoup d'associations de militaires, mais pas d'association qui présentait vraiment la vie de tous les jours. Donc c'est à ce moment-là que l'association s'est créée.
1: Le rapport qu'ont peut-être les habitants de Montereau avec Napoléon aussi, c'est un peu passionnel, comme l'Ajaxien, par exemple, avec Napoléon, ou c'est tout autre chose ?
2: Alors après, les gens viennent surtout voir par, je pense, par curiosité. Moi, je ne pense pas avoir rencontré des gens vraiment des passionnés de Napoléon. Mais nous, on leur explique que Napoléon, il a ses bons côtés, ses mauvais côtés, comme...
1: Comme tout personnage historique, on dira.
2: Exactement. Et... on présente des ce qu'on appelle les œuvres civiles de Napoléon, parce qu'il a fait quand même pas mal de choses pour le peuple, quoi.
1: Antoine, nous revenons d'ici quelques instants, toujours ici, Place Camping à Ajaccio, sur RCFM, toujours avec Claire, parce qu'il y a un bivouac qui est installé par l'association. On aura l'occasion de participer à quelques stands et d'expliquer un peu leur présence et qu'est-ce que nous pouvons retrouver ici, mon cher Antoine, si vous le voulez bien.
0: Mais on le veut bien. Et est-ce que vous avez mis le costume ce matin ou pas ?
1: Anto, pour tout vous dire, je suis resté en short et en t-shirt parce qu'il fait déjà très chaud ici, Place Camping à Ajaccio. Il y a un ciel bleu, il y a un soleil magnifique. Nous sommes, comme vous le savez, à côté du Portino Rossi. Et puis dire aussi qu'il y a la grande messe à la cathédrale de 10h30 qui est en train de se préparer, présidée par le cardinal Boustillot. Et puis vous savez, Ajaccio, c'est un peu une tradition. À midi, les langoustes de chez Jean-Jean Panette qui nous attendent. C'est un week-end de fête de partout en Corse. Et j'ai même oublié des prigas. On a Bella Vista di Santa Maria a tutti i corsi che ci ascoltano stamani in Antercfm.
0: Eh oui, c'était important de le préciser. Merci Arthur, à dopo.
1: À dopo.
0: Laura Branigan avec Self Control à présent à 10h17 sur ici RCFM. Focus donc sur les journées napoléoniennes. Ce matin, le Girandolone avec Arthur Solinas.

0: Self-Control, c'était Laura Branigan. Dans moins de 10 minutes, nous retrouverons Arthur Solinas en direct des journées napoléoniennes. Pour le moment, c'est Soprano qui va être de retour sur cette antenne en matière de musique avec son titre DJ.
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0: Soprano avec DJ. Le samedi soir, c'est évidemment la soirée de la danse. En cette Sainte-Marie, évidemment, on ne dérogera pas la règle. À RCFM, on a aussi d'excellents DJ. Je pense notamment à Camilo qui réalise cette émission. Il est très très bon, le petit. Et puis on a aussi Nico Di Giacomi qui excelle également aux platines. Allez, 10h24 sur RCFM. Dans quelques instants, on retrouvera de nouveau Arthur Solinas en direct des journées napoléoniennes.
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0: Samedi 15 août, voici les Fun and Blondes avec WhatsApp. Un beau week-end et forcément une belle soirée sur toute l'île avec, comme le disait Alexandre Sanguinetti tout à l'heure dans le journal, beaucoup de feux d'artifice, de spectacles, de drones. On va se régaler ce soir sur toute l'île.

0: Fun and Blondes avec What's Up à l'instant sur RCFM. Il est l'heure de retrouver Arthur Solinas à 10h30 précise en direct d'Ajaccio pour les journées napoléoniennes. Arthur.
1: Oui Antoine, nous sommes de retour, toujours place camping qui est au bivouac, donc installé sur la place, un bivouac donc qui est ouvert de 9h à midi et de 17h à 20h30. Ça fait partie intégralement des festivités. Ça va se clôturer ce soir avec le traditionnel feu d'artifice comme vous vous en doutez. Ouais. Tout au long de la journée, il y a des festivités à pas mal d'endroits de la place, place camping, place Foch, place Abatouch, l'office du tourisme intercommunal du pays ajaccien. Il y a eu des conférences, il y a eu des repas aussi avec pas mal de restaurants qui ont accueilli dans leur cuisine des repas impériaux, hein, si je puis dire. Et puis donc nous allons vous présenter le bivouac de la société napoléonienne de Montereau. Claire, nous sommes de retour avec vous, on va faire un petit tour de bivouac, c'est bien ça?
2: C'est ça, on va faire un tour des petits métiers qu'on présente. Donc déjà on va commencer par Pascal avec son atelier de calligraphie.
1: Pascal, bonjour.
3: Bonjour à tous.
1: Bienvenue sur RCFM avant tout.
3: Merci de nous accueillir, surtout, c'était super sympa. Moi, effectivement, je suis le secrétaire du sous-préfet qui explique un petit peu aux gens le code civil à partir du moment où elle a été éditée. C'est mon rôle de faire transmettre les informations. Et donc, ici, je montre au public les différents documents qui était en vigueur au Premier Empire.
1: Pascal, on peut alors s'intéresser aux quelques documents que vous avez ici, par exemple, et nous expliquer un peu qu'est-ce qu'on peut retrouver.
3: Alors, ici, on peut retrouver, par exemple, le passeport à l'intérieur, qui permettait aux gens de circuler d'une ville à une autre sans être inquiétés. C'était un petit peu la carte d'identité qu'on a maintenant. On trouve également le diplôme du baccalauréat, hein, qui est un baccalauréat au début S à lettres, comme on dit. Et puis différents documents, notamment par exemple la création des

0: Christophe, nous sommes en direct sur RCFM, la radio locale. On va vous inviter deux petites minutes avec Claire. On va parler donc de ce que vous pouvez proposer aussi aux nombreux visiteurs qui viennent ce matin ici, place Camping à Ajaccio.
1: Oui, c'est simple. En fait, je propose aux enfants de venir pour tailler leur petit morceau de bois, pour apprendre un petit peu à utiliser la plane. Et puis, se faire un peu plaisir et puis comprendre un peu le geste aussi, voilà.
0: Justement, est-ce que vous pouvez nous expliquer un peu tous ces gestes minutieux que vous réalisez depuis quelques jours maintenant ici, place Camping?
1: Alors, en fait, on utilise un bandane. C'est justement pour coincer la pièce sur un étau à pied. Et après, on utilise la plane directement pour pouvoir après tailler le morceau de bois. Voilà.
0: Merci.
1: De rien.
0: Bonne journée et bonne démonstration.
1: Merci à vous.
0: Claire, nous poursuivons.
2: Ah, on poursuit, parce qu'on a de nombreux petits métiers à présenter.
0: Alors justement, combien de métiers à présenter et combien de tentes à peu près ici?
2: On a une quinzaine de métiers à présenter. Je vais vous emmener vers le théâtre d'ombre de Béatrice.
0: Béatrice, bonjour.
3: Bonjour.
0: Que pouvez-vous nous expliquer, nous montrer, nous faire vivre en direct ce matin sur ici RCFM à votre petite tente?
3: Alors, moi, je vous parle du théâtre d'ombre qui a disparu en France, mais qui existait depuis 1776, qui a été présenté par un Alsacien, en premier d'abord à Marie-Antoinette et à ses enfants, puis ensuite il s'est installé au Palais Royal à Paris. Son principe, c'est toujours en fait des silhouettes en noir montées sur un bâtonnet. On met une source de lumière derrière et on projette sur un écran, soit sur un mur, soit sur un écran blanc, et on fait vivre les marionnettes en les passant derrière l'écran. Voilà, grâce aux chandelles, puisqu'il n'avait pas d'électricité derrière.
0: Sans doute bien.
2: Alors, ce qui est très intéressant, c'est que nous avons retrouvé des anciennes images d'Épinal proposant les silhouettes du théâtre de Séraphin et qui présentent justement une partie de nos vieux métiers. Nous avons trouvé le marchand d'oubli, nous avons trouvé le marchand de coco,
3: la marchande de fleurs, voilà. Le chiffonnier, enfin voilà. Donc là, on essaye de faire revivre en fait ce théâtre. On implique beaucoup les enfants parce que du coup, on leur montre que c'est un petit peu la télé d'époque et qu'on peut quitter ces écrans pour créer d'autres choses en fait.
0: Quelles sont les réactions des enfants justement qui viennent vous rencontrer ici?
3: Alors, ils sont d'abord... ils croient toujours que c'est un théâtre un petit peu normal de marionnettes. Et moi, je les fais passer derrière pour qu'ils animent. Ils sont très contents. En fait, au début, toujours un peu timide. Et puis, il y en a qui prennent facilement la parole et qui inventent beaucoup de choses. Et là, ils voient que on n'est pas obligé d'avoir la télé pour s'amuser et créer des histoires avec des petits personnages animés. C'est toujours intéressant.
0: Ça, c'est incroyable.
3: Oui. Mais on espère que ça va revenir parce que ça a disparu en France. On en retrouve un peu dans les écoles. Donc on espère que maintenant les enfants, justement, en faisant découvrir sur des sites comme ça, les enfants se retournent un peu vers d'autres occupations que les écrans.
0: Merci Béatrice, en tout cas, pour toute votre passion et toutes vos explications sur la CFA.
3: Et merci beaucoup.
0: À très bientôt.
3: À bientôt.
0: Claire, je vous suis. On continue.
2: On continue. On va voir notre dentelière. Notre dentelière qui s'appelle Corinne et qui présente la dentelle au fuseau. Voilà.
0: Et qui est en pleine explication. Si jamais on reviendra, on ne va pas trop, l'embêter.
2: Nous avons notre marchand de coco. Donc le marchand de coco, c'était un marchand ambulant qui avait sa grosse fontaine sur le dos, très lourde, et qui vendait dans la rue une boisson à base d'eau de réglisse et de citron pour désaltérer les gens.
0: C'est magnifique. Mon cher Anto, si vous voyez ça ce matin, place Camping à Ajaccio, on replonge vite et concrètement dans cette époque impériale.
4: Oui, je vous régaler, ça se sent, et ce sont de belles rencontres que l'on vit ce matin sur ICI RCFM, grâce à vous Arthur, en direct de ces journées napoléoniennes. On se retrouve dans quelques instants pour un nouveau point en direct.
0: Quelques instants, et vous dire aussi, donc, comme on vous disait, que le bivouac est ouvert de 9h à midi et de 17h à 20h30 ici, place Camping à Ajaccio. C'est l'occasion de plonger dans cette atmosphère en visitant le bivouac historique des journées napoléoniennes à travers des démonstrations, des échanges. Vous découvrirez le quotidien des armées impériales et leur savoir-faire d'époque avec de nombreux passionnés qui sont organisés en association, et ça, c'est magnifique.
4: Tout à fait. À dans quelques instants, Arthur, sur ICI RCFM.
0: À dopo.
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0: Adaspeta, c'était Messagerie sur RCFM. On retourne du côté d'Ajaccio, retrouver Arthur Solinas. Arthur.
1: Anto, ils font partie aussi des associations invitées cette année. C'est l'association L'Envol, les Feux de l'Envol. Ils nous proposent donc ce magnifique stand avec pas mal d'animations et de démonstrations. Forgerons, bronziers et potiers font revivre les métiers d'art liés au feu à travers des démonstrations de forge, de céramique et de coulées de bronze. Une immersion dans les savoir-faire artisanaux qui rythmait le quotidien sous le Premier Empire. Julien est avec nous, bonjour.
2: Bonjour à tous.
1: Pas trop chaud, Julien ?
2: Si, il fait chaud aujourd'hui.
1: Qu'est-ce qu'on peut dire sur cette association L'Envol, qui est basée, si je ne me trompe pas, en Haute-Loire, c'est ça ?
2: Oui, c'est ça. C'est une association qui a été créée en 2010. Voilà, notre passion, c'est tous les métiers autour du feu, principalement la forge, mais aussi la céramique, le bronze et le verre.
1: Le Premier Empire, c'est une époque particulièrement passionnante.
2: Alors, en toute franchise, on n'est pas des grands passionnés par l'Empire, on est plutôt passionnés par le Moyen-Âge. On fait de la reconstitution historique et on a été repéré sur des fêtes médiévales et on s'est adapté pour venir participer aux fêtes d'Ajaccio et on a adapté nos costumes.
1: Les journées napoléennes 2026, donc, qu'est-ce qu'on peut retrouver donc aujourd'hui et qu'est-ce qu'on a pu retrouver aussi avec vos démonstrations, vos activités durant ces trois jours de fête ici, Place Camping à Ajaccio ?
2: Alors, si on prend notre camp, un campement, d'une extrémité à l'autre, on va commencer par les potières. Donc les potières, deux potières, avec un tour, vont façonner les pièces en direct. Et elles ont un petit four à bois, donc elles vont faire des cuissons au four à bois. Donc là, elles sont en train de sortir les pièces du four, là, actuellement. Donc on peut voir la réalisation autour de pièces, la cuisson des céramiques. Si on avance un petit peu, on a les forges. Alors, on a aujourd'hui amené trois forges avec six forgerons. Cette année, on a vu avec l'office de tourisme, on a proposé de réaliser un bas-relief avec un portrait de Napoléon. Voilà, donc c'est une pièce que l'on vient de terminer tout juste là. Voilà, qui nous a occupé pendant deux jours. On a chaque forgeron a réalisé des pièces qui ont été assemblées. Et c'est une pièce qui sera offerte à l'office du tourisme pour cette magnifique ville d'Ajaccio.
1: Les forges, ce sont des forges que vous avez aussi réalisées ou vous avez passé commande quelque part ?
2: Alors, on est des gros bricoleurs. Ces forges, on les a toutes réalisées nous-mêmes. Tout ce qui est ici, c'est toutes les choses qui ont été réalisées. On les a réalisées, conçues, parce que tout ce camp tient dans une petite remorque. Et tout est démontable, tout est pliable. Ce sont des forges de campagne, on appelle ça. Ce sont des forges qui suivaient les troupes militaires, autant au Moyen-Âge que l'Empire. Donc, il y avait à l'époque un grand besoin de réparer les outils, réparer les armes, réparer, ferrer les chevaux, réparer... Voilà, donc on avait besoin du forgeron, c'était le mécano de l'époque. Hein. Donc, on avait ces forges de campagne qui suivaient les troupes pour réparer tout ce qu'on avait.
1: Dites-moi tout, Julien, il faut être quand même... un passionné d'histoire et un gros travail de documentation aussi pour pouvoir proposer ainsi ces activités dans pas mal d'événements. Je suppose que vous voyagez pas mal avec l'association.
2: Oui. Oui, alors nous sommes natifs en Haute-Loire d'une ville qui s'appelle le Puy-en-Velay où il y a des fêtes Renaissance. On a fêté les 40 ans l'année dernière. Donc on est au départ passionné d'histoire, mais passionné aussi par les métiers de la forge. C'est pour ça qu'effectivement tout ce que vous voyez est quasiment sourcé. On va trouver des enluminures, des dessins, des gravures, et on va s'inspirer de tout ça pour reproduire au mieux ce qu'on faisait à l'époque. Et pour revenir sur ce que vous avez dit au début de votre question, oui, on va à Bayeux faire les fêtes médiévales de Bayeux, on va à Reims, on va en Bretagne, on va à Brignoles, on va partout en France et on vient jusqu'à Ajaccio effectivement faire des fêtes médiévales, historiques, napoléoniennes un peu partout en France.
1: Merci Julien, un habitué d'Ajaccio aussi, c'est un plaisir de venir à Ajaccio chaque année.
2: Oui, on est très très bien reçu ici, il fait très chaud, mais on est très très bien reçu, c'est pour ça qu'on est présent à chaque fois et c'est un vrai plaisir de venir travailler pour les Corses qui sont des gens remarquables.
1: Vous savez qu'en Corse, le week-end du 15 août, c'est un week-end très très important, c'est la réouverture de la chasse. Et puis c'est la naissance de Napoléon ici à Ajaccio, il y a des festivités. Et puis c'est Sainte-Marie, patronne de la Corse hein, d'ailleurs. Donc c'est quelque chose d'assez exceptionnel le week-end du 15 août ici en Corse.
2: Eh bien, ça se voit. Là, il y a du monde aujourd'hui. Ça fait vraiment plaisir Et puis il y a autant de touristes que des gens d'Ajaccio et c'est vraiment un plaisir d'échanger avec eux et on est très content d'être là.
1: Merci Julien, c'est un plaisir de vous recevoir ce matin sur ici RCFM. Bonne festivité et à très bientôt.
2: Merci, au revoir.
1: Voilà mon cher Antoine pour cette première heure ici aux Journées Napoléoniennes édition 2026. Si vous le voulez bien, on se retrouve aux alentours de 11h15 pour continuer nos découvertes et vous faire vivre en direct ces Journées Napoléoniennes. Place Camping, ici à Ajaccio.
0: Nous le voulons, Arthur. Dans quelques minutes, hein, après, bien sûr, l'information du côté des 11h.
1: Ado.
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0: Paolo Conte, Via Conme va venir à présent sur l'antenne pour la partie musicale. Et puis on parlera juste après d'un concours de boules. Mais attention, pas n'importe lequel puisqu'il s'agit de boules carrées. Ça va se passer du côté de Zonza le 21 août prochain.

0: Paolo Conte, Via Con Me, Nantarchi FM. On va parler à présent de boules carrées.
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0: L'association Zonzainfecht organise le mondial de l'Altarocal des boules carrées le 21 août, à l'instar du championnat du monde qui se déroule à Cagnes-sur-Mer ou du mondial fleuri à Grasse. Cela sera une première en Corse. Et pour nous en parler, Régis Serra qui est avec nous. Bonjour Régis.
2: Bonjour Anto.
0: Alors, lorsque j'ai vu votre communiqué, j'ai cru à une magagne. Parce que les boules carrées, je ne connaissais pas du tout. C'est donc le mondial de l'Altarocal des boules carrées. C'est le vendredi 21 août. Comment ça se passe? Quelles sont les règles de ce jeu? Donc, les boules carrées.
2: Alors, ça aurait pu être une magagne, mais ça ne l'est pas. Le jeu, les règles sont sensiblement les mêmes que la pétanque traditionnelle. Si ce n'est qu'on ne joue que sur des chemins goudronnés ou pavillonnés, qu'on a la possibilité de pouvoir jouer également dans des escaliers, dans des pentes, dans des montées. Et la particularité, c'est qu'elles sont carrées, donc il y a beaucoup plus d'aléas qu'une boule ronde. Et puis surtout, tout le monde peut y participer. Voilà, donc il n'y a pas de grands champions, puisque les boules vont un petit peu où elles veulent, même s'il y a quand même des techniques que je laisse les participants découvrir.
0: Voilà. Alors, est-ce qu'il y a un cochonnet carré?
2: Oui, il y a un cochonnet carré. Donc, les boules carrées font à peu près 6 cm de côté. Et le bouchon qui est carré en fait 3. Donc, comme à la pétanque, il y a le même ratio entre le bouchon et les boules.
0: Alors, sur ce concours, donc pour chaque partie, un sac en toile contenant 12 boules carrées, donc 6 rouges et 6 bleus, sera remis aux équipes. Parce que finalement, c'est vrai que ces boules carrées, on ne les trouve pas facilement dans le commerce.
2: Oui, mais à la différence des pétanqueurs, c'est que chaque joueur vient avec ses boules. Là, c'est nous qui les fournissons au travers d'un sac qui sera préparé. Et il y a aussi une marque de départ, parce qu'on ne peut pas tracer de rond sur le goudron ou sur les pavés. Donc du coup, on a une petite marque de départ. Et donc à chaque annonce d'équipe qui se rencontre, ils viendront récupérer leur sac, ils nous le ramèneront, ils le restitueront à la fin, en nous rendant le score de la partie.
0: Alors, je le disais en introduction, c'est une première en Corse, hein.
2: Oui, c'est une première en Corse. Voilà, j'ai voulu le faire l'année passée. J'ai découvert ça à Grasse, comme vous en avez parlé en introduction. J'ai trouvé ce concept assez sympa. Je me suis dit, écoutez, ça n'existe pas chez nous, donc pourquoi pas le faire au village. Et puis j'ai fait moi-même 12 boules l'année passée. J'ai un peu initié les gens du village à s'exercer. Ça a matché. On s'est dit pourquoi pas. Et avec l'association de Zonzinfecht, on est parti sur le mondial de l'Altaroc, une première en Corse. Voilà.
0: Et ces boules, elles sont en métal? Elles sont en quelle matière?
2: Non, ce sont des boules en bois qui ont été faites. D'ailleurs, je vais remercier la société Pellegrini, Albert et Jean-Marie qui m'ont fait 150 boules pour débuter.
0: Ah oui, d'accord.
2: Voilà, parce que c'était un petit travail sympa aussi à faire. Et donc, elles sont en bois avec dans du pain pour qu'elles puissent être peintes et assez légères. Donc, la possibilité que les enfants de 7 à 77 ans puissent y participer.
0: Alors, est-ce qu'on peut déjà s'inscrire ou ce sera le jour même de la compétition?
2: Non, vous avez la possibilité de vous inscrire via Messenger du Facebook de Zonzinfecht ou alors sur place à 13h30. Le rendez-vous est donné au centre du village, en face de l'ancien restaurant hôtel de l'Incoudiné. Et puis voilà, on vous attend nombreux dans la joie et la bonne humeur, puisque le maître mot, c'est quand même la convivialité, la rigolade. Et voilà, qu'on fasse partir toutes ces boules carrées dans les ruelles du village, qui seront fermées d'ailleurs. À cette occasion, toutes les ruelles des quartiers seront fermées. La rue principale reste ouverte à la circulation, mais toutes les autres seront dédiées à la pratique de cette boule carrée unique pour la première fois en Corse.
0: On rappelle donc, c'est le vendredi 21 août à Zonza et ça débute précisément à 14h pour le jet du but. Hein.
2: C'est ça, 14h, on vous attend à 13h30 pour les inscriptions. Et puis 14h, on débutera, ça nous amènera jusqu'à 19h30, 20h. Et puis derrière, pour ceux qui le voudront, il y a aussi un vol à broche qui est organisé, avec une soirée musicale dansante. Voilà.
0: Merci Régis Serra de l'association Zonzainfecht pour nous avoir présenté ce premier mondial de l'Altaroc à des boules carrées. Et rendez-vous donc le vendredi 21 août.
2: Merci Anto.
0: Bonne journée.

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0: C'est à présent l'heure de faire un point sur l'actu insulaire avec Alexandre Sanguinetti, puisqu'il est précisément 11h sur RCFM. Bonjour Alexandre.
7: Bonjour Antoine, bonjour à toutes et à tous. On débute avec les débuts justement difficiles en Ligue 3 du Sporting qui se rassure. Les Bastiens ont décroché à la deuxième journée leur première victoire de la saison hier soir à Aubagne. Victoire 1-0 avec un but donc signé Jérémy Sebas à la 29e minute. Un pénalty aurait même pu être accordé avant la mi-temps après une faute sur Félix Thauvin. Mais l'arbitre en a décidé autrement après le visionnage de la vidéo. Outre ce fait de jeu, les Bleus ont réalisé un match plutôt solide appliqué. En seconde période, ils ont même su résister aux offensives plus pressantes des Provençaux. Le prochain match pour Bastia, ce sera jeudi prochain contre Versailles à 20h45. Prudence aujourd'hui encore en raison d'un risque d'orage. Hier, deux évacuations préventives ont été réalisées, notamment à l'ouest de la Haute-Corse en raison de fortes pluies. Une cinquantaine de personnes évacuées des abords de l'Asco, même opération menée dans la vallée du Fango. Un peu plus d'une centaine de baigneurs évacués des berges par précaution. Prudence donc ce samedi encore. Une jument sauvée par les pompiers d'Ajaccio, jument de la ferme d'Alata qui a chuté dans un trou, c'est ce que racontent les propriétaires dans une publication sur les réseaux sociaux. Elle a pu être récupérée saine et sauve grâce à l'aide de 5 pompiers d'Ajaccio. Cheyenne, c'est son nom, est une jument d'une trentaine d'années. C'est un autre cheval, à la retraite on va dire, qui est possédé par les propriétaires de la ferme depuis longtemps, qui a en fait alerté de sa disparition. Ses hennissements ont duré tellement longtemps que les propriétaires sont allés voir. Cheyenne a pu être récupérée saine et sauve après 2 heures d'intervention. Et puis nous sommes le 15 août, évidemment, jour de l'Assomption, avec des processions, et notamment à partir de 18h à Bastia. Le 15 août, c'est aussi l'anniversaire de l'Empereur, qui est célébré par les journées napoléoniennes d'Ajaccio. Certaines zones du centre-ville, d'ailleurs, sont interdites au stationnement depuis 6h ce matin. Le 15 août, qui sera enfin l'occasion de nombreux feux d'artifice et autres spectacles de drones. Une trentaine en tout, entre hier et aujourd'hui, sur l'ensemble de la Corse, selon la société Stella Artifice.
0: Merci Alexandre, très belle histoire que cette jument qui était
7: très belle histoire que cette jument, d'ailleurs je précise que c'est une histoire qui est à retrouver sur notre site internet ici RCFM et nos réseaux sociaux.
0: Merci, on vous retrouve à midi pour un nouveau point plus complet sur l'actu.
7: Un point complet, ce sera un journal avec des reportages à l'intérieur.
0: Merci, à tout à l'heure.
7: À tout à l'heure.
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0: La météo de ce samedi 15 août. Attention, aujourd'hui la Corse est en vigilance orange pour le phénomène canicule et en vigilance jaune pour le phénomène orage. En Corse du Sud, quelques averses tombent un peu partout. En milieu de journée, elles peuvent évoluer en orage, sauf sur la région ajaccienne où il fait très beau. La fin de journée est plus clémente avec de belles éclaircies et le retour d'un temps sec. Les plus forts cumuls de pluie peuvent avoisiner 10 mm sur le relief. Température maximale 33-36 degrés, 27 degrés sur le relief, 30 sur les deux CV. Et puis pour la Haute-Corse, après un début de journée avec de belles éclaircies, une dégradation se met rapidement en place, apportant plus de nuages et donnant des averses. Elles prennent parfois un caractère orageux en début d'après-midi sur la plaine orientale ainsi que sur la région Bastia et l'intérieur du département. Il faut attendre la fin de journée pour retrouver un temps sec et des éclaircies à nouveau plus larges. Les plus forts cumuls de pluie attendus sont de 5 mm dans le Cortonnet. Température maximale entre 33 et 35 degrés, 24 degrés sur le relief.
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0: 11h03, on parle souvent d'années 80, on entend souvent les mêmes morceaux, alors pour changer, eh bien nous allons écouter Gold, Laissez-nous chanter sur RCFM. Laissez-nous chanter, laissez-nous danser, laissez-nous faire la fête en ce 15 août 2026. Dans quelques instants, Arthur Solinas de retour en direct sur l'antenne.

0: Laissez-nous chanter, c'était Gold sur RCFM. 11h08, on passe de bons moments ensemble à la radio, évidemment, avec de belles chansons, notamment 4 enfants plus loin. Ils arrivent maintenant sur l'antenne.
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0: Vincère avec 4 enfants, plus loin sur ici RCFM. 11h11, heure miroir. Sur l'antenne, on va retrouver la rando avec Christophe Zaga, Lengiro, dans le Cap Corse cette semaine, avec donc Christophe et Hugo Pietri. Ils ont suivi sur les sentiers et dans les villages Cap Corsin, Jérémy Leboeuf, Colombagne et accompagnateur en montagne, originaire de la micro-région.
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3: Destination Cap Corse cette semaine dans Ingir ou sur RCFM avec Jérémy Leboeuf Colombagne. Nous sommes sur la commune de Pino aujourd'hui pour démarrer notre semaine. Bonjour Jérémy.
4: Salut Christophe.
3: Alors nous sommes au hameau de Scalou, donc qui fait partie de cette commune de Pino. Qu'est-ce qu'on peut dire sur ce hameau? Alors là on est en train de gravir d'ailleurs des escaliers.
4: Eh oui, tout à fait à Scalou. Et donc on peut dire que c'est le hameau maritime de Pino. Alors Scalou, parce qu'il y a de nombreuses terrasses qui partent du hameau principal de Pino et qui descendent jusqu'à la marine. Et en effet, toute la commune ou presque était cultivée. Tout ce qui était possible d'arroser, en tout cas, on le cultivait.
3: Il y a pas mal de maisons.
4: Alors oui, oui en effet, il y a pas mal de maisons, elles sont toutes aussi jolies les unes que les autres, comme tu peux le voir. Dont certaines ont été habitées par des artistes, je pense à Julien Clerc qui avait une maison ici il y a quelques années, et d'autres encore. Et en fait, je pense qu'ils ont voulu chercher un certain repos, on va dire. On peut dire une certaine quiétude, parce que ici, l'hiver, c'est très très très très calme. Là, on peut le voir en été, c'est déjà pas très animé, mais alors l'hiver, tu as juste le bruit des vagues.
3: Et d'ailleurs, on les entend, les vagues, puisqu'on s'approche de la mer. Jérémy, nous sommes d'ailleurs, oula, petite falaise là.
4: Non, t'inquiète pas, c'est rien, c'est juste la Tedia. Alors ici, la Tedia, c'est un lieu assez emblématique pour les Pinets. C'est un lieu duquel on vient sauter en fait. C'est une petite Tedia en gros qui domine. Aller au plus haut, c'est à 8 mètres, et sinon, il y a 2 ou 3 petits sauts de 3 mètres.
3: Je sens que tu l'as déjà fait.
4: On vient apprendre à plonger ici. On vient apprendre à nager aussi pour certains, mais surtout à plonger. Et surtout, on a une super vue sur toute la marine de Scalou.
3: La marine de Scalou avec en haut une tour. Jérémy, c'est quoi comme tour qu'on aperçoit?
4: Alors, c'est une tour qui est dite tour littorale. On les appelle souvent un temps tour génoise parce qu'elles ont été construites à l'époque génoise. Gênes obligeait plus ou moins les communes du Cap Corse à se munir de ce genre de tour pour se prémunir justement des attaques des barbaresques. Ce qu'on appelait les barbaresques étaient en réalité des corsaires ou des pirates, donc les corsaires qui sont des pirates au service de puissances étrangères. Et pour se prémunir donc, de leurs attaques qui étaient de véritables razzias. Quand on dit razzias, c'était qu'ils arrivaient et qu'ils rasaient entièrement les villages. En tout cas, ils les pillaient et ils faisaient des exactions dont qu'on ne citera pas ici, hein, Christophe. C'est beaucoup trop barbare.
3: Alors, on va faire attention. On va descendre un petit peu sur les rochers. Oh, on est bien, là. Il y a un peu plus d'air, ouais.
4: Comme tu le sais, le Cap Corse est ventilé et on cherche toujours un peu l'air. Et donc dans les tests et dans les pointes rocheuses, comme ici sur la Tedia, c'est toujours plus agréable d'aller se reposer un petit peu. Il y a toujours un coin d'ombre derrière cette Tedia qui fait en quelque sorte une casquette pour qu'on se protège un peu du soleil. Ici, ce qu'on peut voir qui a été un autre abri pendant très longtemps, c'est le couvent Saint-François. Donc un ancien couvent, aujourd'hui qui est inhabité, mais qui a été rénové grâce au loto du patrimoine. Et il a été mis hors d'air et hors d'eau, c'est-à-dire qu'on a refait le toit et les menuiseries pour le fermer, donc pour pouvoir maintenir le bâti. L'église, elle n'a pas encore été refaite, mais ça pourrait arriver un jour.
3: On va rester là parce qu'on est bien, hein, on prend un petit peu d'air. Tu as enlevé ton chapeau, Jérémy.
4: Oui, j'ai enlevé le chapeau, sinon je le perds. Et on pourrait même se prendre un bain, là, hein. Ça serait pas très désagréable, je pense.
3: Ce serait pas une mauvaise idée. Demain, on reste sur la commune de Pino.
4: Tout à fait. Demain, on va visiter les hameaux supérieurs et on va parler un petit peu du passé de la commune. Et il y a pas mal de choses à dire.
3: Eh bien, rendez-vous donc demain ici, toujours dans le Cap Corse, dans Ingir ou à Pino, avec Jérémy Leboeuf Colombagne. À demain.
0: Merci Arthur, à demain pour une nouvelle destination, car je vous rappelle que ça, eh bien, c'est ce que nous avons écouté cette semaine. Mais vous pouvez bien sûr réécouter les podcasts sur notre site internet et application. On va retrouver à présent Arthur.
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0: Nul ne peut bafouer l'Empire, car quand on l'attaque, eh bien, l'Empire contre-attaque. Arthur.
5: Antoine, oui, nous sommes de retour pour ces journées napoléoniennes à Ajaccio, édition 2026, toujours ici, place Camping. Une petite précision, la chronique Injir, c'est bien notre collègue Christophe Zaga, oui. Et non Arthur Solidas.
0: Ah bon.
5: Voilà, ça c'était pour la petite précision. Antoine, nous sommes avec l'association Soldats d'Antan, Philippe, oui. Le président qui nous accueille à son magnifique stand. Nous allons parler donc de cette association qui nous vient du continent. Bonjour Philippe.
6: Et bonjour à Toulouse, et merci de nous accueillir ici à Ajaccio, sous ce beau soleil.
5: Soyez le bienvenu mon cher Philippe. Que pouvons-nous dire sur cette association dont vous êtes le président et vous avez quelque part la charge?
6: Ah, j'ai la charge, mais c'est en même temps c'est un bonheur parce que on est une association qui a été fondée en 2017, mais avec des gars qui avaient déjà pas mal de bouteilles en matière de reconstitution historique. Moi, pour ma part, je fais ça depuis 1994 et on s'est spécialisé sur les ingénieurs géographes militaires. Donc, à l'époque napoléonienne, on a le matériel du service topographique et on explique bien sur le terrain comment on faisait les cartes et comment l'empereur pouvait établir sa stratégie.
5: Il a fallu, j'imagine, une grosse documentation avant de pouvoir s'organiser en association et pouvoir participer à ce genre d'événement aussi.
6: Bien sûr, c'est un gros, gros travail de recherche en amont. Ça fait plus de 10 ans de recherche sur le sujet. J'ai d'ailleurs eu le plaisir d'écrire un livre sur les ingénieurs géographes qui est le fruit de ce travail. Et mes collègues et moi-même qui venons de tout le Grand Sud, puisqu'on a des collègues qui viennent d'Agen, on a des collègues qui viennent d'Orange, de l'Ardèche, de Montpellier. Moi-même, je viens de Marseille. On est là. On est revenu, enfin, depuis l'année dernière, parce qu'on avait eu la parenthèse de Covid qui nous avait empêché. La dernière fois qu'on est venu dans cette belle ville d'Ajaccio, c'était en 2019. Et là, enfin, depuis l'année dernière, on est de retour dans la ville de l'Empereur et on peut ainsi eh bien, présenter notre matériel, nos savoirs.
5: Quel lien entretenez-vous avec l'Empereur, d'ailleurs?
6: Ah ben, c'est, on va dire, un peu le chef de notre service topographique. C'est lui qui va nous organiser en 1809. Le décret est signé d'Espagne, parce qu'il était à Burgos au moment où il signe la création de notre service. Et puis, on est ses yeux et ses oreilles, parce qu'on fait du renseignement, on établit des cartes. Il a besoin de nous pour sa stratégie.
5: Philippe, vous participez à de nombreux événements dans toute la France, dans toute l'Europe aussi. Vous voyagez avec l'association?
6: Ah oui, on voyage de partout. Alors, partout en France, c'est vrai. Mais également partout en France, où on nous appelle, mais également partout en Europe. On a fait toutes les grandes batailles napoléoniennes, Austerlitz, malheureusement, bien sûr, Waterloo, la dernière, la bataille de Ligny, la dernière victoire en 1815, l'Irlande, et puis là, bientôt, on sera au mois d'octobre à Iéna pour l'évocation de la bataille de 1806.
5: Ce lien avec Ajaccio, vous y venez, vous l'avez dit, chaque année. C'est un plaisir d'être ici, dans cette cité impériale, lieu de naissance de Napoléon, et on le rappelle, il est né à quelques pas, parce que la maison Bonaparte est à une centaine de mètres d'ici, place Camping. C'est peut-être une fierté aussi de pouvoir être ici.
6: Ah, c'est une grande fierté, c'est une double fierté, parce que déjà on est sur les lieux que Napoléon a foulé. Il a vécu, il est né ici.
0: Arthur, qu'on retrouvera dans quelques instants sur ICI RCFM. Voici Félix qui sera en concert ce soir

0: La belle voix puissante de Félie à l'instant sur SIR CFM. Il sera en concert ce soir à 21h30, Théâtre de Verdure du Mantino Abbatiale, l'occasion de Cittadine Fischer. D'ailleurs, on en parlera tout à l'heure dans l'agenda sur RCFM. Autre belle voix, c'est celle d'Arthur Solinas, que nous retrouvons de nouveau à Ajaccio. Arthur.
1: Quel compliment, mon cher Anto. Quel compliment, merci. Nous sommes de retour, Place Camping. Et oui, vous l'avez dit, nous sommes toujours avec le président de cette association, Soldats d'Antan, qui est une association invitée aussi à participer à ces commémorations, à ces journées napoléoniennes, édition 2026. Nous sommes avec Philippe, le président, toujours. Comme prévu, on va parler un peu donc des différents stands de l'association que nous pouvons retrouver toute cette journée ici, Place Camping. Philippe, on vous écoute.
2: Alors, ben, vous avez le stand, on va dire, principal. Je ne vais pas m'envoyer des fleurs, mais c'est le stand du bureau topo. Vous allez pouvoir y retrouver tout le matériel qui est d'époque. Matériel qu'utilisaient les ingénieurs géographes pour faire leur relevé sur le terrain. Tout le matériel, j'insiste, est d'époque. Donc c'est du matériel qui a plus de 200 ans et dont on se sert, nous, de temps en temps, pour justement faire des relevés comme ils le faisaient à l'époque. On a également un stand avec des cartes où on peut expliquer la stratégie napoléonienne. Ça, c'est pour les passionnés, attention.
1: On peut se déplacer si vous voulez, mon cher Philippe, pour...
2: Donc on a le stand des cartes où on peut expliquer la stratégie napoléonienne. On a également le stand d'enrôlement qui est tenu par Laurent et Jean-François, où là on peut s'engager dans les armées napoléoniennes. Bien sûr, c'est un engagement fictif, mais vous passez sous la toise, on vous mesure et on vous fait le billet d'engagement. Et puis enfin, vous avez un dernier point qui est notre armurerie avec Joël, qui nous explique le maniement des armes et comment... on se servait des fusils à l'époque napoléonienne. Et puis on a le stand des jeux avec Sylvie, où là les plus jeunes mais également les plus âgés peuvent s'exercer à des jeux d'adresse qui datent de l'époque napoléonienne.
1: C'est important aussi à travers le jeu, c'est intéressant ce que vous dites Philippe, à travers le jeu c'est important peut-être de donner accès à l'histoire, à la découverte de cette époque pour passionner les plus jeunes finalement.
2: Bien sûr, parce qu'il faut que ce soit un petit peu ludique. Et l'histoire quelque part, Napoléon disait que l'histoire c'est un mensonge sur lequel tout le monde s'accorde. Mais l'histoire quand elle est, présentée sous un terme, sous une manière un petit peu ludique, qui est présentée comme elle est ici, vivante, eh bien de suite, je pense que ça intéresse beaucoup plus les gens. Et les gens ont plus envie de venir, de voir, de s'approcher de l'histoire. Alors bien sûr, le côté livre, je ne vais pas vous le cacher, moi je suis prof d'histoire dans le civil, donc c'est important, il n'y a pas de problème. Mais quand on peut être plongé dans l'histoire, c'est comme ça qu'on s'y intéresse vraiment.
1: Philippe, justement, on va revenir à votre stand, ce stand principal. Qu'est-ce qu'on peut y retrouver plus particulièrement? Tous ces objets-là, des objets d'ailleurs, je pense qu'il faut un sacré dévouement pour aller chercher le moindre objet sur pas mal de sites. Ça doit être pas facile à retrouver, à trouver.
2: Ben c'est du travail de longue haleine, c'est-à-dire que on cherche, on fouille, c'est un petit peu du travail de chineur, et puis on trouve sur des sites d'enchères, sur des sites spécialisés, des fois même dans les brocantes, ou des gens qui se séparent, qui vident leur grenier et qui se séparent de pièces, et puis on arrive à trouver du matériel d'époque, du matériel de mesure, et puis on arrive à le présenter. L'intérêt c'est justement de le présenter aux gens, de voir, de leur montrer comment on l'utilisait, et du coup ça devient beaucoup plus parlant.
1: Cette époque, vous êtes prof d'histoire, vous l'avez dit, vous êtes, je pense, un féru de pas mal d'époques, mais l'époque napoléonienne, ça reste pour vous la plus belle époque en tant que passionné.
2: Alors, ça reste la plus belle époque à 200 ans de distance.
1: La plus incroyable, peut-être.
2: Alors, c'est la plus incroyable au niveau des réalisations. Maintenant, la vie des hommes à l'époque, elle était dure. Nous, on a l'avantage de faire ça de manière, on va dire, dans un fauteuil. On est tranquille, on n'a pas le stress des batailles, on n'a pas le stress de trouver à manger, de se loger. Il ne faut pas oublier que les soldats à l'époque, ils dormaient, comme on disait à l'époque, à la dure, c'est-à-dire leur sac à dos qui leur servait d'oreiller, ils dormaient à la belle, on va dire, sous le ciel. S'il pleuvait ou s'il neigeait, ils étaient sous la pluie ou sous la neige. Nous, on fait ça tranquille, on est accueillis dans des hôtels, on est avec des chambres qui sont magnifiques, on est nourri dans des très bons restaurants. Inutile de vous dire que pour nous, c'est quand même la version napoléonienne, mais grand luxe. Mais c'est vrai que c'est une période qui est extraordinaire au niveau des réalisations. Il faut voir ce que Napoléon a accompli, le cadastre, la Banque de France, les préfets, l'organisation administrative.
1: C'est les sapeurs-pompiers de Paris.
2: Et bien sûr, les sapeurs-pompiers de Paris, exactement. C'est des choses qu'on a tendance à oublier.
1: Et non pas les marins-pompiers de Marseille, malheureusement.
2: Non, c'est pas les mêmes. Eh non, c'est pas un, j'adore les marins-pompiers de Marseille, mais ils viendront plus tard.
1: Merci Philippe, en tout cas. Et vous savez, petite information, la tradition ajaxienne au niveau culinaire, le 15 août, vous la connaissez?
2: Ah non, mais je veux bien la découvrir.
1: Manger des langoustes, donc peut-être que vous avez le repas de midi.
2: Alors si c'est ça, ça sera avec un grand plaisir. On sacrifiera aux traditions.
1: Merci Philippe. À très bientôt. Prochain rendez-vous pour votre association?
2: Prochain rendez-vous, ça sera le 18 octobre en Allemagne, du côté de Iéna, pour la plus grande gloire de l'empereur, on va étriller les Prussiens.
1: Mais d'ici là, vous aurez le temps de profiter un peu de la mer Méditerranée ici à Ajaccio.
2: Ah, je pense, on va essayer du moins.
1: Merci Philippe, une bonne journée.
2: Merci beaucoup.
1: Voilà mon cher Anto, c'était la petite touche d'humour pour la fin en compagnie de Philippe, président donc de l'association Soldats d'Antan. D'ici quelques instants, si vous le voulez bien, mon cher Anto, pour une dernière fois, on sera en compagnie de Christelle Combette, qui est donc la présidente de l'Office intercommunal du tourisme du pays ajaccien. On aura l'occasion donc de revenir sur le programme de ces journées et le restant, bien évidemment, des festivités jusqu'à ce soir.
0: En tout cas, grâce au roulement de tambour, vous nous avez mis dans l'ambiance, hein. Ce matin.
1: Ah ben, vous savez, il n'y a rien qui est fait exprès, mais c'est vraiment l'occasion de se replonger dans cette époque. Et c'est un réel plaisir de pouvoir faire une interview avec ce roulement de tambour en fond.
0: Merci Arthur. À dans quelques instants pour la suite et fin de ce Girandolone et en direct des journées napoléoniennes 2026.
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0: Avant de retrouver Arthur Solinas dans 3-4 minutes, on va jouer ensemble ce samedi 15 août. On vous offre maintenant la chaise RCFM. 04 95 32 22 22. Le premier appel qui joint le standard gagnera donc cette chaise RCFM. Et c'est Julie qui vous répondra. Jean-Paul Poletti.

0: Et Montagnédez et Juan Pablo Poletti dans ta RTFM, 11h35, on poursuit notre journée napoléonienne, ou en tout cas cette matinée, avec Arthur Solinas. Arthur.
1: Oui Anto, dernière partie de notre Girandolone ce matin en direct ici sur la place Camping à Ajaccio, avec la présidente de l'office intercommunal du tourisme du pays ajaccien, Christelle Combette. Bonjour.
2: Bonjour Arthur, bonjour à tous.
1: Très heureux de vous retrouver sur RCFM ce matin, samedi 15 août. D'abord on va souhaiter je pense une bonne fête de la Sainte-Marie à tous les Ajacciens, à tous les Corses qui nous écoutent. Et puis enfin parler de ces 3 jours de festivités qui sont organisés donc par l'office du tourisme. 3 jours qui se sont bien passés, Christelle.
2: Oui. 3 jours vraiment très riches en programmation, très riches en chaleur aussi, mais vraiment tout le monde était très content, l'ensemble des troupes qui sont venues d'ici et d'ailleurs, puisqu'on a des Tchèques, des Belges, des Continentaux bien sûr, et les troupes locales ont vraiment été ravis d'une part de l'accueil que la ville et l'office leur ont donné, et puis surtout de tous les visiteurs et tous les Ajacciens qui sont venus nombreux assister à toutes les animations et tous les événements que nous avons organisés durant ces 3 jours.
1: Quand nous reprenons un peu le programme de ces 3 jours, on a l'impression que tout a été pensé pour véritablement fêter ces journées napoléoniennes 2026 de la meilleure des manières. Les restaurants ajacciens qui ont pu accueillir aussi les nombreux visiteurs avec des menus exprès pour l'occasion. Vous l'avez dit, des nombreuses associations d'ici et d'ailleurs. Surtout d'ailleurs, c'est important aussi de voir comment dans d'autres cités impériales de France, notamment, Napoléon est vécu, Napoléon est analysé, comment la passion se partage aussi. C'est un peu le monde d'ailleurs qui est venu rencontrer Ajaccio, ou qui est revenu rencontrer Ajaccio, parce que pour la plupart ce sont des habitués aussi d'Ajaccio.
2: Tout à fait, effectivement, on a d'ailleurs beaucoup de personnes qui appellent durant l'hiver l'office de tourisme pour connaître quelles sont les dates précises et bien sûr le contenu donc de ces journées napoléoniennes pour pouvoir venir à ce moment-là, parce que justement on essaye chaque année d'apporter des nouveautés, comme vous l'avez dit et comme vous l'avez précisé cette année. Justement on s'est allié avec nos partenaires restaurateurs pour qu'ils organisent durant ces 3 jours des repas vraiment que l'on servait à l'époque de l'Empire, et notamment avec l'association des Pescadores Infest qui ont proposé le soir de l'inauguration le fameux veau maringo. Donc ça a été offert par l'association et par l'office bien sûr à tous les visiteurs et locaux qui étaient là pour l'inauguration du bivouac.
1: C'est une journée de fête ici à Ajaccio aujourd'hui, samedi 15 août, le 15 août on le

0: européenne, c'est très important en Corse, c'est très important à Ajaccio. Le repas traditionnel, la langouste à midi. C'est un peu des festivités qui s'allient aussi avec la ville. Jusqu'à ce soir, il y aura l'occasion. Il y a eu la grande messe à la cathédrale d'Ajaccio, présidée par le cardinal Busti. Il y aura le feu d'artifice ce soir. Ajaccio est en fête aujourd'hui, il faut le dire.
1: Ah oui, bien évidemment. Le 15 août, c'est la Sainte-Marie. Donc, puis c'est la fête de tous les Corses. Et puis, c'est bien sûr la naissance de Napoléon. Donc, Ajaccio, vraiment, c'est une grande journée pour la cité impériale. Et comme vous l'avez dit, il y a la messe qui se déroule. Ensuite, il va y avoir un petit pot offert par la ville sur la place Foch. Et ensuite, il y aura le feu d'artifice. Mais avant, il y a l'association des danses impériales, donc avec des ateliers pour que justement on apprenne à danser comme à l'époque de Napoléon.
0: Merci Christelle de nous avoir rejoint ce matin sur RCFM. Une bonne journée, une bonne fête de la Sainte-Marie et à très bientôt.
1: Oui, bonne fête à tous. Merci beaucoup. À bientôt. Au revoir.
0: Voilà mon cher Anto, et vous dire aussi donc que les bivouacs reviendront ce soir de 17h à 20h30 ici, place Camping à Ajaccio, accompagné des fameuses danses impériales et puis le feu d'artifice qui sera tiré sur les coups de 22h ici à Ajaccio.
2: Eh bien, grosse journée de fête hein, sur Ajaccio et sur toute la Corse évidemment, mais alors c'est vrai que vous, c'est vraiment un beau programme qui vous attend encore. Merci en tout cas Arthur de nous avoir fait vivre ce matin ces journées napoléoniennes 2026. On a grâce à vous découvert beaucoup de choses et puis vous nous avez vraiment mis dans l'ambiance avec, je le disais, hein, ces tambours et tous ces métiers rares que vous nous avez fait découvrir.
0: C'était un plaisir, mon cher Antoine. Et comme vous le savez, j'étais un peu à domicile aussi.
2: Eh ben oui.
0: Ici, place Camping à Ajaccio.
2: Voilà, enfin, pas très loin de la maison.
0: non, pas très loin. Une bonne journée à Camille ou Mazir, à la technique, à vous, mon cher Antoine, et à tous les auditeurs d'RCFM. Torno na ulta. Una bella vista di Santa Maria. A presto.
2: A presto et bonne hernada, Arthur, donc à Ajaccio.
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2: Et à 11h40, on va retrouver Merca, une jolie chronique dédiée bien au marché que l'on retrouve sur l'île et à des personnages, à des métiers, à des artisans, et notamment Cyril Navarro, qui est potier du côté de Gagnano.
5: Alors, je pense que c'est vachement lié déjà aux nouvelles technologies, donc à YouTube, peut-être les réseaux sociaux aussi, qui permettent d'avoir une vision sur ce que font les autres et qu'est-ce qui est possible de faire aussi dans la matière. Mais j'étais tombé sur une vidéo de géologue qui faisait fondre du granit avec une loupe. Et là, je me dis, ah oui, d'accord, la roche peut fondre même avec du matériel simple comme ça. Donc, après, j'ai commencé à faire des recherches et j'ai vu qu'il y a déjà d'autres potiers qui faisaient ça. Et donc, petit à petit, je me suis mis déjà à Cagnano, bon, on a pas mal de schiste et de serpentine, donc j'ai essayé de les faire fondre. J'ai vu que la serpentine ne fondait pas, donc j'ai laissé ça de côté. Le schiste, c'est super friable et on a en abondance, donc j'ai commencé à en utiliser pas mal. Après, petit à petit, je me dis, ah, peut-être qu'il y a de l'argile à côté, donc j'ai commencé à récolter une cinquantaine de points d'argile dans la vallée. Notamment sur la crête au-dessus, ça n'a pas donné grand-chose, mais à la marine, entre Cagnano et Santa, j'ai réussi à avoir un petit point d'argile de faïence qui font super bien et qui me donne un petit rouge mat qui est très sympa. Donc entre le schiste et ça, c'est devenu ma base. Et après, je l'agrémente avec de la prasinite que je prends à Barcage qui me donne du noir, du granit que je prends au moulin Mattei qui me donne plutôt du blanc et de la cendre que je prends à gauche, à droite, voilà.
6: Ouais. C'est intéressant parce que dans vos choix, on voyage finalement. Dans une réalisation, vous parliez de Barcade, vous parliez de mer, vous parliez de tous ces petits morceaux de Corse qu'on a dans une œuvre. C'est hyper intéressant aussi dans la démarche. Un peu de, et puis de chasse au trésor aussi, de quête que vous avez.
5: Ouais, c'est ça. Là, mes prochaines pérégrinations, ça sera probablement à Barret, Tali ou Olcani, où il y a du gabbro et du métagabbro. Donc ça, je sais, encore une fois, juste j'ai envie de tester. Je sais même pas si ça fond, je sais pas qu'est-ce que ça va me donner. Probablement du verre, parce que l'oxyde de fer dans la nature, ça me, moi, dans ma méthode de cuisson, ça me donne du verre. Donc j'en ai 98% de mes récoltes, ça me donne du vert, mais de temps en temps, j'ai des choses un peu plus atypiques qui sortent. Donc voilà, juste je me prends pas la tête. Probablement que je vais organiser avec ma compagne un petit week-end détente là-bas. On va faire des petites récoltes. Faut le voir aussi en tant que plaisir avant tout. Sinon,
6: j'arrête. Faut garder le plaisir.
5: Voilà, c'est ça. C'est ça qui est le moteur en réalité. Hein, c'est profiter de prendre l'excuse de faire des balades pour aller récolter et si ça peut améliorer mon travail, et ben c'est donnant quoi. C'est tout gagné.
2: Merci Evelyne pour cette chronique Merca et cette jolie rencontre où nous parlions de poterie. Amor de mil amores, Paco. Bravo à Nathalie de Bastia qui a remporté la chaise RCFM. On revient dans quelques instants avec l'agenda.

0: Amor de mis amores, c'était Paco à l'instant sur ICI RCFM. 11h47.
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0: L'agenda de ce 15 août avec évidemment les journées napoléoniennes du côté d'Ajaccio qui se termine ce soir. Profitez donc de cette belle journée pour découvrir de belles choses. On en a parlé ce matin évidemment avec Arthur Solinas. Du côté de Bastia, Città dei Festa, de 16h à 20h, cours du musée de Bastia, animation pour les enfants. À 19h, place Guasco, concert gratuit avec le Bastia Blues Band. 21h30, le théâtre de verdure du Mantinum accueille Félie. Et à 23h, feu d'artifice, sans oublier évidemment la traditionnelle procession de la Sainte-Marie. Les 26e rencontres de musique classique et contemporaine de Calenzana débutent le 17 août prochain, soit lundi. Le succès de ces rencontres est le fruit d'une réflexion et d'un militantisme culturel de longue haleine exercé par Jean Sigourani, directeur artistique de la manifestation. Et puis du côté de Basilica, il y a une semaine artistique à l'écomusée. C'est jusqu'au 21 août. L'écomusée de Basilica accueille deux artistes pour une exposition de dessins et de créations colorées inspirées de l'univers du surréalisme à travers leurs œuvres. Elles invitent le public à explorer la manière dont une histoire, une émotion ou un souvenir peuvent devenir une création artistique. Les visiteurs pourront échanger avec les artistes tout au long de l'exposition et découvrir leur démarche créative. Durant cette semaine, deux ateliers créatifs sont proposés aux enfants de 4 à 10 ans, conçus de manière ludique et pédagogique. Ils permettent aux participants de créer leurs propres œuvres en jouant avec les formes, les couleurs et l'imaginaire à travers des activités inspirées du surréalisme. On en parlera d'ailleurs demain matin sur cette antenne. Et puis si vous aimez les boules, à Buccia da Bastiaccia, c'est du 19 au 23 août prochain, RCFM est partenaire. Enfin, l'association Zonza Infest organise donc le 21 août 2026, le vendredi 21 août, le mondial de l'Altaroc, des boules carrées. La star du championnat du monde qui se déroule à Cagnes-sur-Mer au du Monde Fleury à Grasse. Elle sera une première en Corse. C'est donc à Zonza, dans l'Altaroc, je vais y arriver. Vendredi, donc 21 août.
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0: 11h50 à Rapa, à présent pour le retour de la chanson corse. Et puis dans quelques instants, notre célèbre chronique Cielo d'Estade parlera de Mars, la planète rouge qui se rapproche.

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1: Avec la Bianca Arapa dans ta HFM, 11h54, on va retrouver notre chronique Tchelou d'Estad et Sylvain Boulet, planétologue spécialiste du système solaire qui nous accompagne chaque semaine pour mieux comprendre l'univers au micro de Fabrice Fonnier. On va notamment évoquer Mars, la planète rouge.
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4: Elle est l'objet de tous les fantasmes depuis très longtemps. Mars, évidemment, est une planète qui fascine. On comprendra demain pourquoi. Mais aujourd'hui, avec notre planétologue de l'été préféré, Sylvain Boulet, on va revenir, Sylvain, sur ce qui caractérise cette planète et ce qui nous permet surtout de la repérer dans le ciel.
5: Et oui Fabrice, alors si vous faites partie des lève-tôt ou des couches très tard, hein, tournez vos yeux vers l'est en fin de nuit, juste avant que l'aube ne commence à éclairer le paysage. Au cœur de la constellation des Gémeaux, vous remarquerez un astre singulier qui se distingue nettement des autres par sa lueur orangée, presque cuivrée. Alors pas de doute, hein, c'est vraiment Mars, la célèbre planète rouge. Alors après être restée discrète et lointaine pendant de longs mois, Mars fait vraiment son grand retour dans notre ciel nocturne. Hein. Elle entame actuellement une grande approche progressive de la Terre. Chaque nuit, la distance kilométrique qui nous sépare d'elle diminue. Alors sa luminosité augmente, hein, donc de semaine en semaine, la rendant de plus en plus facile à repérer à l'œil nu. En effet, hein, la Terre et Mars tournent autour du Soleil à des vitesses différentes et tous les 26 mois environ, nos deux planètes se retrouvent exactement du même côté du Soleil, une configuration idéale que les astronomes appellent l'opposition. Et ce sera évidemment le grand rendez-vous hivernal qui aura lieu en février 2021. À ce moment-là, Mars sera au plus près de nous et brillera intensément une grande partie de la nuit.
1: Merci pour ces informations.
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1: Pedro Santo El Fuji à présent sur l'antenne avec Aoshtoui. Dans quelques instants, le retour de l'info. Ce sera à midi précise sur RCFM.

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1: RCFM, il est midi. Alexandre Sanguinetti pour l'édition de la mi-journée. L'édition de ce 15 août. Bonjour Alexandre.
2: Bonjour Anto, bonjour à toutes et à tous.
1: Et le 15 août, c'est l'ouverture de la chasse au sanglier.
2: Mais vous saviez que depuis 2019, une formation sécurité est obligatoire pour tous les chasseurs, et ça tous les 10 ans. Un impératif évidemment respecté et même mis en avant par Richard Vital. Il est membre de l'association communale de chasse de Pétrac-Orbar. Il est au micro d'Emeline Trognot.
3: Dans notre société de chasse, tout le monde l'a fait. Il y a 3 ans de ça, c'était un après-midi quelques heures. Hein. Moi je trouve que c'est bien de le faire. C'est un rappel sur toutes les consignes de sécurité. C'est bien parce qu'on a des personnes qui ont passé le permis il y a très longtemps, qui n'ont pas forcément gardé les bons réflexes, et de faire une petite piqûre de rappel, c'est important. Bon, même si on a beaucoup évolué en termes de sécurité au niveau de la chasse. Moi, je me souviens quand j'ai commencé à chasser, personne n'était en orange. Rien que le fait que tout le monde soit en orange, qu'on puisse se voir de loin, déjà une belle avancée. Même au niveau des armes, la sécurité, elle a changé. On a la chance maintenant d'avoir des armeurs sur nos carabines. Ça change beaucoup de choses, ça. On a hâte de se retrouver, de partager un petit moment de convivialité autour de notre passion.
1: On célèbre aussi l'Assomption ce samedi.
2: Et on célèbre toutes les Maries de notre connaissance. Bonne fête maman. Avec des processions et des feux d'artifice un petit peu partout en Corse. Une trentaine d'ailleurs entre hier et aujourd'hui. C'est la société Stella Artifice qui s'occupe de ces feux, en général commandés par les municipalités. Les deux plus gros ce soir, selon l'un des patrons de Stella Artifice, ce seront ceux de Calvi et d'Ajaccio. Justement, Julia Beaufils, beaucoup de curieux sont attendus pour assister à ces spectacles. Il faut se préparer donc à quelques restrictions de circulation.
4: Oui, à Ajaccio par exemple, certaines zones du centre-ville sont interdites de stationnement depuis ce matin 6h. Comme le parking et le boulevard Pascal Rossini, la rue Bonaparte ou encore le boulevard Casanova. Le feu d'artifice est tiré au large à 22h et là encore de la Citadelle à la place Mio. Tout le front de mer est fermé à la circulation, la portion descendante du cours Grandval aussi. Plusieurs déviations seront mises en place. À Calvi, le feu sera tiré à 23h. Depuis les remparts de la Citadelle, d'ailleurs, son accès sera limité toute la journée aux piétons et interdit dès 20h. La digue, la montée du port seront fermées aussi à partir de 20h pour les voitures. À Bastia, le feu sera tiré depuis la jetée du Dragon, mais c'est vraiment la procession entre 18h et 21h qui compliquera la circulation dans sa grande boucle au départ et à l'arrivée de la cathédrale Sainte-Marie. Il sera aussi interdit de se garer sur la place Sainte-Marie entre 6h et 20h ce soir.
2: Et puis prudence ce samedi en raison d'un risque d'orage. Hier, une cinquantaine de personnes a dû être évacuées des berges de Lasque, aux mêmes opérations dans la vallée du Fang. Un peu plus d'une centaine de baigneurs cette fois-ci a dû être évacués par précaution. Les autorités appellent bien sûr à la vigilance aujourd'hui. Une jument sauvée après une chute, elle a pu être récupérée, saine et sauve grâce à l'aide des pompiers d'Ajaccio. Cheyenne, c'est une jument d'une trentaine d'années de la ferme d'Alat, a donc pu être récupérée après 2 heures d'efforts. Une histoire à lire sur ICI RCFM et sur les réseaux sociaux de votre radio.
1: Déplacement de la ministre des Armées, Catherine Vautrin, hier en Corse.
2: La ministre a passé les troupes en revue, elle a fait un état des lieux des incendies qui ont touché l'île depuis le début de l'été et un point spécifique sur le feu de la Restoniga qui lui a ravagé plus de 1000 hectares. La ministre des Armées, Catherine Vautrin, a tenu à saluer la solidarité des troupes étrangères venues en Corse pour l'occasion. On l'écoute au micro de Mathieu Bourrini.
5: On a eu une solidarité très importante. En Corse, vous avez eu une cinquantaine de Suisses qui sont venus avec 3 hélicoptères qui ont considérablement accompagné. De la même manière, nous avons eu des Allemands qui sont venus, des Roumains qui sont venus nous aider, comme la France va régulièrement participer à accompagner. Nous sommes déjà allés aider en Espagne, au Portugal. Ça fait partie de cette solidarité. On a besoin d'une base de moyens extrêmement importante. Et derrière, il y a des solidarités européennes qui existent. Ça fait partie des dispositifs européens que l'on se doit d'activer.
6: Dans un entretien accordé au Journal de la Corse, vous avez évoqué les engagements de la loi de programmation militaire et l'augmentation des moyens prévus en Corse. Concrètement, où en sommes-nous aujourd'hui ?
5: L'actualisation de la loi de programmation militaire doit être promulguée dans les jours qui viennent, puisque comme vous le savez, il y avait un recours auprès du Conseil constitutionnel. Nous avons le retour du Conseil constitutionnel. La loi est validée totalement. Je pense que le président de la République doit être en capacité de promulguer ce texte. Donc c'est une affaire d'heures ou au maximum de jours.
1: C'était une réforme promise par Emmanuel Macron pour la rentrée de septembre. Le Conseil constitutionnelle a dit non.
2: Les sages censurent la loi qui interdit les réseaux sociaux aux mineurs de moins de 15 ans. Un camouflet pour le président de la République qui veut toujours faire aboutir ce texte avant la fin de son quinquennat. Il demande donc à son Premier ministre d'en proposer une nouvelle rédaction dans les meilleurs délais. Mais pour le constitutionnaliste Benjamin Morel, cette décision des sages traduit surtout une impasse politique.
7: Il y a d'une certaine façon une forme d'aveu d'impuissance en effet. C'est-à-dire que le gouvernement a utilisé le levier efficace qui était entre ses mains. Ce levier fait l'objet d'une censure. Et donc maintenant, si on considère que, en effet, les réseaux sociaux peuvent représenter une nuisance, un problème pour les plus jeunes et qu'il faudrait faire évoluer la législation, eh bien, le politique risque d'être condamné à dire la pire phrase qu'on peut dire en politique, qui est tout bêtement « je ne peux pas, j'ai pas les marges de manœuvre, j'ai pas les moyens ». Et donc, ce faisant, d'avouer son impuissance, ce qui, évidemment, pour le dossier en présence, n'est pas très bon, et ce qui risque d'accroître la défiance vis-à-vis de l'État de droit, vis-à-vis des juges, vis-à-vis de l'Union européenne. Donc, il n'est pas certain, entre guillemets, qu'on en ait tout à fait fini avec les conséquences peut-être assez problématiques de cette décision.
1: En Ligue 3 de football, le Sporting Club de Bastia décroche la première victoire de la saison.
2: Grâce à un but de Sebas à la 29e minute, les Bastiais se sont imposés 1-0 hier soir sur la pelouse de Bagne. Après être passés totalement au travers du match d'ouverture, les hommes de Laurent Perlade ont effectué hier une rencontre solide, maîtrisant des Provençaux, même plus offensive d'ailleurs en seconde période. Une satisfaction pour l'entraîneur bastiais Laurent Perlade qui était très dur en avant-match.
8: Ouais, c'est sec, mais à un moment donné, voilà, on peut pas subir les choses. Il faut aller les chercher, faut les mériter. On les méritait pas forcément au puits sur la dernière demi-heure. Là, aujourd'hui, voilà, l'idée, c'est d'être solide, d'être combatif, de se bagarrer pour ton équipe, pour ton club. Et les points, quand t'es comme ça, le football, il te récompense. Je suis content pour les gars, parce que ça travaille bien. On avait fait des grosses erreurs la semaine dernière. Là, on a été solide, on a fait très peu de fautes.
9: Aussi, d'un point de vue tactique, il y a eu Félix Thom qui a été repositionné un petit peu en position de milieu de terrain. Ça aussi, dans vos phases offensives, en première période, ça vous a énormément servi.
8: Oui, même si je pense qu'il peut faire mieux que ça. Je vais être difficile, hein. Je l'ai trouvé un peu bas sur la première mi-temps. Je pense l'idée, c'était qu'il amène un peu plus de percussion dans les 40 derniers mètres. Et puis l'idée, c'était de mettre Jérémy pour avoir plus de poids offensif, plus de courses. Ce qu'il a très bien fait, parce que je pense qu'il aurait même mérité d'en mettre un deuxième.
2: Le coach de Sporting, Laurent Perlade, interrogé par Alexandre Antonini.
1: Et donc, qui c'est qui a marqué hier?
2: Sébastien, Jérémy.
1: Sébastien.
2: Ah non, mais. Non. Vous n'avez pas le droit, cette heure-ci. Je m'en vais, je quitte. Au revoir.
1: La météo de ce samedi 15 août. Attention, aujourd'hui, la Corse est en vigilance orange pour le phénomène caniculé, en vigilance jaune pour le phénomène orage pour la Corse du Sud. Quelques averses donc tombent un peu partout en milieu de journée. Elles peuvent évoluer en orage, sauf sur la région ajaxienne. La fin de journée est plus clémente avec de belles éclaircies et le retour d'un temps sec. Les plus forts cumuls de pluie peuvent avoisiner 10 mm sur le relief. Température maximale 33 à 36 degrés. Pour la Haute-Corse, après un début de journée avec de belles éclaircies, attention, une dégradation se met rapidement en place, apportant plus de nuages et donnant des averses. Elles prennent parfois un caractère orageux en début d'après-midi sur la plaine orientale ainsi que sur la région bastiaise, à l'intérieur du département également. Il faut attendre la fin de journée pour retrouver un temps sec et des éclaircies à nouveau plus larges. Les plus forts cumuls de pluie attendus sont de 5 mm dans le Cortenay. Température maximale entre 33 et 35 degrés et 24 degrés sur le relief.
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1: Midi et 8 minutes, c'est en top pour vous accompagner jusqu'à midi. Je ne suis pas seul car l'excellent Camélou est avec moi à la réalisation de ce programme. Dans quelques instants, on poursuivra avec de la musique mais aussi des chroniques parce que on aura notamment la chronique L'heure du bain. Est-ce qu'on peut faire des ricochets dans la mer? La réponse d'ici quelques instants. Et là, on va se régaler avec ce titre de The Christian's Waltz. Bon appétit si vous êtes d'ores et déjà à table à l'écoute d'RCFM. Et très bon 15 août et bonne fête au mari une nouvelle fois.

0: Bonne semaine, tout va servir dans le RTFM. Vous avez essayé, j'imagine, un jour de faire des ricochets sur l'eau. Alors souvent, c'est sur des surfaces planes, aquatiques, très très planes, comme des lacs. Eh bien justement, est-ce qu'on peut faire des ricochets sur la mer? On va en savoir plus dans l'heure du bain, aujourd'hui sur RCFM.
1: Est-ce qu'on peut faire des ricochets sur la mer?
2: Si elle est plutôt calme, oui. Attrape tes claquettes, on part chercher des galets.
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2: Louise L'Empire. Un ricochet, c'est quand tu lances un galet sur l'eau et qu'il rebondit plusieurs fois à la surface avant de couler. Pour y arriver, tu commences par choisir ton petit caillou. Alors viens avec moi, on part en éclaireur, je vais te montrer quel caillou choisir. Le meilleur caillou, c'est un caillou léger. Tout arrondi, un peu comme les chocos du goûter, assez plat et surtout bien lisse. Si jamais tu en vois pendant que je te l'explique, ramasse-les, on va avoir besoin de s'entraîner un peu. Maintenant, on va se rapprocher de l'eau. Première étape, on vérifie qu'il n'y a personne dans l'eau. On ne va pas lancer des cailloux près des baigneurs, hors de question. Ensuite, la position. Il faut que tu sois toujours de profil par rapport à l'eau. Tu peux te baisser ou te mettre accroupi si ça t'aide à mieux viser.
1: Et le caillou, comment je le lance?
2: Tu le lances le plus proche possible de l'eau. Il doit être parallèle à la surface. Si tu le lances en cloche, comme au basket, il va couler avant même d'avoir rebondi. Tu mets ton index et ton pouce le long du galet, comme si tu faisais un C avec tes doigts. Maintenant, tu peux le lancer en le faisant tourner un petit peu pour lui donner de la force. Alors?
1: Il a fait un rebond!
2: Joli! Allez, retente encore!
1: Il a coulé!
2: C'est pas grave, c'est pas mal pour une première. Le record du monde, c'est 88 ricochets, 88 rebonds sur l'eau. Tu peux rester t'entraîner si tu veux. Et puis si jamais c'est trop difficile sur la mer, on trouvera un petit lac ou une rivière.
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Jim Carne, c'était Bette Davis Eyes à l'instant sur RCFM. Il est midi et 24 minutes. Les journées napoléoniennes, c'est à Ajaccio. La cité impériale se met à l'heure de Napoléon. En ce samedi 15, de 17h30 à 18h30, soirée danse et musique avec les associations Danse Impériale et Orchestre Aria. C'est sur le parvis de l'office de tourisme, un bivouac napoléonien est installé également. Place camping qui est du côté de Bastia. La citadelle est en fête de 16h à 20h, cours du musée de Bastia, animation pour les enfants. À 19h, place Guasco, concert gratuit avec le Bastia Blues Band. 21h30, le théâtre de verdure du Mantinum accueille Félix, un concert gratuit. À 23h, feu d'artifice. 23h, c'est aussi l'heure du feu d'artifice qui sera tiré du côté de Calvi. Beaucoup évidemment d'animation, beaucoup de rendez-vous également à venir avec par exemple dans le Valinco dimanche 16 août à partir de 16h au jardin de la mairie. Les auteurs corses sont à l'honneur avec pour débuter une table ronde sur la BD et à 17h rencontre et dédicace avec une dizaine d'auteurs comme Claudia Coppi, Gilles Zerri, Marco Biancarelli ou encore François Cook. D'autres rendez-vous, on en parlera bien sûr dès demain matin sur cette antenne, car j'aurai la chance d'être une nouvelle fois en votre compagnie entre 10h et midi et demi sur RCFM. On revient à la musique et à la chanson corse avec Esol GNT à présent. Une d'oiseau. Et puis dans quelques minutes, nous retrouverons Christophe Zagaia, qui sera notamment du côté de à Piave di Sant'Andrea aujourd'hui dans Ecampa Cui. Restez avec nous, RCFM. Le week-end continue sur les ondes.

Sogenti, d'Oiseau sur RCFM. J'étais ravi de passer cette seconde partie de matinée avec vous. Merci à Camélo pour la réalisation de ce programme. Je vous retrouve tout à l'heure entre 16h et 18h sur RCFM de nouveau. Et puis demain matin, évidemment, entre 10h et midi et demi. Tout de suite, c'est l'heure de retrouver Christophe Zagal avec, du côté de Campacuì, la Pieve di Sant'Andrea. C'est notre promenade du jour.

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11: Salut à tous et bienvenue à Compacuit le Mag et Compacuit le grand format, direction nos territoires comme chaque semaine. On s'arrête en Balagne, dans la Pieve des Antandries, à Demours ou à Féligède ou en passant par Néche. Rendez-vous dans ce territoire avec celles et ceux qui font vivre au quotidien leur village. Et Compacuit dans la Pieve des Antandries, c'est tout de suite.
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0: Nous sommes donc dans la Pévulisante Tendrie à cette semaine de Récampaculomag, une première étape à Féligède ou dans les vignes de Bernard Inucci. C'est sous le village de Féligède que nous avons retrouvé dans ses vignes Bernard Inucci, originaire de la commune. Son histoire avec le vin, elle a débuté il y a 35 ans.
1: Quand je suis sorti de l'école d'agriculture, je suis rentré chez moi en Corse, j'ai fait des études sur le continent, dans la région de Marseille, de Bordeaux. Et c'est en rentrant, mon père avait 2 hectares de vignes, j'ai commencé à les cultiver, ça m'a beaucoup plu, et ensuite j'ai développé. Alors aujourd'hui le domaine fait 25 hectares en production, il y a 28 en surface. La production c'est essentiellement les blancs, les rouges et les rosés. Toutes les vignes sont dans la vallée du Regino, entre Féligède et le barrage de Codol. La cave était déjà existante à Féligède, donc moi je suis du village, je suis né au village. Et donc oui, c'était très important que la cave soit à Féligède, dans le village même.
0: Et toute son exploitation est en agriculture biologique.
1: Donc on travaille le rang, et entre les rangs, on laisse l'enherbement. On est sur de l'arène granitique, argilo-sableux. Une partie du vin est vendue directement au domaine. Ensuite, une grosse partie sur l'île, et une petite partie sur le continent et un petit peu à l'étranger. Aujourd'hui, il y a une petite crise dans le milieu viticole, surtout sur le continent et un petit peu en Corse. Et ça, il y a toujours un petit décalage entre le continent et la Corse. Donc au niveau des marchés, les marchés sont beaucoup plus problématiques qu'il y a une dizaine d'années. Ensuite, au niveau des vignes, c'est surtout au niveau de l'agriculture biologique. Ça demande beaucoup plus de présence, beaucoup plus de travail et beaucoup plus de mécanisation.
0: Un travail quotidien qui laisse peu de répit.
1: Alors aujourd'hui, on est 2. On travaille avec une personne qui est avec moi. Donc on se partage la cave et la vigne. On travaille ensemble, en fait.
0: Les espoirs de Bernard Inucci, le vigneron de Féligède, que le marché mondial du vin reparte à la hausse face à la concurrence, notamment de la bière. Deuxième étape dans la Pievulisante Tendrie. Après Féligède, on vous emmène à présent à Mourres, à la rencontre de Marc-Antoine Mulas-Auberti, un jeune du village, président du comité de restauration

0: de l'église paroissiale. Les Mouridro initiés à Diobaese, paysanni di Mou, canoudegis ou d'adounis, y pessel vas ou diez. Marc-Antoine Mulas Oberti et au président de la Souche.
1: On a un principe adoré pour ce qui est, donc, ou d'un peu avant toi, Zostrade, comme nos prédécesseurs, qui voulaient préserver notre patrimoine. À Brimour, à Riva ou Dette, il y a notre liège, avec mon public, où j'ai besoin d'un mécénat, entreprise et Yant. Avec notre page Facebook, Instagram, c'est Yant où les sont intéressés. Et avec moi, donc, dans ta site internet de la Fondation du patrimoine ou
0: à
1: Gagnout.
0: À Dizaïmou, on a riquette sa Strasbourg-Dinard et à Koumé Chispiega. Ou Zodjan ou Brésien.
1: Je t'ai construit une course d'Oba ou Kunchi ou dit Trent pour montrer à Boudens à Diaïja catholique. Qui sont pittures et magnifiques, qui ont un orgue qui vient de Lucre, donc qui sont reconnus pour la maestrie, pour l'orgue, et d'Oba qui ont une architecture qui, comme si dit, j'ai fait crécher avec. Donc, vraiment, un magnifique liège. D'abord, il y a une histoire, il y a un miracle du Santissimo Crucifisso. Donc, d'abord, il y a 1868, il y a un pèlerinage, un mur, ok. C'est à Santiago, on y vient de l'estade, c'est une veste, mais c'est aussi une célébration religieuse, une douée, c'est un centre, Santiago, il y a l'église.
0: À Brimour, a dit la sauge, au père Azelvet, a dit à Diezaïmour, d'avoir abastant sa zôle, dit père Iva Oudetou, d'aubou, d'altri drawa, isemilera. On continue de se balader dans cette belle pieve de Zantendrille. À présent, on vous emmène au village de Nech et on pousse les portes de la boucherie Nobili avec Robin Nobili qui poursuit l'histoire familiale.
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0: Une boucherie sous le village de Nech et une histoire familiale qui perdure avec Robin Nobili. Le jeune Balanin est aujourd'hui à la tête de l'entreprise familiale.
3: Alors la boucherie, elle a été créée par mes grands-parents Marité et Michel en 1958. Je suis la troisième génération à reprendre le magasin. C'est donc une belle histoire familiale qui se transmet sur trois générations. À l'époque, c'était juste le bâtiment à côté. C'était un tout petit magasin dans une cave voûtée. Et maintenant, on a la chance d'avoir un plus grand magasin, plus structuré, plus fonctionnel aussi.
0: Romain, lui, n'était pas du tout destiné à reprendre l'affaire.
3: Je faisais des études d'expertise comptable. Après, j'ai loupé mes études et au final, j'ai passé un an à la boucherie. Je devais me remettre en route pour faire d'autres études, sauf qu'au final, je suis resté au magasin. Le contact client, j'adore ça. Et c'est vrai, c'est ce qui m'a séduit. Et du coup, j'ai pas repris les études et j'ai voulu reprendre l'affaire familiale.
0: Aujourd'hui, Romain a une exploitation de bovins.
3: Pour fournir justement la boucherie en viande. Il y a mon père à son exploitation aussi. Et on se fournit aussi chez mon cousin qui a son exploitation. Et avec ça, on arrive au niveau du veau, je dirais, à être à peu près à 80-90% autonome, en autosuffisance, je dirais. Et au niveau du bœuf, à 50%.
0: Des journées longues pour les leveurs entre son exploitation, la boucherie et la tournée du camion dans les villages avec son père.
3: On se lève un peu tôt le matin, donc on arrive à 6h30. Après, on commence à préparer les vitrines, préparer pour le camion qui va partir en tournée dans les petits villages. Après, on prépare les commandes des particuliers, les commandes des restaurateurs. Une fois que tout est mis en place, on peut servir les clients. Le lien social, c'est très très important pour nous. On a une clientèle vraiment extraordinaire. On peut pas rêver mieux comme clientèle des familles qui nous suivent depuis 3-4 générations parfois. Je dirais composé à 80% de locaux, 20% de tourisme. L'été, on a pas mal de touristes, mais c'est des gens qu'on revoit quasiment une grosse partie de l'année.
0: Se structurer, trouver du personnel, développer son activité, tels sont les espoirs de Robin Obili, le jeune artisan boucher et leveur de Nech.
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0: Nous sommes dans la Piémilie Zantendrille et nous sommes en Balagne. Restez avec nous, c'est et Campa Cuit le Mac sur RCFM.
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0: Bienvenue à toutes et à tous, c'est Compacu le Mac dans la PUI 10 Antandry à 4ème étape. On vous emmène à présent au village de Mour ou dans la biscuiterie de Marie Carmiolo.
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0: C'est dans son petit atelier dans une ruelle de Mour que nous accueille Marie Carmiolo. C'est dans le village maternel qu'elle a décidé de créer sa biscuiterie.
2: Et je suis revenue il y a 2 ans. Avant j'étais basée sur Arène. Et pour multiples raisons, je suis revenue chez moi.
3: Au départ, j'étais fonctionnaire, pas du tout dans la biscuiterie, mais j'ai toujours aimé cuisiner, pâtissier. Ma grand-mère, c'est toujours un lien dans les familles, il y a toujours un lien. Et ma grand-mère était une très très bonne cuisinière, faisait très bons gâteaux. Et je la regardais toujours travailler. Et puis bon, après, quand on est enfant, on travaille toujours avec ses grands-parents, quoi, on va dire. Et la personne avec qui je m'étais associée, elle aussi, exactement la même histoire. Mais quand je suis revenu ici, après avoir passé plusieurs années sur le continent, il fallait bien travailler, faire quelque chose. Et c'est vrai que ce petit projet, ça nous a trotté un peu dans la tête. Et puis on l'a mis en place.
0: Et aujourd'hui, le produit phare de Marie, ce sont les coujolets.
2: Donc on a une variété de noisettes, amandes, châtaignes, anis. Le traditionnel au vin blanc, bien sûr. Et après, on fait toute une gamme d'amaretti. On a 2 points fixes à l'année qui sont sur Bastia. Et après, c'est que du saisonnier entre les hôtels et les épiceries fines qui ouvrent en saison. Portové, on a encore une sur Bastia, Sant'Ambrogio et Ilorus. Mais oui, on a toujours fait des foires depuis, surtout celle en Balagne, mais au tout début, on descendait même dans le sud.
0: Dans quelques mois, Marie Carmiolo va ouvrir un nouvel atelier en pleine de Mour, un atelier plus grand, où elle pourra accueillir ses clients dans son salon de thé. Il est temps de conclure notre balade dans la PUI des Antandry. À présent, retour à Felidjed, où nous sommes dans une institution familiale, au Moulinou, un restaurant bien connu au village et en Balagne.
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0: Nous étions dans la PUI des Antandrias cette semaine dans Compacui le Mag. 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À très vite dans un autre territoire.
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0: Bonjour à toutes et à tous, merci d'être avec nous sur l'antenne d'RCFM pour un nouveau numéro de ce Sobralogo. Aujourd'hui, dans notre émission, nous allons parler d'un sport mythique, hein. Il s'agit de la boxe notamment, une discipline qui est faite, notre invité nous le dira, mais de mon point de vue, de technique, de courage, de dépassement de soi, une discipline qui continue de passionner malgré la montée d'autres sports de combat comme par exemple le MMA, nous en parlerons. Et on a le plaisir de recevoir Jean-Mathieu Albertine qui est président et membre fondateur du Ring Bassien, il nous expliquera tout ça. Un club qui, depuis plusieurs années, forme des boxeurs, mais pas que des boxeurs, puisqu'il y a éventuellement un rôle social aussi, hein, qui est exercé auprès de différents publics. Et il fait partie, notre invité, Jean-Mathieu Albertine, comme d'autres, hein, ils sont là pour faire vivre sur notre territoire la boxe. Alors on va découvrir les coulisses de ce sport, d'un sport exigeant, l'esprit également d'un club de boxe, et puis essayer de comprendre pourquoi le ring continue de fasciner. En tout cas, d'abord, Jean-Mathieu Albertini, bonjour. Merci d'être avec nous.
1: Bonjour Jean-Charles.
0: Merci d'avoir accepté l'invitation. Alors, avant de parler de la boxe, du ring Bassier, nous, on aime aussi connaître un peu dans l'émission le parcours de l'invité. Vous, votre parcours, il démarre où? À Bastia? Vous vous partagez entre Bastia et un autre lieu, un village, notamment le Niol, peut-être?
1: Oui, beaucoup le Niol. Ce partage entre Bastia, c'est mon enfance.
0: Avec l'école,
1: C'est l'école, j'ai toujours vécu à Bastia, c'est l'école, les vacances, beaucoup de villages.
0: Alors quel village? Parce que le Niol, c'est assez grand.
1: Il y a 5 villages, moi je suis d'Albertach.
0: D'Albertach, d'accord. Donc les Albertines sont plutôt de l'Albertach.
1: Voilà, vous avez Albertach et quelques familles à Courche aussi.
0: D'accord.
1: Mais l'origine, à la base, on dirait c'est Albertach.
0: Et à Bastia, quel quartier?
1: J'ai habité Tog, les hauts de Tog, on ira du côté de la résidence Bertrand, dessus la clinique Soukaride, c'est là où j'ai passé mon enfance, je suis allé à l'école Le Calisté.
0: Ah oui, oui, au-dessus, oui.
1: Juste au-dessus, à côté de... On ira de l'Orange Bleu.
0: Oui, mais attends, il y a un club de tennis, enfin de squash.
1: De tennis, voilà. Squash, ouais. À l'époque, il n'y avait pas grand-chose. Il y avait une grande montée. Il y avait un terrain vague
0: Elle
1: de
0: y
1: foot.
0: Est toujours, ouais.
1: Ouais. Ouais, il y avait un petit terrain de foot où on avait commencé aussi un peu pratiquer là, en tuf.
0: Et au niveau sport, par exemple, lorsque vous étiez jeune, on verra que vous êtes mis donc au kickboxing, au karaté, etc. D'abord au karaté, je crois. Hein.
1: C'est exact. Alors, ouais.
0: Mais pas de style sport collectif, c'était pas trop votre truc, foot, basket.
1: Non, j'ai joué au foot. Bon, j'ai commencé comme tout le monde à jouer au foot, oui. À l'école, dans la rue. On a commencé comme ça. Après, en club, j'ai joué un peu à l'Étoile et à la JB. Jouais pupille minime. Mais derrière la tête, j'avais les sports de combat.
0: Alors pourquoi ça venait d'où ça?
1: Alors je veux dire honnêtement, je ne sais pas. D'où l'origine, je ne sais pas.
0: C'est quoi les films déjà de l'époque peut-être? C'était les Bruce Lee, les Rocky, les...
1: Oui, il y a peut-être les films des arts martiaux, des choses comme ça. Mais j'avais une attirance pour les sports de combat. D'où elle venait?
0: Et dans,
1: je
0: votre,
1: peux pas
0: et
1: vous
0: dans
1: dire.
0: Votre famille, il y avait des pratiquants?
1: Zéro pratiquant, non, non.
0: Ah, zéro, d'accord.
1: Pas de pratiquants, pas de pratiquants. Et à l'époque, je me suis essayé un peu au sport de combat, mais il n'y avait pas grand-chose. Quand j'ai commencé, je commençais par le karaté.
0: Il y avait déjà Maître Nagahashi, hein, j'imagine.
1: Voilà, il y avait Maître Nagahashi à Bastia. Donc j'ai commencé chez lui, j'avais 14-15 ans. Mes premières armes, je les ai fait là, hein, dans les sports de combat. Très bonne école.
0: Et vous y allez parce que bon, vous êtes attiré par les sports de combat, mais attiré pourquoi? C'est quoi? Vous êtes bagarreur
1: non,
0: à la base?
1: Non, je l'ai jamais été.
0: D'accord. Ouais.
1: Contrairement, je l'ai jamais été bagarreur, pas plus que ça. Bon,
0: des mais fois à l'école
1: peut-être, au collège, oui, comme tout le monde, ou peut-être un peu en école primaire, mais pas plus que ça. Non, je peux pas dire que j'étais un bagarreur. Hein.
0: Non, mais au contraire. Mais qu'est-ce qui vous attirait? C'était quoi le fait de, je sais pas, moi, c'est à vous de me le dire, d'avoir un kimono, de passer des ceintures, d'être dans une ambiance particulière?
1: Je me suis essayé au sport de combat, donc au karaté. J'ai voulu essayer et j'ai avoué que de suite, l'opposition me plaisait. Voilà. De me confronter aux autres, l'opposition me plaisait beaucoup et ça a été une part aussi de prendre un peu confiance en moi. Voilà.
0: J'étais... vous demander, voilà, quel caractère vous aviez, jeune? Plutôt introverti, réservé, normal?
1: Non, plutôt réservé, hein. Ouais, j'étais garçon un petit peu réservé et calme. Hein.
0: Vous êtes toujours un petit peu calme et réservé.
1: Ouais, calme et réservé, ouais. Mais c'était une autre façon de s'exprimer. Voilà, l'opposition. L'opposition, et quand j'ai commencé, je me suis pris goût à ça.
0: C'est-à-dire, au karaté, à l'époque, moi, j'en ai pas fait, mais assez rapidement, on fait des combats, ou alors pendant les premiers mois, les premières années, c'est quoi,
1: ouais, il y a deux parties dans le karaté. Il y a une que j'affectionnais particulièrement, c'était le combat. La compétition, et une autre, la technique, voilà, ce qu'on appelait les katas. Donc moi, c'est quelque chose qui me, comme beaucoup de peut-être de pratiquants à l'époque, était là plutôt pour se faire des combats que de faire des compétitions de kata. Et je me suis retrouvé après à faire de la compétition, à gagner des championnats de Corse, bon, même si le niveau, je pense pas qu'il était si élevé que ça, et avec une bonne équipe de combattants. Voilà, et de pratiquants, il y avait des bons à l'époque, hein, chez Nakahashi, des bons.
0: En famille, qu'est-ce qu'on disait de ce choix? Je sais pas, est-ce que vos parents, vos proches étaient...
1: Ouais, je pense qu'ils m'ont laissé faire, mais particulièrement, non, moi je suis pas issu d'une famille de sportifs, hein, voilà, peut-être des gens qui travaillaient, qui ont travaillé même la terre, mais pas de dire... ils m'ont laissé faire ce choix, ouais, facilement.
0: Alors le karaté, vous en faites jusqu'à à peu près quel moment?
1: Jusqu'à l'âge de 20 ans.
0: C'est là que vous changez de discipline, ou vous faites du kickboxing également en parallèle du karaté?
1: Non, à l'époque, il n'y avait pas grand-chose. C'est-à-dire, quand j'ai commencé à 15 ans le karaté, il n'y avait pas de kickboxing, et il n'y avait plus de boxe anglaise. C'est-à-dire que la boxe anglaise venait de disparaître.
0: Il y avait eu un club au marché, je crois.
1: Voilà, il y avait un club au marché, c'était déjà le Ring Bastier, et c'est Monsieur Carlotti, que je n'ai pas connu, mais j'ai beaucoup entendu parler de lui, qui avait ce club. Après son décès, le club a stoppé. Je crois qu'il y a eu un club pendant une année ou deux à Montésor. Des gens qui ont essayé de relancer la discipline, mais pas plus que ça. Donc, ça a été une disette d'une quinzaine d'années, plus de boxe à Bastia.
0: D'accord.
1: De kickboxing, c'était pas encore l'émergence du kickboxing.
0: Ça arrivait d'où, le kickboxing?
1: Au début, c'est des anciens karatékas qui se sont pris à faire ce qu'ils appelaient du full contact.
0: D'accord.
1: Voilà. Du full contact, parce que...
0: Et ça prenait, il y avait un peu ce phénomène de mode maintenant. Peut-être que je me trompe dans les appellations du MMA, mais le kickboxing commence à supplanter un peu le karaté parce que c'était nouveau, parce que ça attirait, ou pas du tout?
1: Non, parce que des règles du kickboxing sont, je dirais, entre guillemets, entre guillemets, plus tendres que le kickboxing. Voilà.
0: Ça permet plus de contact.
1: Voilà. Il y a du contact, mais au visage, les coups sont contrôlés.
0: D'accord.
1: Tandis que le kickboxing, qu'est-ce qu'on a fait? Des anciens karatékas comme Valera, qu'ils ont appelé ça le full contact, et d'anciens pionniers du karaté se sont mis à cette discipline, hein, qui est venue aussi un peu des États-Unis. Je parle pour du full contact kickboxing. Après, il y avait la boxe thaïlandaise, qui a des origines beaucoup plus lointaines. Donc, ils se sont mis à ça, et de mettre sur des tatamis une paire de gants et faire des règles un peu adaptées. Et après, sur le ring, où est né le full contact, et après le kickboxing.
0: Donc, vous, à Bastia, il y a un club qui se monte. Comment vous y arrivez, vous, au kickboxing?
1: Non, il n'y a pas de club qui s'est monté. Moi, j'ai connu ça quand je suis parti sur le continent.
0: Ah d'accord, c'est un peu plus tard.
1: À l'université.
0: À Nice, voilà. C'était.
1: La première des choses que j'ai fait, c'est de chercher un club. Voilà.
0: D'accord.
1: Je voulais m'essayer, comme beaucoup ont été transfuges du kickboxing, se viennent du karaté, à une forme où, de plein contact, je dirais.
0: Donc pour essayer de bien comprendre, jusqu'à votre départ pour l'université, vous n'aviez fait que du karaté.
1: Voilà,
0: boxe non plus. Hein.
1: Non plus, ni de karaté. J'ai fait de la compétition, j'ai fait des championnats de France de karaté.
0: Avec des titres aussi.
1: Bon, des championnats de Corse, et une fois, on l'a fait demi-finaliste des championnats de France par équipe, en junior. Je crois que depuis, il n'y a plus personne qui en combat n'est allé aussi loin.
0: D'accord.
1: Voilà. Bon, kata, il y a eu des champions de France.
0: Ça justifie le niveau, hein, c'est un bon niveau.
1: J'étais pas par équipe, donc on était pas seul.
0: Ah ben oui, ça
1: on était cinq.
0: C'était un bon niveau quand même.
1: Il y avait donc Manin qui entraîne aujourd'hui à Birouille, qui est un ami, Sébastien Levent, je voudrais le citer.
0: Ah, je connais très bien. Oui.
1: Voilà, Sébastien, on avait fait une épopée ensemble et on se rappelle toujours de ce bon.
0: De Pietraner,
1: du bon souvenir. sport. Donc moi, je voulais essayer une forme plus de contact, je dirais.
0: Alors, qu'est-ce que ça donne, les premiers contacts, justement, à Nice, avec ce sport, avec ces ambiances-là? Vous vous situez vite avec un certain niveau, vous êtes en compétition, comment ça se passe?
1: Je passe en compétition assez vite, c'est vrai. Mais quand j'arrive dans une salle de kickboxing, avant, c'est dans les salles de kickboxing, il y avait pas forcément du monde, même si c'était à Nice, il y avait deux ou trois bons clubs, avec même des boxeurs professionnels. Et on n'a pas été à la fête de suite. Voilà. Je vous le dis honnêtement, on n'était pas à la fête. Parce que, il fallait monter sur un ring de suite. On a vu que j'avais quelques j'étais un peu prédisposé à ce sport. Toute modestie, l'entraîneur me fait monter sur le ring, on a vu que c'était pas la même que le karaté. Voilà, je le dis honnêtement. Et les débuts ont été très difficiles.
0: D'accord, difficile, c'est-à-dire douloureux et difficile.
1: Voilà, douloureux et difficile. On faisait dans les salles avant de sport de combat un peu moins de cadeaux qu'aujourd'hui.
0: D'accord.
1: Voilà. Il y a un esprit découverte, n'y était pas, et d'initiation.
0: On était dans le dur tout de suite.
1: Voilà.
0: Ça veut dire qu'il
1: fallait un esprit compétition. C'est où ça prenait ou ça prenait pas. Celui qui était là pour faire vraiment ce qu'on appelle aujourd'hui du loisir, dans ce type de salle, n'était pas forcément le bienvenu.
0: D'accord. Mais alors, vous avez beaucoup travaillé parce que vous en faisiez régulièrement après. Vous y êtes mis vraiment.
1: J'ai pris goût de suite.
0: Voilà. Hein, ouais.
1: Voilà,
0: c'était quoi,
1: presque tous les soirs, quatre fois par semaine au moins, oui.
0: Et après, donc, votre niveau, bien évidemment. Donc, vous sentiez peut-être plus affirmé sur le ring. Là aussi, vous avez fait d'autres compétitions, j'imagine, en kickboxing.
1: Oui,
0: arriver à la boxe, hein, mais.
1: Voilà, oui, j'ai fait des compétitions de kickboxing, beaucoup sur le continent, beaucoup de combats sur le continent. Donc, ça a été, je me rappelle, ce qui m'a lancé véritablement, c'était une belle compétition, c'était un challenge national amateur à Marseille, à Salvalier, où je gagne. Voilà. Là, j'ai pris encore plus confiance. J'ai dit là, peut-être qu'il faudrait continuer et faire plus. C'est une victoire qui m'avait encouragé et j'ai continué à faire des combats.
0: Alors, on arrive presque au terme de la première partie, il y en aura trois. La boxe, vous y arrivez comment? C'est déjà un peu plus tard, comment ça se passe?
1: La boxe.
0: Parce que vous allez devenir entraîneur. Hein.
1: Voilà, je deviens entraîneur. Donc je rentre après mes études de Nice, je rentre en Corse. Et un de mes entraîneurs qui était sur Nice, c'était Corse, s'appelle Pierre Gelormini, rentre en Corse. Donc j'ai continué encore avec lui, j'ai continué encore la compétition en Corse. Je gagne un titre de champion de France de kickboxing amateur. Et en parallèle, pour s'améliorer, parce qu'ici c'était les prémices du kickboxing, je fais de la boxe anglaise en parallèle.
0: Ah, c'est pour améliorer votre kickboxing, votre pratique.
1: Voilà. Dans le kickboxing, ce qu'on appelle la boxe anglaise, l'anglaise, les points, c'est primordial.
0: Et souvent, c'était un peu votre point faible, alors peut-être. Vous maîtrisez davantage les pieds que les points.
1: Oui, au début d'entrée, beaucoup plus les pieds que les points. Donc après, je me suis mis à la boxe anglaise en parallèle.
0: Alors d'abord, en tant que simplement pratiquant, hein, vous cherchez pas à passer de diplôme, rien du tout pour l'instant.
1: Non, parce que quand j'étais jeune, même une vingtaine d'années, 25 ans, j'étais vraiment dans la compétition, pris par ça, et pas forcément dans l'enseignement.
0: Et quel était un peu le niveau, enfin pas le niveau, mais l'état des lieux de la boxe à cette période-là? Vous nous disiez, avant de partir, le dernier club de Bastia avait fermé. Là, quand vous revenez...
1: Je reviens, il y a un petit club de boxe aussi à Casator, qui est né sous l'impulsion d'un ami, Raphaël Carte, qui m'entraînait à l'époque aussi, et des jeunes de Casator. Le club s'appelle le Casator Boxing Club.
0: Il y avait Jean-Charles Jabicogne, je crois.
1: Jean-Charles Jabicogne, qui était le président du Casator Boxing Club, et encore le président du Ring Bastiais, malgré ses multiples fonctions.
0: Je me rappelle l'avoir reçu à l'époque, quand on faisait le sport, il y avait quelques galas, enfin, il y a quelques journées, et justement, c'était lui qui représentait le club, je m'en souviens très bien. Ouais.
1: Voilà, donc en parallèle, je m'entraînais aussi en boxe anglaise, je faisais les deux disciplines, mais je boxais encore en kickboxing, bon, j'avais un certain niveau. Et le Casator Boxing Club, c'est un ancien pratiquant comme Raphaël Carte qui a eu passé son diplôme d'entraîneur, son prévôt de boxe, et qui a pu enseigner.
0: Et avant d'aller vers la boxe un peu plus, vous avez eu des regrets en matière de kickboxing. Vous auriez aimé aller plus loin, plus haut. Vous avez eu des titres, etc. Mais est-ce qu'il y a une espèce de goût, je sais pas moi, d'inachevé un peu ou pas?
1: Goût d'inachevé, je dirais que le problème de l'époque, et ce qui peut-être le problème aussi d'aujourd'hui, c'était le manque, non plus enfin à l'époque, le manque de compétition. Voilà, manque d'organisation, manque de compétition.
0: Pas la possibilité de se confronter régulièrement.
1: Voilà, manque d'opposition, parce que c'était les débuts, donc je pense que j'avais un temps d'avance, même c'était certain. Après, Pierre Gélormi a eu la chance de former.
0: Vous n'avez pas pensé à aller retourner sur le continent, essayer de faire carrière,
1: c'est pas tout. Non, de carrière, non, parce que bon, après, il y a un point de vue financier, carrière dans le kickboxing,
0: elles sont très dures. C'est pas envisageable, ouais.
1: Et puis, envisageable, non. Non, financièrement, c'est pas envisageable. Après, j'étais bien ici aussi, hein. Faut le reconnaître, là, moi.
0: Restez avec nous, votre invité dans ce Sobralogo. On parle de boxe, on a parlé de karaté, on a parlé de kickboxing. On va continuer à parler de boxe, du ring bastier, de plein de choses. Restez avec nous, votre invité, Jean-Mathieu Albertini.

0: Deuxième partie avec Jean-Mathieu Albertine dans ce Sobralogue où l'on parle de sport, de boxe. On va en parler un petit peu plus de la boxe d'ailleurs à présent. Et on a vu dans son parcours qu'il avait démarré avec le karaté, puis ensuite le kickboxing pour arriver à la boxe. La boxe, alors il y avait un peu moins de clubs à un moment donné, vous nous le disiez, dans votre jeunesse. Pourtant la boxe c'était un sport extrêmement populaire en Corse. Et puis il y a eu même de grands champions, hein. Vous, en tant que Niolique, il y en a eu un. J'aimerais que vous en parliez un petit mot quand même.
1: Oui, mais des champions, oui. En Corse, il y a eu quelques champions. Donc, bon, il y a Vanucci, Ajaccio, les frères Tuoca. Et puis, quelqu'un qui nous tient à cœur, bien sûr, au Nio, c'est Gracio Lamperti.
0: Alors, il a vu que qu'est-ce qu'il avait gagné, voilà.
1: Champion d'Europe. Il était champion de France, champion d'Europe. Et il avait fait un match nul contre un Américain qui a été champion du monde.
0: D'accord.
1: Voilà. Il n'a pas eu la possibilité, je crois, de disputer ce titre, mais il a gagné quand même un championnat d'Europe, dont un à l'extérieur en Italie.
0: On en parle encore beaucoup dans l'Unio. On vous interpellait, vous, en tant que boxeur, à une époque, on vous en parle. Dans la mémoire collective, il est encore assez présent.
1: Je ne sais pas. Au niveau des jeunes, je pense pas qu'il est connu et c'est dommage parce que faut le dire. Bon, il est né au Nioul, à Calagouche. Et bon, même s'il a fait sa carrière à Marseille parce qu'il est parti jeune, parce que bon, sûrement ses parents devaient faire du travail, les familles nombreuses, et puis c'était pas évident de faire sa vie dans le Nioul après guerre, hein, économiquement. Mais c'était sûrement compliqué. C'était l'exil, voilà, exil économique, hein.
0: Bien sûr, pas
1: forcément, je pense, de cœur. Mais c'est dommage que beaucoup ne le connaissent pas, voilà. Même sa personnalité, c'est dommage, oui. Bon, pareil, il y a encore sa maison familiale avec une plaque, voilà.
0: Non, mais la plaque, je l'avais vue, effectivement. Voilà.
1: Elle est à côté de la mairie de Calagouche, il y a une belle plaque, voilà. Hein.
0: Peut-être qu'après un jour, il y aura une commémoration ou peut-être un travail de mémoire.
1: Mais quelqu'un voulait le faire, je voulais dire, c'est le maire de Calagouche qui veut faire un petit gala de boxe quand il aura fait sa salle des fêtes.
0: Ah ben, c'est une bonne idée, je trouve.
1: Voilà, en honneur de la boxe et de Gracieux.
0: Alors, quand est-ce et pourquoi vous devenez, on dit prévôt de boxe, hein, entraîneur de boxe, quand est-ce que vous décidez de passer des diplômes et pour quelles raisons? Parce que vous allez recréer le club. Hein.
1: Mais le pur hasard, hein, je me destinais pas vraiment l'enseignement. J'ai commencé l'enseignement vraiment par hasard. Suite, quand on était au club de Casator, il y a une organisation qui est faite à Furiani. Et il y a un élu de l'époque, je sais pas si on peut le citer,
0: bien sûr, oui,
1: Jackie Padovani,
0: bien sûr, oui,
1: qui était responsable des sports, qui est enchanté par l'organisation et des jeunes de Casator et toute l'équipe de boxe qui monte ce gala. Il a dit, c'est magnifique, il n'y a pas de club de boxe, mais il y a eu un beau gala. Et il décide, il dit, je vais faire une salle, voilà, qui est dédiée seulement à la boxe anglaise. Donc, il a tenu parole.
0: Il était en charge des sports, je crois.
1: Hein, oui, charge des sports, oui. Ouais. Il a tenu parole. Il a fait vite fait. Il a dit, je veux faire une salle de boxe au Cosec du Fang.
0: Parce où vous êtes toujours, d'ailleurs.
1: Où on est toujours. Et il y avait une petite aile qui a été faite, une petite salle. Et il a dit, je vais l'équiper. Voilà. Et je souhaiterais, voilà. Et à l'époque, bon, comme je pratiquais, je combattais, on m'a proposé, il me dit, tu veux faire ça? J'ai dit, je sais pas, avec l'aide de Raphaël Carte et de Patrick Cardoz. Il dit, oui, je sais pourquoi pas. J'ai dit, je verrai, en attendant, je vois un peu. Bon, je savais que la compétition, j'avais 28 ans. Allez, c'était derrière moi et j'ai dit, pourquoi pas? Et au fur et à mesure, ben, monsieur Carte, hein, il m'a lâché petit à petit. Et je suis devenu un des responsables du club.
0: Donc, vous avez dû partir, passer une formation.
1: Sur deux ans, on partait à l'époque au Creps de Mâcon. Voilà, il n'y avait pas beaucoup de centres pour passer le diplôme d'entraîneur de prévôt. Pendant deux ans, je partais une semaine bloquée. Tous les trimestres, voilà. J'ai passé quelques semaines à passer mon diplôme, bon, que j'ai eu. et pour pouvoir enseigner ce qui est devenu vraiment une passion.
0: Alors, et vous recréez le ring Bassier qui existait auparavant.
1: Voilà, en 99, donc quand on a eu la salle et quand je passais mon diplôme d'entraîneur, on recrée le ring Bassier, voilà.
0: Alors, au début, combien vous êtes quand vous décidez de rouvrir le club ?
1: Pas nombreux. Je pense que c'était la boxe, on n'était pas nombreux à... La salle était déjà ouverte tous les soirs. Il faut savoir, on n'était pas ouvert deux fois par semaine, ni trois fois. On était ouvert du lundi au vendredi, tous les soirs. Comme aujourd'hui, la salle est ouverte au public tous les soirs. Donc, du lundi au vendredi, petit à petit, il y a des anciens de Casator qui sont venus. Un des premiers combattants, c'était Michel Pietrotti. Qui est connu aussi et qui est un des premiers combattants du club. Ça a été un peu le chef de file, même s'il était jeune. Après, d'autres combattants se sont greffés à lui, et on a formé premiers combats.
0: Il y a eu de combattants. À pied par la suite, il y a eu même de beaux boxeurs, de bons boxeurs. Alors, je pense à Legat, mais c'est peut-être un peu plus récent, Legat.
1: Récent, mais ça date.
0: Ça fait déjà quelques années, oui.
1: Oui, 15. Hein.
0: Mais avec un bon niveau, puisqu'il était, il avait été, je ne sais plus précisément, mais.
1: Oui, il est boxeur professionnel.
0: Boxeur professionnel.
1: Il a fait 9 combats pro pour le club. C'est quelqu'un qui est arrivé très tard et par hasard à la boxe. Voilà, il est arrivé, il avait 21 ans.
0: Plus récemment, il y a le jeune aussi, Hugo Saouli Bourdieck.
1: Voilà. Hugo Saouli aussi, qui a fait un très très très beau parcours amateur. Plus de 45 combats, ce qui est énorme aujourd'hui. Avant, vous avez des pratiquants qui arrivaient, mais aujourd'hui, 45 combats. Amateur qui a combattu dans toute la France, je dirais du sud de la France,
0: oui, il partait seul, de
1: l'est, de l'ouest, jusqu'à Dunkerque, il est allé
0: très courageux,
1: boxer Saint-Nazaire, en Île-de-France, il a boxé dans Seine-Saint-Denis, Île-de-France. Bien sûr, chez nous, ne cache pas.
0: Après, ça a quand même, me semble-t-il, relativement pris assez rapidement, entre l'ouverture de la salle et puis ce n'est allé que crescendo, ou je me trompe ?
1: Non, c'est allé assez vite, parce que
0: il y a eu
1: 2001,
0: vite des amateurs, voilà.
1: Voilà, 2001, on a commencé à organiser régulièrement. Voilà, ouais. Chaque année, il y a eu une organisation. 2001, on a organisé. 2002, 2003, on fait quand même, sur la place Saint-Nicolas, chapiteau, un France-Irlande. Qui a attiré des magnifiques boxeurs, et superbe réunion sous chapiteau et plein centre de la place Saint-Nicolas. Réédité ça après avec la Coupe des Nations en 2005, où on a vu des équipes nationales se confronter, l'équipe de France. Bon, il y avait le frère d'Asloum et Jérôme Thomas, des boxeurs connus. Il y avait deux Chinois.
0: Ah, d'accord.
1: Rarement qui sont sortis de leur pays et qui ont été tous les deux champions olympiques.
0: D'accord.
1: Voilà, 3 ans après, à Pékin, en 2008. Alors, les premiers à les découvrir, presque en exclusivité, c'était à Bastia. Il y avait eu, sur la même réunion de la Coupe des Nations, un truc d'Orticos qui a été champion du monde des lourds légers professionnels avec l'équipe
0: de
1: Cuba.
0: De belles affiches.
1: Des super boxeurs.
0: Et le public répondait présent, parce que les gars-là, ils étaient toujours pleins.
1: Ah, ils ont toujours été pleins, ouais.
0: Il y a un vrai public, concernant la boxe, Notamment chez les jeunes, etc. On va en parler, parce qu'il y a de la concurrence aussi. Et puis, il y a des habitudes qui peuvent changer. Mais moi, je vois sur la génération de la génération qui m'a précédé, il y a cet amour pour la boxe, que ce soit avec aussi, il y a eu à Canal+, il y a eu un engouement, la boxe s'est professionnalisée, elle était présente à la télé, et tout ça c'est un petit peu, c'est allé ensemble, l'impression.
1: Oui, il y a vraiment engouement à la boxe, parce qu'il faut voir aussi que la boxe, on part de Canal+, mais avant Canal+, il y avait des combats sur TF1 en direct, en prime time à 20h30.
0: Oh, je n'aime pas, ouais.
1: Voilà, il y avait les frères Tiozo, Benichou et quelques bons boxeurs.
0: Ah oui, oui, oui.
1: Il y avait des organisations, il fallait passer avant, sur TF1 à 20h30 en direct.
0: D'accord. Ouais.
1: Aujourd'hui, il y a beaucoup de chaînes privées, c'est pas la même, mais c'est-à-dire qu'il y avait vraiment une véritable passion en France pour la boxe et pour la boxe anglaise. Après, ça a été suivi de Canal+. Voilà, où il y a énormément de...
0: Bon, j'en ai vu, moi, des combats sur Canal. Hein, oui.
1: Ah ouais, je pense que tous les trimestres, il y avait des gros galas.
0: Ah, c'est incroyable. Alors, et comment se porte la boxe aujourd'hui, ici en Corse, enfin à Bastia en Corse, voilà, où vous en êtes? Parce qu'il y a eu le Covid au milieu, ça a un peu chamboulé pas mal de choses.
1: Hein. Le Covid a tout chamboulé, ouais, dire, pendant même sur le continent, pendant 2 ans, presque pas d'organisation.
0: C'est vrai,
1: hein. C'est-à-dire que beaucoup de boxeurs qui ont stoppé la boxe, les boxeurs professionnels, parce que voilà, il n'y avait plus d'organisation, plus d'avenir, plus rien. Donc bon, on était privés, mais les sports de salle étaient privés, les sports de combat plus, un peu plus que les autres, que les sports en plein air et collectifs. Donc, mais la boxe, elle se comporte bien, hein, on le voit aussi, de retransmission de galas en direct, hein, par une télé-journal,
0: oui,
1: par
0: Radio Astier. Oui, il y a Radio Astier, nos confrères, qui
1: voilà,
0: est souvent, bien sûr.
1: Le 13 décembre à Ajaccio, ils sont venus à Bastia, c'est 5 galas.
0: Au niveau licencié aussi, les chiffres remontent d'avant Covid.
1: Oui, mais les chiffres de licenciés, moi je pense pas que ça reste des chiffres.
0: D'accord.
1: Voilà, les chiffres, pour faire du licencié, c'est pas dur. Voilà.
0: D'accord, c'est quoi alors? Précisez votre pensée.
1: Ouais. Moi, je préfère faire. C'est bien d'avoir des licenciés, mais d'avoir des compétiteurs et de former des boxeurs, c'est le challenge est un peu plus compliqué, parce que souvent on est à la recherche.
0: Et vous trouvez donc encore des jeunes talentueux, des jeunes qui ont. Est-ce que pour avoir du talent, alors je sais pas, question peut-être un peu stupide, est-ce que dans le public qui suit vos cours, qui adhère à votre club, un bon boxeur, c'est quelqu'un qui a souffert dans sa vie, pas forcément. On a un peu cette image d'Épinal, qui sort des quartiers difficiles, pauvres, etc. Voilà, je sais pas.
1: Il faut quelque chose, oui.
0: Il faut quelque chose.
1: Il faut quelque chose. Hein.
0: Ouais.
1: Bon, après, vous avez des sportifs, voilà, qui arrivent à faire de la compétition parce qu'ils sont sportifs, se chercher un challenge, qui est mieux que ça. Hein, je veux dire, voilà, c'est un challenge sportif. Après, c'est vrai qu'il y a ce côté humain de souffrance, peut-être de jeunesse. Peut-être on l'a vu chez certaines personnes qui font d'eux un boxeur, une rage qui sort de manière positive, je dirais.
0: Moi, j'aimerais aussi que vous nous disiez quelques mots, parce que la boxe, effectivement, puis j'imagine que vous avez des exemples en tête, socialement, ça permet aussi de canaliser pas mal de choses, peut-être, hein, je vous pose la question. J'imagine que peut-être des gamins sont venus à la salle, ça leur a plu, et l'énergie qu'ils avaient peut-être, entre guillemets, négative à l'extérieur, ils l'ont transformée en salle de sport.
1: Le but, il est là.
0: Oui.
1: En fait, le but, il est là, c'est pas forcément de former des
0: champions.
1: Moi, je garde ce rôle social. Voilà, le rôle social, c'est quoi? C'est sortir peut-être à aider un jeune, le sortir peut-être de la rue. C'est quelque chose de faire découvrir des jeunes lors de la possibilité de connaître quelque chose qu'ils n'ont jamais connu. Je veux dire, cette affirmation sur le ring, c'est de le mettre en
0: bas. Des règles aussi, peut-être.
1: Des règles, beaucoup
0: cadre,
1: de règles. Ouais. Bon, le cadre, il est donné, hein. Tout le monde le sait. On me le demande, peut-être, le cadre qui est donné souvent à la salle n'est pas donné peut-être parler mal comme ça à la maison ou peut-être même à l'école. Le cadre, il est dur. Bon, après, on s'adapte, on s'adapte pas, hein. C'est pas les gens, c'est quelqu'un qui arrive qui va donner un cadre à la salle. Il faut s'adapter à un cadre.
0: Comment vous définiriez votre cadre? Qu'est-ce que vous avez voulu mettre en place? C'est strict? C'est sérieux? Dès qu'on met les gants?
1: Non, c'est de la rigueur. Beaucoup de rigueur.
0: Voilà.
1: Hein. Je ne veux pas dire un cadre militaire. Hein. On n'en est pas là, mais voilà, c'est beaucoup de discipline. Malheureusement, je suis obligé de leur dire, et je vais être méchant, si vous n'êtes pas dans un cours de sport à l'école, voilà, on ne va pas s'asseoir, on ne va pas parler, hein. On ne va pas dire, moi, pendant 10 minutes, je m'absente, je reviens. Non, le cadre et la rigueur sont de mise, ouais.
0: Et si on sort de ce cadre-là, qu'est-ce qui se passe?
1: Non, mais on met pas dehors. Hein. Après, il y en a qui le comprennent, que s'ils sont pas faits pour ça. Mais...
0: D'accord.
1: Voilà, non, mais après, je veux pas faire peur aux gens aussi, mais.
0: Mais c'est important, ce volet social.
1: Moi, je dirais, il y a des jeunes, j'ai été très dur avec eux, avec certains compétiteurs, mais bon, ça n'empêche pas d'avoir des relations autres aujourd'hui.
0: J'imagine.
1: Il y avait une relation entraîné, je dirais, qui était assez dure. Bon, je prends le cas de Joseph Antoine aujourd'hui.
0: Les gâteaux, hein.
1: Les gâteaux, oui, qui était un de mes boxeurs. Je pense que le plus dur avec, j'étais très dur avec lui, même si c'était quelqu'un qui avait

0: il y a toute la pression, il y a l'adversaire. Comment ça se gère ce stress-là ? Il y a des techniques, c'est en fonction de chaque individu. Moi, je suis pas boxeur, j'aime regarder, un petit peu pratiquer, très peu, mais je veux dire, comment on gère cette peur-là ? Parce que
1: il faut la gérer, c'est pas
0: simple.
1: Le,
0: hein.
1: le problème, il est là. Je veux dire, aujourd'hui, beaucoup de jeunes montent sur le ring à l'entraînement, mais proposer l'autre jour à quelqu'un, je lui dirais, si tu veux tenter à la compétition, il me dit non. Non, parce que tout simplement, il se la sent pas, parce qu'il a déjà vu des gars là, il sait qu'il y a une grosse pression qu'il ne peut pas gérer. Voilà. Et c'est à nous, entraîneurs, de les aider pour au mieux et de les préparer. Bon, après, pour les préparer, malheureusement, sur le ring, on n'est pas tendre avec eux. Pour dire,
0: ben, voilà. On est dans le combat.
1: Voilà, on est le combat. On va pas dire entraînement. Entraînement dur et guerre facile, c'est pas une expression qui me plaît, mais bon.
0: Est-ce que c'est une
1: mettre dans le dur, voilà.
0: J'imagine que vous allez répondre positivement, mais on peut dire que la boxe est une école de la vie.
1: C'est une école de la vie, bien
0: mais
1: sûr.
0: Mais même au niveau de l'image, on donne, on prend des coups, enfin, c'est tout ça, ouais.
1: Oui, c'est une école de la vie. Bon, moi, je veux dire qu'on va pas le prendre seulement l'exemple ici, mais même sur le continent, un travail social qui a été fait dans ces salles de boxe est énorme, qui ont sorti beaucoup ces jeunes de la misère, de leur quartier, voilà, c'est parce que dans les salles de boxe, c'est vraiment aussi on peut voir aussi une certaine misère. Voilà, ça les a sortis de là et leur donner un cadre
0: et puis sur le
1: extérieur
0: ring,
1: et dans la vie, leur trouver un travail et avoir une vie de famille.
0: Et sur le ring, tout le monde est égaux, hein.
1: Ah oui, dans les vestiaires, on le remarque. Voilà, les jokers, elles deviennent normales. Hein, ce qui peut paraître des jokers fours. Oui. Hein, voilà, quand on les voit dans les vestiaires, moi, pour les voir pratiquer depuis des dizaines d'années, voilà, on est tous les mêmes. Hein.
0: J'imagine. Restez avec nous, Jean-Mathieu Albertine. On va évoquer la troisième partie de ce Sobralogue dans un instant avec votre parcours. Et puis, on parle beaucoup de boxe. On va parler un peu de l'évolution de ce sport. On va parler peut-être de la perception que peut en avoir le public, un peu de technique, la vie de club, comparaison également avec ce qui semble être vraiment à la mode en ce moment, c'est-à-dire le MMA. Hein. Est-ce que vous souffrez ou non de la comparaison et de la concurrence ? Restez avec nous. On se retrouve dans un petit moment.

0: Jean-Mathieu Albertini, votre invité pour cette troisième et dernière partie de ce Sobralogue qui lui est consacré. On parle de son parcours, on parle de boxe car il est notamment le président et entraîneur du Ring Bastiais, un club qui se porte bien, hein.
1: Petit rectificatif, oui, entraîneur, président, c'est Monsieur Jabi, comme oui, Jean-Charles.
0: Oui, voilà, c'est vrai.
1: Entraîneur et fondateur, et cofondateur du Ring Bastiais.
0: Si, tout qui m'en veuille pas, Jean-Charles, sinon...
1: Surtout à cette période, hein, voilà, surtout à cette période.
0: Alors, ce que l'on va évoquer à présent, il y a un phénomène, hein, la cage, le MMA, etc. Bon, est-ce que la boxe souffre de la comparaison? Est-ce que la boxe perd des adhérents ou pas? Voilà, ici et ailleurs en général.
1: Ouais, un peu. Mais perdre des adhérents, je dirais, oui. Non. Hein.
0: Ouais,
1: non, parce que les salles sont pleines et on refuse aussi du monde.
0: Après, je serais tenté de dire que pour être un bon combattant MMA, il faut avoir des bonnes bases de boxe aussi.
1: Oui, ouais. Bah, eux, ils sont bons. Pour être bon en MMA, il faut être bon en boxe, au sol,
0: en
1: pied-point. Ils sont très complets à ce niveau. Après, c'est vrai que c'est un sport qui est en plein développement, hein. Bon, nous, l'historique de la boxe anglaise date d'il y a très longtemps. Eux, un peu moins, mais il faut dire que c'est, au niveau des jeunes, ça attire beaucoup de monde, le MMA. Beaucoup de jeunes sont friands de ce sport. Je pense que les réseaux sociaux aujourd'hui, ils sont beaucoup, hein, même au niveau international, ces combats, c'est de très belles organisations. Ils font de très belles organisations, il n'y a rien à dire, hein, l'UFC, des bons combattants, donc les jeunes sont attirés par cette discipline.
0: Est-ce qu'on peut dire que c'est beaucoup plus violent que la boxe ou c'est une mauvaise interprétation? Moi, quand je vois ça, ça me...
1: Non, plus
0: au début, j'ai eu du mal avec le MMA, je dis la vérité, comme beaucoup de gens.
1: Je pense que c'est plus violent, non, j'aime pas trop ce sport de violent, le plus dur... C'est difficile à dire. Bon, après un combat de MMA, c'est des rounds de 5 minutes. Il y a moins de rounds que nous. Non, c'est sur un combat professionnel, un championnat de France, c'est 10 rounds de 3 minutes. Un championnat d'Europe, 12 rounds. Donc, bon, c'est assez éreintant aussi pour la boxe anglaise et le combat est beaucoup plus rapproché. Après, le MMA aujourd'hui, c'est bien développé parce qu'elle est, c'est bien codifié, quoi. C'est des sports qui sont bien codifiés. Il y a des arbitres, voilà. Dès que le pratiquant, le boxeur,
0: oui,
1: je parle pas des boxeurs, ils appellent ça les fighters.
0: Les fighters, exactement.
1: Les fighters,
0: ouais,
1: sont touchés. Il y a l'arbitre, ils sont toujours très vigilants et stoppent le combat, ouais.
0: Vous privilégiez quoi dans votre enseignement? On va dire la technique, le rapport à l'adversaire, le rapport à l'entraîneur, vous parliez d'un certain sérieux qu'il faut avoir. Je sais pas, quelles sont vos bases à vous en tant qu'entraîneur? Qu'est-ce qu'il faut faire passer avant tout?
1: Le sérieux, pour former un compétiteur, c'est beaucoup de rigueur, voilà, de sérieux. Leur expliquer que c'est pas un jeu, voilà, beaucoup m'ont demandé, oui, je veux boxer pour essayer, pour voir, non.
0: Quand on parle de boxe loisir aussi, alors est-ce que ça prend ou c'est pas trop...
1: Non, la boxe loisir prend plus.
0: D'accord.
1: Aujourd'hui, je veux dire...
0: Boxe loisir, il y en a qui forcément peut-être veulent s'entraîner sans combattre, je sais pas si c'est le cas. Hein.
1: Oui, beaucoup de personnes, je veux dire, c'est la grande majorité, hein, de ces licenciés, hein. Aujourd'hui, beaucoup de monde vient à la salle
0: pour le
1: sport, santé...
0: Des petits combats entre eux, comme ça, même dans le...
1: C'est toujours des petites oppositions.
0: Oui.
1: Là, voilà, on a une section boxe loisir. Voilà, le type d'entraînement n'est pas le même. Et les gens vont, voilà, dire, voilà, bon, j'ai souvent des appels. Bonjour, je voudrais pratiquer. J'ai jamais fait. J'ai 25 ans. Je veux faire de la boxe, mais pas en compétition. Est-ce que je peux? Bien sûr, sont les bienvenus. Et aujourd'hui, c'est ce qui est la majorité des licenciés. C'est cela. Hein, on tend vers une boxe loisir. Oui. Sport santé,
0: d'accord, oui, c'est dans l'air du temps.
1: Et bien-être.
0: Est-ce que la boxe, c'est plus physique que mental, c'est plus mental que physique, ou c'est un mix des deux?
1: C'est un mix des deux, mais le mental est très important. Voilà, très très très important.
0: Comment on joue sur les ressorts du mental? Il y a des techniques, il y a des...
1: Des techniques, il faut avoir des qualités naturelles quand on arrive, hein, pour... Je repars encore de compétition.
0: Des qualités
1: naturelles.
0: Qui seraient alors, comment on pourrait les définir, ces qualités naturelles?
1: définir.
0: Vista, rapidité, force.
1: Accepter le dur.
0: Ah oui, d'accord.
1: C'est là, moi, le mental. Je parle de ça. C'est d'accepter le dur, d'être en difficulté, de se surpasser. Voilà. Après, c'est sûr que au niveau technique, toujours très très très important en boxe. Les gens arrivent, pensent que c'est de la bagarre. Oui, mais non. Ils s'aperçoivent que c'est compliqué. Voilà, la technique, on les apprend presque à marcher quand ils arrivent. Hein.
0: Parce que le boxeur qui a une bonne technique, une très bonne technique, face à un, entre guillemets, un bourrin, enfin un type uniquement costaud, qui un frappeur, s'il maîtrise la technique, il a de fortes chances de prendre le dessus.
1: Ouais, à un certain niveau, c'est...
0: oui, à un certain niveau, bien sûr.
1: Il faut technicien, je veux dire, le bagarreur est souvent prévisible.
0: Bien sûr.
1: Prévisible face au styliste, au technicien. Hein. Après, voilà, moi, je privilégie toujours la technique par rapport. Enfin, je veux dire, je privilégie. On privilégie. Hein, attention, pas je privilégie. Les entraîneurs privilégient souvent beaucoup de salles. C'est vraiment des salles de bons boxeurs. On voit. Je trouve aussi, quand je vois les championnats de France amateurs, un très haut niveau technique aujourd'hui. Hein, très très haut niveau technique. Hein.
0: Plus qu'avant.
1: Aujourd'hui, voilà, c'est vraiment le toucher sans se faire toucher. Hein. Beaucoup de techniques. Le boxeur ne cherche plus aussi forcément l'épreuve de force. Voilà, ne le cherche plus. On cherche vraiment la touche.
0: Il y a un côté stratège hein, aussi.
1: Le côté oui, technico-tactique, hein, sûr, très, ouais. Très très très important. Ouais.
0: Alors ça, le boxeur, c'est là que l'entraîneur intervient, puisqu'il a ce regard un peu extérieur, et il conseille, enfin j'imagine, il voit en fonction de comment se déroule le combat, et il essaye d'ajuster dans la boxe de son compétiteur. Donc c'est un vrai duo qui fonctionne là. Hein.
1: Voilà, chaque individu est un être différent, et aussi sur le ring, voilà. Il n'y a pas un boxeur type sur le ring.
0: D'accord. Ouais.
1: C'est à nous de s'adapter. On est sur le coin du ring et souvent, hein, proche du ring, on a peut-être l'œil que n'a pas le boxeur. Voilà. Et c'est toujours une manière de pratiquer. Ça se joue vite déjà parce qu'en amateur, c'est des trois rounds de 2 minutes ou 3 rounds de 3 minutes. Ouais. Il y a 2 temps de repos d'une minute. Et il faut faire le débriefing de suite. Ouais, de suite. C'est rapide, c'est en quelques secondes, laisser récupérer, et en quelques secondes, lui donner un ou deux bons conseils. Voilà.
0: Vous entraînez votre fils? Alors, c'est une question un peu plus personnelle. C'est compliqué d'entraîner son fils. Je sais pas s'il est monté sur le ring ou s'il l'a déjà fait.
1: Il a déjà combattu.
0: Ouais. Je sais pas. En tant que père, bon, la maman, je demande pas, mais.
1: Oui, compliqué, oui, encore. J'imagine. Compliqué parce que quand on est à la maison, c'est compliqué.
0: Oui,
1: voilà, on l'a à la maison et à la salle. Ouais. Voilà, c'est de relations d'entraîneur-entraîné.
0: On est encore plus exigeant avec son fils ou pas, vous pensez?
1: On est exigeant. Donc après, comprennent ou ils comprennent pas, hein. Ça arrive souvent que, bon, il était pas très prédestiné à faire de la boxe, jeune, je l'ai jamais poussé à faire ce sport.
0: D'accord, il y est venu par lui-même, ouais.
1: Il a joué au ballon comme beaucoup de monde, jusqu'à l'âge de 16-17 ans. Et après le Covid, il a arrêté le foot.
0: D'accord.
1: Il a dit, je vais faire du sport, je sais pas quoi faire, je viens un peu à la boxe. Quelques petites oppositions à la salle, et ben, il a vu qu'il se débrouillait un peu, qu'il pouvait avoir la supériorité sur des personnes, il m'a demandé de faire un combat. J'étais pas favorable, honnêtement, plus que ça. Et à la salle, ben, il m'a donné satisfaction avant le premier combat. J'ai dit, ben, si tu veux essayer, je vais te faire essayer, voilà. Tu fais un combat et après tu verras. Alors, je l'ai laissé un peu faire.
0: Tout doucement, ouais.
1: Il a gagné son premier combat. Il a premier son combat, et après, en septembre, il dit, moi, je voudrais faire d'autres combats. Je dis, ouais, mais alors, je vais être plus exigeant, hein.
0: D'accord, ouais.
1: Bon, comme il est un peu sportif, je pense, dans l'âme, qu'il a beaucoup joué au foot, joué même au Sporting, dans les équipes de jeunes, donc, il savait ce que c'est un entraînement sportif.
0: Le goût de l'effort, etc.
1: Le goût de l'effort, il avait. Je pense que la rigueur, il a de s'entraîner, ouais. Il a la régularité, la rigueur, ouais.
0: Comment vous voyez, parce qu'on arrive, on s'approche de la fin de l'émission, ça va vite, d'ailleurs, encore, j'avais encore une flopée de questions à vous poser, mais comment vous voyez un peu l'avenir de la boxe, ici, hein, principalement en Corse, on va dire, mais même au niveau général, mais plutôt optimiste, avec toujours pas mal de participants, ça va pas trop évoluer, ce sera la même philosophie.
1: Oh, toujours la même philosophie, ouais, à la salle. Tant que je serai à la salle, la philosophie sera toujours la même. Non, il n'y a personne qui va la changer.
0: D'accord.
1: Futurs adhérents, s'ils pensent qu'ils peuvent, ou tenter, beaucoup de personnes ont tenté de changer, mais, voilà, ils ont cassé les dents.
0: Quelques questions comme ça. Votre boxeur préféré, celui qui vous a fait rêver, que vous auriez voulu être, et pour quelles raisons? Parce que toi, je le connais pas, sûrement.
1: Non, j'adorais beaucoup de boxeurs.
0: S'il y en a un qui vraiment représente le noblard, qui...
1: Je parle de technique, mais c'était pas par sa technicité qu'il a été fort, c'était par sa puissance, c'était Mike Tyson, voilà. Mike Tyson, à 20 ans, champion du monde.
0: Un taureau, ouais.
1: De battre les boxeurs qu'il a battus, je veux dire c'est que des bêtes de guerre, entre guillemets. Mais... moi j'aimais son humilité, voilà, sa froideur, voilà, avant de monter sur le ring, il y avait pas beaucoup de, voilà, et son short noir, ses chaussures de boxe noires, peut-être pas forcément un peignoir à l'époque, il montait, il fanfaronnait pas, mais
0: et puis il arrivait vraiment du fin fond de la vie, je dirais. Enfance difficile, quartier difficile, une rage qu'il avait en lui, j'imagine.
1: Oui, il a été pris en main à 14 ans, heureusement. Ouais. Hein, ça aurait pas fait l'homme qu'il était. Hein.
0: Donc ce serait votre boxeur, pas idéal, mais celui que vous aimez beaucoup. Voilà,
1: après j'ai aimé aussi beaucoup de boxeurs. Hein. On ira dans les années 80, des Léonard, je vais pas très en général, Marvin Hagler, années 90.
0: Ah, j'ai connu. Oui.
1: Voilà, les Oscars de la Hoya, il y a une grosse génération de boxeurs, hein. Voilà, de très très bons combattants. Aujourd'hui, qui c'est qui me fait rêver? Je sais pas, un peu moins. Font un peu moins rêver.
0: Il y a moins de champions en ce moment?
1: Non, il y a de très bons champions, parce qu'aujourd'hui, c'est vrai que peut-être un peu moins médiatisé en France, mais excellent champion. Je vois aux États-Unis, il y a des pays où la boxe marche très bien, les États-Unis, l'Angleterre, quand vous voyez des...
0: Après, il y a des pays comme Cuba, où c'est une
1: Cuba,
0: institution.
1: Ouais,
0: voilà.
1: Cuba, mais le problème de Cuba, ils se sont arrêtés aux années, par rapport à leur... par rapport à la... la politique, l'amateurisme a été privilégié au professionnalisme. Ceux qui sont partis ont dû fuir le pays et le régime cubain pour faire une carrière professionnelle. Mais bon, les boxeurs cubains à une époque hors classe.
0: Oui,
1: hors classe sur le ring, c'était la classe.
0: Je me rappelle, voilà, il y avait une école cubaine avec
1: où la Félix technique Savon, était, qui a été trois fois champion olympique. Aujourd'hui, ce qu'ils prennent, qui proche au niveau des amateurs, il y a plutôt les pays de l'Est, mais plutôt les je dirais russes, ukrainiens, ouzbeks. Voilà, les pays où on a faim.
0: C'est important.
1: Où c'est dur. Ouais.
0: Parce que c'est une école de la vie, hein, on l'a dit, vous l'avez dit dans l'émission. Bon, ben Jean-Mathieu, merci. On aurait pu parler encore de boxe. En tout cas, un dernier mot quand même sur le club. Il y a encore des adhérents que vous pouvez recevoir. Les salles sont pleines, ça reste ouvert. Comment ça se passe?
1: Je vais conseiller de venir au mois de septembre.
0: D'accord.
1: Là, on est vraiment
0: cette année,
1: on est aux deux tiers de l'année, donc voilà, ouais. De venir en septembre, de prendre le train en cours. Je préfère une formation. Technique de tous les débutants, voilà, pour faire une progression pédagogique, piano bien. Long.
0: Et un gala en vue, en perspective
1: Aujourd'hui, tout à l'heure, j'ai menti. J'ai dit chaque année on a organisé, on est la première année à ne pas organiser.
0: Ah ben, ce sera l'année prochaine.
1: Suite à des défections, petites défections chez nous.
0: D'accord.
1: Des arrêts de la boxe, mais l'année prochaine. On est là encore le printemps, voilà, prochain.
0: Eh ben on sera là pour en parler.
1: Et il y en aura encore d'autres, hein, je préviens. Oui, c'est pas parce qu'on n'a pas organisé le truc qu'on s'arrête. On compte pas s'arrêter.
0: D'accord. Eh ben, en tout cas, comptez sur nous pour le faire savoir. Jean-Mathieu Albertine, merci. Merci d'avoir consacré une heure de votre temps pour évoquer votre parcours et également ce sport. Longue et belle Astrada Viorée, et puis au plaisir. À très vite.
1: Merci de l'invitation et de s'intéresser à nous.

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2: 1600 hectares de végétation ont été parcourus dans les Landes. Les pompiers se concentrent désormais sur les reprises de feu et les points chauds qui se sont activés la nuit dernière entre les villages de Garin et Luglon. Par mesure de précaution, une centaine de nouvelles personnes ont dû être évacuées, ce qui porte le total à 650. Et les températures s'annoncent plus favorables. Aujourd'hui, il y aura même potentiellement de la pluie en soirée dans les Landes. La météo qui devient aussi plus clémente sur une partie ouest de la France. C'est la fin de la vigilance orange canicule pour 19 départements. 64 autres le sont toujours. Week-end de départ en vacances perturbé sur les rails et dans les airs. Une centaine de vols de la compagnie à bas coût EasyJet sont annulés en raison d'un mouvement de grève qui touche surtout l'aéroport de Lyon, Saint-Exupéry et Paris-Charles-de-Gaulle. Mouvement social aussi à la SNCF en Normandie. Un TER sur deux entre Paris et la région normande sont supprimés. Et puis, pour ceux qui nous écoutent en voiture, il va falloir faire preuve de patience en ce 15 août. La circulation est extrêmement difficile dans les deux sens partout en France, surtout en Auvergne-Rhône-Alpes. Le pic d'embouteillage est attendu en début d'après-midi et ça doit se dissiper à partir de 16h selon Bison Futé. Après ses 4 médailles olympiques, Léon Marchand espère décrocher l'or au championnat d'Europe de natation. Il participe ce soir à la finale du 200 mètres papillon à Saint-Denis, près de Paris. Florent Manodou, lui, fera ses adieux. Une fête lui est dédiée. À 35 ans, le nageur met fin à sa carrière. Et puis la France a déjà brillé ce matin au championnat d'Europe d'athlétisme. Aurélien Quignon décroche la médaille de bronze au marathon marche au Royaume-Uni.
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9: Salut à tutti, soyez les bienvenus sur RCFM pour votre émission musicale hebdomadaire. Un numéro spécial consacré à l'une des plus belles voix que la Corse ait enfantée, Petru Guelfucci. Aoge, comme on pourrait le surnommer, nous quittait le 8 octobre 2021 en laissant un vide immense, mais aussi et surtout un héritage exceptionnel. Durant près d'une heure, nous allons vous proposer certaines des plus belles chansons de Petru Guelfucci, mais il a été extrêmement difficile de faire des choix et nous avons décidé de nous concentrer sur sa carrière solo en laissant de côté pour une fois sa formidable aventure avec Canto Popolo Gurtz qu'il a lancé ou encore les chapitres Voce di Gurtziga et Cantasi Tantatre.
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9: La première pierre de ce très bel édifice, c'est la sortie en 1987 de l'album Isula. Un opus présenté lors d'un court cigazer sur France 3 Corse la même année, avec le regretté Michel Moretti interrogeant le chanteur Sermanaccio, une séquence où, vous allez l'entendre, il n'est pas seulement question de musique.
10: Dans ce disque, on note une évolution musicale assez importante par rapport à ce qui se faisait à l'époque de Canto Popolo Gurtz.
11: C'est vrai qu'il y a les traditionalistes et puis il y a les autres. Il y a les jeunes qui se sentent moins touchés par la tradition. Donc cela, il faudra bien, je dirais, les motiver autrement. Et c'est peut-être avec une certaine évolution. Je ne dis pas de faire que du rock ou de ce genre de musique qui nous vient d'ailleurs. Mais je dis qu'on peut arriver à composer à partir de la tradition ou même faire des mélanges comme une chanson comme Hymne, où il y a quand même une de la recherche et en même temps un mélange de polyphonie. C'est quelque chose de vraiment nouveau.
10: Est-ce que cette évolution ne trahit pas un peu la philosophie de Canto Popolo Gurtz justement?
11: Non, puisque Kant avait commencé déjà à évoluer, hein, puisque on nous avait taxé d'Américains, oui, à un moment donné, puisque Minigal avait eu le malheur, je dirais, de vouloir introduire le banjo, et puis aujourd'hui le banjo passe de partout. Maintenant, on s'en prend un peu au synthétiseur, par exemple, de Christophe Marie-Daniel, et puis le synthétiseur passera, et demain ce sera la critique d'un autre instrument. Mais moi, je n'ai rien contre les instruments.
10: Les textes de ce disque sont également beaucoup moins engagés qu'à l'époque de Canto Popolo Gurtz. Est-ce que le militant laissait la place au poète?
11: Moi, je pense pas qu'il soit moins engagé. Il y a des chansons comme Kant au café Sayuri-Lurgiani qui parle de l'idée. Quand je parle de l'idée nationaliste, hein, je crois que ça ne fait aucun doute. Je suis toujours nationaliste, même si quelques-uns en doutent. Je suis toujours nationaliste, mais pas n'importe quel nationalisme non plus. J'ai envie de faire une Corse, je dirais, nouvelle. Bon, on pourrait parler de la violence, puisqu'il faudra en parler, parce que c'est le problème du moment. Je dis que c'est vrai, la Corse de demain se fera, devra se faire sans la violence. Mais quand je dis sans la violence, c'est sans la violence. Aussi bien celle de certains élus qui n'arrêtent pas de se prendre pour les... Pour moi, ce sont des ayatollahs, d'ailleurs. Hein? Quand on voit que des gens sont mutés, des journalistes sont mutés parce qu'ils font trop bien leur boulot, quand on voit comment tient la Corse en état d'assistance et de sous-développement, quand on voit qu'au niveau de la culture corse, il n'y a rien de fait, ensuite emprisonner des gens parce qu'ils ont des opinions différentes aussi, je crois que c'est de la violence. Bon, et on ne réglera pas le problème corse avec la violence, ni avec la répression.
9: Et le premier extrait de cet album Isula, c'est bien entendu Isula Idea, avec un texte majestueux signé Diago Muvuzin.

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1: Restons à la fin des années 80 avec un nouvel album, Sotio Dulotti, qui contient de véritables pépites telles que Poesia e Libertà, L'Arbage, ou l'adaptation de Ne me quitte pas qui est devenue Tini Olanda, Amio Musa, ou encore, bien sûr, le titre éponyme de cet opus.

0: Changeons désormais de décennie et d'album. Et quel album au vieux oligarque ? Une pochette blanche avec une corse rouge stylisée. Ça vous parle, non ? Eh oui, c'est de Kurt Siga dont il s'agit. Le Saint Graal de la discographie de Petru Guelfucci. Une œuvre qui a connu un énorme succès au-delà des frontières de la Corse, notamment, comme vous le savez peut-être, au Québec, comme en témoigne l'archive que nous vous proposons tout de suite, un extrait d'un Kurt Siga Zera de 1993 présenté par Petru Lega, où le journaliste François Tortos réalise un sujet sur la remise d'un disque d'or à Petru Guelfucci lors d'une émission télé au Canada.
1: Petru Guelfucci vient de rentrer du Canada où il a connu un succès plus que considérable. Le talentueux et néanmoins fort sympathique chanteur que nous avions le plaisir de recevoir sur notre plateau juste avant son départ y a reçu un disque d'or au cours d'une émission télévisée dont voici un extrait.
2: Voici la très belle chanson que vous connaissez fort bien, chanson du siècle, quand les hommes vivront d'amour, avec de la belle visite de Corse, mesdames, messieurs, monsieur Petru Guelfucci, que voici, Petru Guelfucci.
3: La Corse à la une de la télévision canadienne. Petru Guelfucci ou l'histoire d'un disque d'or obtenu en terre québécoise. La rencontre de deux cultures avec la version insulaire de l'incontournable quand les hommes vivront d'amour.

0: L'émotion aussi sur le plateau, avec la présence de Raymond Lévesque, l'auteur de cette célèbre chanson, aujourd'hui malheureusement atteint de surdité.
1: Vous connaissez Monsieur Guelfucci?
2: Je l'ai rencontré tout à l'heure,
1: Oui.
2: Puis, malheureusement, je sais qu'il y a une chanson qui a un grand succès, mais je ne peux pas l'entendre. C'est dommage que je ne puisse plus entendre de votre chanson. Mais enfin, on m'en a dit beaucoup de bien, puis je suis sûr que monsieur a beaucoup de talent.
0: L'album Corsica a été vendu à plus de 50 000 exemplaires au Québec. Un succès qui s'est traduit par la remise de ce disque d'or. Pedro Guelfucci s'est trouvé une nouvelle vocation, celle d'ambassadeur de la chanson corse chez nos lointains voisins du Canada.
3: Quand j'ai dit tout à l'heure, mesdames, messieurs, il s'est vendu au-delà de 50 000 copies de l'album, mais c'est le disque d'or qu'on vous remet. Monsieur Lévesque.
4: Merci. On va le montrer.
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deuxième et dernier extrait de l'album Kurtziga, plus léger, qui détend l'atmosphère, met l'ambiance et vous fera danser encore et encore, c'est bien sûr Catalinette.

après Catalinette, nous allons reprendre notre souffle et nous poser quelque peu. L'année 1994 marque la sortie de l'album Memoria, avec là encore de véritables chefs-d'œuvre. Comment ne pas citer Cumele Tristo, Uluguchu, Ugumediente ou encore I Paladini. L'un des joyaux de cet album que nous avons choisi pour notre part, c'est Urazzo Bianco, avec un texte de l'excellent Petru Santucci.

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1: Tout de suite, une autre déclaration d'amour à un ostragourde, Siga. Émotion, une nouvelle fois garantie avec la chanson « O mio mondo ».

partons désormais en 1999 avec l'album Vita. Nous avons arrêté notre choix sur un seul titre de cet excellent opus, un morceau qui connaît un regain d'intérêt auprès de la jeunesse corse, notamment depuis le passage dans le télécrochet The Voice Kids de TF1 du très prometteur Luca Palandri. C'est l'adaptation du titre de Powo, Une autre ville, Un'altra città.

Avançons à présent jusqu'à la fin des années 2000. Après près de 10 ans d'absence, Petru Guelfucci revient sur le devant de la scène avec l'album Simea. De purs bijoux composent là aussi cette œuvre, comme Réame, par exemple, née de la plume du poète Olivier Ancet, ou encore la piste numéro 1 de ce CD, Tradinoi.

Enfin, Petru Guelfucci a sorti en 2019 un dernier album solo, Imotesori, 2 ans avant de laisser le paysage musical corse orphelin. On y retrouve notamment un duo touchant avec Francis Cabrel, Induesi, rencontré à l'occasion du premier volume du projet Kurtsu Mezu Mezu. C'est donc déjà l'heure d'écouter l'ultime chanson de ce magazine spécial, un bel hommage aux enfants de Petru Guelfucci, la prunelle de ses yeux, Imotesori.

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8: Le feu est encore actif dans les Landes et cette troisième journée de lutte des pompiers est très intense. C'est ce que dit ce samedi le préfet Gilles Clavreul. Près de 1600 hectares sont partis en fumée suite à des nouvelles reprises de feu la nuit dernière dans la petite commune de Garin, à 30 km de Mont-de-Marsan. La priorité maintenant, c'est de contenir ce feu, faire en sorte qu'il ne progresse plus, avec l'espoir de voir arriver un peu de pluie ce soir. Les températures baissent d'ailleurs sur toute une partie ouest de la France. Fin de la vigilance canicule pour 19 départements. Il en reste toujours 64 en alerte orange. Du monde sur les routes en ce week-end du 15 août, avec un pic d'embouteillage à midi, 700 km cumulés sur toute la France. Et ça devrait être pire dans une heure selon Bison Futé. La circulation est particulièrement difficile en Auvergne-Rhône-Alpes. Des mouvements de grève perturbent le trafic ferroviaire et aérien. Une centaine de vols de la compagnie EasyJet au départ de la France sont annulés aujourd'hui et demain. Et un TER sur deux sont supprimés et supprimés entre Paris et la Normandie. Léon Marchand compte aller chercher la médaille d'or ce soir au championnat d'Europe de natation. La finale du 200 mètres papillon se déroule à Saint-Denis, près de Paris. Léon Marchand, la relève de Florent Manaudou qui met fin à sa carrière de nageur. Il fera ses adieux au public ce soir. Et puis au championnat d'Europe d'athlétisme, une nouvelle médaille française sur l'épreuve de marathon marche. Aurélien Quignon décroche le bronze à Birmingham en Angleterre.
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5: C'est l'un des plus anciens groupes folkloriques d'Europe. I Mattia Dioli fêtent leurs 90 ans. L'ensemble Bastier a traversé les générations, les époques, de concerts en voyage à travers le monde. Nous sommes allés à la rencontre de ses membres, au couvent Sant'Andulia Bastia, où le groupe se réunit pour répéter chaque semaine. L'occasion pour ces chanteuses, chanteurs, musiciens amateurs de nous confier leurs souvenirs et également leurs espoirs d'un nouveau souffle. I Mattia Dioli, Lino Antagni, c'est Terra e Onde sur RCFM.

Terre et Onde sur RCFM célèbre les 90 ans d'Imathia Diouli. Nous sommes allés à la rencontre de cet ensemble bastiais, l'un des plus anciens groupes folkloriques d'Europe, au couvent Saint-Anne d'Ulliard-Bastia, où le groupe se réunit pour répéter chaque semaine.

Et tu vas bien avec Boulehem, et c'est à peine à Bertout, et Provita dans la peine. Et pour dire que les musiciens manquent à nous, non? Si vous êtes, ils manquent à nous, non? Et mon groupe, j'ai obligé de sortir, de se tout ensemble, encore c'est l'eau, c'est parti, mais quand on fait une onde, hein, mais en Corse, il y a déjà, il y a une farone, si je veux dire, j'ai été sorti, cette année, il y a rosa, en Balagne, hein, à peine à Bertout, j'ai nous demandé, et si on a dit qu'ils ont hâte, on est tant, hein. 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

0: Alors, je m'appelle Franck Omagie et j'ai 68 ans et je suis au Macaïol depuis à peu près un an. Et c'est beaucoup de plaisir parce que ça me permet d'abord de rencontrer des gens qui ont une culture et des qualités que j'aime à retrouver. Voilà. Alors c'est un hasard. D'abord parce que j'ai rencontré quelqu'un qui en fait partie et qui est Monsieur Rico Verri. Et on a discuté de musique, et puis comme je suis un petit peu guitariste, il m'a conseillé, il m'a dit, mais si tu veux, tu n'as qu'à venir faire un petit essai. Ce que j'ai fait, j'ai continué, j'ai persévéré. Alors, je fais partie donc de l'accompagnement au niveau des guitares. On est généralement 2, 3, voire 4 guitares. Là-dedans, il y a les solistes qui font les introductions. Et après, il y a l'accompagnement qui consiste en fait à permettre aux chanteurs de s'exprimer pleinement. Je pense que le principe, c'est d'essayer de soutenir les chants. Parce que c'est le chant le plus important. Ce sont quand même des chansons traditionnelles corses. Et c'est pas une. Ça permet en fait de mettre en valeur les chanteurs. De leur permettre de rester dans un tempo, de chanter ensemble et de les valoriser. Mais je connaissais pas le répertoire, même s'il y a quelques chansons qui sont connues dès qu'on vit assez longtemps en Corse, on entend parler de ces chansons, soit de métier, soit ces chansons un petit peu festives, soit les chants de Noël. C'est très intéressant parce que même si ça paraît simple, c'est pas le cas. Ça, il y a des variations, dans les accompagnements qui sont extrêmement pertinentes. C'est de perpétuer une tradition. C'est un groupe folklorique. Donc c'est le folklore corse. C'est l'âme de la Corse, des anciens, qui se traduit dans les temps d'aujourd'hui.
1: Sur RCFM célèbre les 90 ans d'Imatia Diouli. Nous sommes allés à la rencontre de cet ensemble Bastia, l'un des plus anciens groupes folkloriques d'Europe, au couvent Saint-Anne de Lia Bastia, où le groupe se réunit pour répéter chaque semaine.

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1: 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Je donne au gagnant, je pense que. Voilà, je toque ça aussi. Donc, et mon groupe, c'est mes vrais délits recovery, voilà. 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À faire les pas.
2: Alors, Annie Ross, alors voilà, lorsque j'ai connu la première fois le groupe Mattia Diol, alors je me trouvais, c'était au cinéma Le Paris, à ce moment-là. Et là, j'avais peut-être 12 ans. Et je suis restée vraiment, c'était quelque chose qui m'a plu. Et je disais à mes parents, moi je veux rentrer dans ce groupe. Mais mon père, à ce moment-là, vous savez que pour les filles, c'était très difficile. Elles ne nous laissaient pas partir comme ça. Et moi je disais, pourtant c'est ce qui me plairait. Quand je partais sur Nice avec la famille, je voyais le groupe Mattia Diol ici sur le bateau, parce qu'ils allaient en costume, ils partaient en costume. Et là aussi, moi j'étais en admiration. Enfin, il a fallu arriver à l'âge de 20 ans. Quand j'ai eu 20 ans, en 67, alors j'avais le musicien René Valécal, qui était mandoliniste au groupe et qui était le fils d'amis de la famille, habitait pas loin de chez nous. Alors il passait me récupérer, m'accompagner, et puis au retour aussi, hein, mon père lui faisait confiance, et c'est comme ça que je suis rentrée au groupe. Alors ensuite, bien sûr, les souvenirs de voyage avec 45 groupes folkloriques. C'était merveilleux, enfin, ce qu'on a vécu. Et ensuite, mes enfants sont rentrés aussi au groupe, à 6 ans et 8 ans. Un jouait de la mandoline, après, l'autre bon, qui chantait. Puis j'ai eu ma nièce, ma sœur, mes cousines. Bon, on était au moins 15 de la famille. La femme aussi, après, bon, aussi, on s'occupait aussi là, pour les costumes, parce qu'après, bon, il y avait quand même une rigueur. J'ai connu 5 présidents, hein, le cinquième maintenant, mais il y avait beaucoup de rigueur. C'était pour les costumes, on regardait pour les couleurs. Bon, il y avait les paysannes. Et il y avait la petite bourgeoise, parce que c'était sur le groupe de Bastia. Alors moi, maintenant, j'ai adopté le costume noir, parce qu'il n'y en avait plus. Parce que comme c'était le groupe qui a été créé l'après-guerre. Donc la femme, quand elle était en deuil, elle ne quittait plus le deuil. Elle ne quittait plus le noir, hein, disons. Et c'est pour ça que j'ai adopté, parce que bon, il n'y en avait plus en pensant que le noir, bon, ça vieillissait, mais finalement, bon, c'était celui qui représentait quand même. C'était la petite bourgeoisie sur Bastia. Hein. Dans le Cap, non, il y avait d'autres costumes, mais c'était l'après-guerre. Hein. Et donc, après nous, alors, on faisait donc les chants, les danses, il y avait même le théâtre. Maintenant, c'est plus difficile, on arrive quand même à un âge, le groupe a 90 ans quand même, de groupe. Hein. Et pour nous aussi, on voudrait garder en mémoire nos danses, pour que les jeunes puissent... parce qu'on peut encore maintenant leur montrer un peu, mais après, bien sûr que les genoux ne suivent plus. Alors, on a le quadrille, la manfarine, le tchundri, la scottish et même la varsovienne. Et le djibouli aussi, on faisait aussi le djibouli. Bon, mais maintenant, dès qu'on va essayer enfin de le laisser, il y a quand même eu des enregistrements qui ont été faits.

C'était Terre et Onde sur RCFM avec le groupe folklorique Bastier et Mathia Diouli à l'occasion de ses 90 ans. Avec à la prise de son, Nicolas Di Giacomo.

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12: Les 650 personnes évacuées dans les Landes n'ont pour le moment pas de perspective de retour à la maison. L'incendie est encore très actif à Guérin, près de Mont-Marsan, où il y a eu des reprises de feu la nuit dernière. 1600 hectares parcourus. Les pompiers ont encore du travail pour stopper la progression des flammes. Ils espèrent de la pluie dans les heures à venir. Les températures descendent un peu dans l'ouest et le sud-ouest de la France, même si 64 départements restent en vigilance orange pour canicule. C'est 19 de moins qu'hier. Une enquête judiciaire est ouverte après le piratage informatique du site des impôts. Les investigations sont menées par le parquet de Paris. Les données personnelles de près de 700 000 personnes ont été dérobées lors de cette cyberattaque révélée cette semaine, mais qui a eu lieu fin juin. Les routes sont très chargées pour ce week-end du 15 août. 350 km de bouchons cumulés à l'heure où je vous parle, contre 700 ce midi. Le pic des embouteillages est passé. Ça devrait se résorber en fin d'après-midi. Et en plein week-end de départ en vacances, une centaine de vols sont annulés aujourd'hui et demain au départ de la France en raison d'une grève des salariés d'EasyJet. Un transfert gratuit vers un autre vol a été proposé aux voyageurs dont les vols ont été annulés selon la compagnie aérienne low cost. Léon Marchand espère décrocher son premier titre européen ce soir au championnat de natation. Le quadruple champion olympique participe à la finale du 200 mètres papillon à Saint-Denis près de Paris. Florent Manodou, lui, fera ses adieux au public. Une fête lui est dédiée puisqu'à 35 ans, le nageur met fin à sa carrière.
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12: 64 départements sont toujours en vigilance orange canicule en France, 19 repassent en jaune ou en vert, avec quand même des risques d'orage sur une partie de la France. Cet après-midi, les températures, il fait 24 degrés à Brest, 25 à Biarritz, 26 à Cherbourg et à La Rochelle, 27 degrés à Tarbes, 30 à Rennes, 31 à Lille, Amiens, Rouen, Toulouse et Marseille, 32 degrés à Nantes, Perpignan et Nice, 33 degrés à Paris, Montpellier et Strasbourg, 34 à Reims et la maximale 37 à Montélimar.
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2: Samedi 15 août sur ici RCFM. Bienvenue si vous nous rejoignez, c'est Anto pour vous accompagner durant deux heures sur ce programme de l'après-midi. Samedi 15 août, un jour important pour Lille en matière de fêtes religieuses. Samedi 15 août, c'est aussi la musique avec notamment Daniel Balavoine, Vivre ou survivre.

Souvenir, souvenir avec Daniel Balavoine à l'instant sur ici RCFM. Dans quelques instants, la chronique Merca, mais pour le moment, c'est l'heure de retrouver Tim Impala et Dracula pour Jenny. Ici RCFM, bon après-midi à vous qui nous rejoignez.

0: Tem Impala sur ici RCFM. C'est l'heure de retrouver notre chronique Merca. On s'intéresse aujourd'hui au travail de Cyril Navarro. Il est potier du côté de Cagnard.
1: Alors je pense que c'est vachement lié déjà aux nouvelles technologies, donc à YouTube, peut-être les réseaux sociaux aussi, qui permettent d'avoir une vision sur ce que font les autres et qu'est-ce qui est possible de faire aussi dans la matière. Mais j'étais tombé sur une vidéo de géologue qui faisait fondre du granit avec une loupe. Et là, je me dis, ah oui, d'accord, la roche peut fondre même avec du matériel simple comme ça. Donc, après, j'ai commencé à faire des recherches. J'ai vu qu'il y a déjà d'autres potiers qui faisaient ça. Et donc, petit à petit, je me suis mis déjà à Cagnan, où bon, on a pas mal de schistes et de serpentines. Donc, j'ai essayé de les faire fondre. J'ai vu que la serpentine ne fondait pas. Donc, j'ai laissé ça de côté. Le schiste, c'est super friable et on a en abondance. Donc, j'ai commencé à en utiliser. Pas mal. Après, petit à petit, je me dis, ah, peut-être qu'il y a de l'argile à côté. Donc, j'ai commencé à récolter une cinquantaine de points d'argile dans la vallée, notamment sur la crête au-dessus. Ça n'a pas donné grand-chose, mais à la marine, entre Cagnano et Santa, j'ai réussi à avoir un petit point d'argile de faïence qui font super bien et qui me donne un petit rouge mat qui est très sympa. Donc, entre le schiste et ça, c'est devenu ma base. Et après, je l'agrémente avec de la prasinite que je prends à Barcage, qui me donne du noir, du granit que je prends au moulin Mattei, qui me donne plutôt du blanc, et de la cendre que je prends à gauche, à droite, voilà. Ouais.
2: C'est intéressant parce que dans vos choix, on voyage finalement. Dans une réalisation, vous parliez de Barcage, vous parliez de mer, vous parliez de tous ces petits morceaux de Corse qu'on a dans une œuvre. C'est hyper intéressant aussi dans la démarche. Un peu de, et puis de chasse au trésor aussi, de quête que vous avez.
1: Ouais, ouais, c'est ça. Là, mes prochaines pérégrinations, ça sera probablement à Barré, Tali ou Olcani, où il y a du gabbro et du métagabbro. Donc ça, je sais, encore une fois, juste j'ai envie de tester. Je sais même pas si ça fond, je sais pas qu'est-ce que ça va me donner. Probablement du verre, parce que l'oxyde de fer dans la nature, ça, moi, dans ma méthode de cuisson, ça me donne du verre. Donc j'en ai 98% de mes récoltes, ça me donne du verre. Mais de temps en temps, j'ai des choses un peu plus atypiques qui sortent. Donc voilà, juste je me prends pas la tête. Probablement que je vais organiser avec ma compagne un petit week-end détente là-bas. On va faire des petites récoltes. Faut le voir aussi en tant que plaisir avant tout. Sinon,
2: j'arrête. Faut garder le plaisir.
1: Voilà, c'est ça. C'est ça qui est le moteur en réalité. Hein, c'est profiter de prendre l'excuse de faire des balades pour aller récolter et si ça peut améliorer mon travail, c'est donnant, quoi. C'est tout gagné.
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0: Manu Detu, Pedro Guelfugi, Nanterre TFM. Vous aimez le rock, vous aimez la pop, vous aimez et connaissez forcément Henri Padovani. Il nous conte l'histoire du rock and roll, of course, évidemment. On s'intéresse notamment au titre des Drifters, Under the Boardwalk, sur ici RCFM.
1: Certaines chansons naissent à travers les circonstances les plus tragiques. Prenez cette chanson, Under the Boardwalk des Drifters, sous la promenade en bois. Une chanson toute simple, mais terriblement évocatrice. Quelques notes de guitare, un tambourin, un rythme lascif, et surtout cette voix suave pleine de tendresse. Une histoire d'amour d'été, vécue à l'abri sous les planches d'une promenade au bord de l'océan. Ce morceau, c'est le son des vacances éternelles. Les tongs, les glaces, les flirts de bord de mer. Et un peu de nostalgie au moment du coucher du soleil. On sent le parfum du sable chaud, l'insouciance de la jeunesse. Et cette impression que le temps peut s'arrêter, ne serait-ce qu'une chanson. Et pourtant, ce 20 mai 1964, le jour de l'enregistrement de ce morceau, ce matin-là, leur chanteur principal, Rudy Lewis, est trouvé mort. Soit d'une overdose ou d'un arrêt cardiaque. Mais ils ont réussi à reprogrammer la session d'enregistrement pour le jour suivant. Eh oui, le spectacle doit continuer, c'est ce qu'on dit. Et Johnny Moore a été appelé pour remplacer Rudy Lewis au pied levé. Il avait déjà travaillé avec les Drifters en 1958. Et donc, il était tout à fait adapté comme remplacement pour Rudy Lewis. Et il est resté comme chanteur principal. Et c'est cette voix suave que l'on entend, sur cette mélodie qui sent le sel et l'été. Les Drifters, c'est la classe du doo-wop et du rhythm and blues des 60s. Des harmonies vocales parfaites, cette impression d'aisance, de légèreté. Quand tu penses qu'il s'était levé ce matin pour enregistrer une chanson qui parle de se retrouver à rêver d'amour, de soleil et de liberté sous la promenade, d'échapper au monde, de se cacher du regard des autres, de vivre un moment vrai, fragile, à l'abri du vacarme. Mon Dieu. Bien sûr que la mort de leur ami et chanteur les a détruits. Et c'est sûrement ce qui fait aussi la beauté de cette version. Avec cette petite touche de mélancolie derrière le sourire et la douceur. J'adore cette chanson, et pas que pour l'histoire. Allez, on met une pièce dans le jukebox, on ferme les yeux, on est sur la côte Est en 1964, et on écoute les Drifters, Under the Boardwalk.

Mourir sur scène, un grand classique de Dalida, réinterprété par Jennifer à l'instant sur ici RCFM. Samedi 15 août 2026. Est-ce que vous êtes fan de la saga James Bond? Si oui, vous connaissez forcément le titre qui va venir à présent. C'est Paul McCartney et son Live and Let Die. My name is Anto sur les ondes d'ici RCFM avec vous jusqu'à 18h.

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1: Ici RCFM, samedi 15 août, avant de retrouver YouTube dans quelques instants, je voulais vous parler de Città in Festa 2026 qui a lieu à Bastia depuis 16h et notamment dans la cour du musée de Bastia avec de nombreuses animations pour les enfants, c'est jusqu'à 20h. À 19h, Place Guasco, concert gratuit avec le Bastia Blues Band. À 21h30, au Théâtre de Verdure du Mantinum, Feli en concert et à 23h, évidemment, le grand feu d'artifice de cette Sainte-Marie 2026. Je vous l'annonçais il y a quelques instants. Voici les U2 sur ici RCFM avec I Still Haven't Found What I'm Looking For. C'est pour vous maintenant, tout en douceur, sur RCFM.

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1: Troisième journée de lutte intense pour les pompiers dans les Landes face à un incendie toujours actif. Près de 1600 hectares ont été parcourus suite aux nouvelles reprises de feu dans la nuit. 650 personnes attendent encore de pouvoir rentrer chez elles, dont une centaine évacuées la nuit dernière près de Garin, commune à 30 km de Mont-de-Marsan. Philippe Sartre en est le maire.
2: Les gens sont très conscients de leur environnement, des risques, donc tout se passe plutôt très bien. Bon, bien sûr, il y a quelques personnes âgées qu'il faut accompagner, mais la protection civile, plus beaucoup de bénévoles locaux ont largement participé à une opération qui s'est forcément déroulée. C'est vraiment par précaution. On a tout le quartier ouest qui est le quartier qui touche notre commune voisine de Luglon, qui est concerné, donc à la fois l'habitat épars, parce qu'on a historiquement des maisons forestières en pleine forêt, et puis la partie plus resserrée du bourg côté ouest qui ont été évacuées.
1: Et la pluie est attendue avec impatience sur place dans la soirée. L'épisode caniculaire diminue d'ailleurs en étant en intensité dans tout le pays. Seuls 28 départements resteront en vigilance orange canicule demain contre 64 aujourd'hui. Des mouvements de grève qui perturbent le trafic des trains et des avions en ce week-end de départ en vacances. Une centaine de vols de la compagnie EasyJet au départ de la France sont annulés aujourd'hui et demain. Et un TER sur deux ne circule pas entre Paris et la Normandie. Le parquet de Paris ouvre une enquête sur le piratage massif du fisc. Une attaque malveillante sur le site des impôts fin juin, revendiquée il y a quelques jours par des hackers. Cette fuite de données massive touche près de 700 000 usagers, particuliers et entreprises. Par ce vol donc d'infos du type nom, prénom, quotient familial, revenu fiscal ou encore taux de prélèvement à la source. Léon Marchand rêve d'un premier titre européen. Le quadruple champion olympique va tout faire pour décrocher la première place au championnat d'Europe de natation lors de la finale du 200 mètres papillon à Saint-Denis, près de Paris. Ça commence dans une heure et demie.
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4: Ici RCFM, un point sur la météo de ce samedi 15 août, mais aussi celui de la journée de dimanche 16 août pour la Corse du Sud. Établissement cet après-midi et jusqu'en milieu de nuit d'un vent d'ouest à sud-ouest virant ouest généralement modéré. Atténuation ensuite, rafale atteignant 65 km/h sur la région ajaccienne. Pour la journée du dimanche 16 août, aux premières heures de la journée, les éclaircies sont belles. En cours de matinée jusqu'au soir, des orages peuvent éclater, sauf sur le sud-ouest du département et l'extrême sud. Température maximale pour le jour, voisine de 33 à 36 degrés. Mais puis pour la Haute-Corse, pour ce samedi 15 août. Cet après-midi, vent s'établissant à l'ouest, à sud-ouest, assez fort, sur la plaine orientale. Puis atténuation, rafale atteignant 65 km/h pour la journée du dimanche 16 août en Haute-Corse. Des averses sont possibles tout au long de la journée. Elles deviennent plus fréquentes et plus soutenues dès la fin de matinée, avec un risque orageux qui se manifeste. Température maximale pour le jour, voisine de 31 à 34 degrés, 25 degrés sur le relief.
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la chanson qui fait du bien, qui rafraîchit et dont on a besoin également. Rien que de l'eau, c'était Véronique Sanson. Et oui, on est en période de sécheresse et c'est vrai qu'elle est la bienvenue, cette eau. En tout cas, Boulevard Désert, eux, poursuivent avec C'est pas si facile. Oui, c'est pas si facile de résister à cette canicule. En tout cas, nous, on espère que vous passez un très bon moment à l'écoute de nos programmes. On tourne avec vous jusqu'à 18h sur les ondes d'ici RCFM.

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1: Boulevard désert sur ici RCFM, c'est pas si facile. C'est pas si facile la randonnée, quoique si on est entraîné, ça se passe plutôt bien. Cet été, Christophe Zagaï nous propose de découvrir l'île à travers différents sentiers. C'est dans Injiru à présent, sur l'antenne. Injiru dans le Cap Corse cette semaine, avec donc Christophe et Hugo Pietri. Ils ont suivi sur les sentiers dans les villages capcorsins Jérémy Leboeuf Colombani, accompagnateur en montagne originaire de la micro-région.
2: Destination Cap Corse cette semaine dans Injiru sur RCFM avec Jérémy Leboeuf Colombani. Nous sommes sur la commune de Pino aujourd'hui pour démarrer notre semaine. Bonjour Jérémy.
3: Salut Christophe.
2: Alors nous sommes au hameau de Scalo, donc qui fait partie de cette commune de Pino. Qu'est-ce qu'on peut dire sur ce hameau? Alors là on est en train de gravir d'ailleurs des escaliers.
3: Eh oui, tout à fait à Scalo. Et donc on peut dire que c'est le hameau maritime de Pino. Alors Scalo, parce qu'il y a de nombreuses terrasses qui partent du hameau principal de Pino et qui descendent jusqu'à la marine. Et en effet, toute la commune ou presque était cultivée. Tout ce qui était possible d'arroser, en tout cas, on le cultivait.
2: Il y a pas mal de maisons.
3: Alors oui, oui en effet, il y a pas mal de maisons, elles sont toutes... aussi jolies les unes que les autres, comme tu peux le voir, dont certaines ont été habitées par des artistes. Je pense à Julien Clerc qui avait une maison ici il y a quelques années, et d'autres encore. Et en fait, je pense qu'ils ont voulu chercher un certain repos, on va dire. On peut dire une certaine quiétude, parce que ici, l'hiver, c'est très très très très calme. Là, on peut le voir en été, c'est déjà pas très animé, mais alors l'hiver, tu as juste le bruit des vagues.
2: Et d'ailleurs, on les entend, les vagues, puisqu'on s'approche de la mer. Jérémy, nous sommes d'ailleurs, oula, petite falaise là.
3: Non, t'inquiète pas, c'est rien, c'est juste la Tedia. Alors ici, la Tedia, c'est un lieu assez emblématique pour les Pinais. C'est un lieu duquel on vient sauter en fait. C'est une petite Tedia en gros qui domine, au plus haut c'est à 8 mètres, et sinon il y a deux ou trois petits sauts de 3 mètres.
2: Je sens que tu l'as déjà fait.
3: On vient apprendre à plonger ici. On vient apprendre à nager aussi pour certains, mais surtout à plonger. Et surtout, on a une super vue sur toute la marine de Scalo.
2: La marine de Scalo avec en haut une tour. Jérémy, c'est quoi comme tour qu'on aperçoit?
3: Alors c'est une tour qui est dite tour littorale. On les appelle souvent un temps tour génoise parce qu'elles ont été construites à l'époque génoise. Gênes obligeait plus ou moins les communes du Cap Corse à se munir de ce genre de tour pour se prémunir justement des attaques des barbaresques. Ce qu'on appelait les barbaresques étaient en réalité des corsaires ou des pirates, donc les corsaires qui sont des pirates au service de puissances étrangères. Et pour se prémunir donc de leurs attaques, qui étaient de véritables razzias. Quand on dit razzias, c'était qu'ils arrivaient et qu'ils rasaient entièrement les villages. En tout cas, ils les pillaient et ils faisaient des exactions dont qu'on ne citera pas ici, hein, Christophe. C'est beaucoup trop barbare.
2: Allez, on va faire attention. On va descendre un petit peu sur les rochers. Oh, on est bien là. Il y a un peu plus d'air, ouais.
3: Comme tu le sais, le Cap Corse est ventilé et on cherche toujours un peu l'air. Et donc dans les tests et dans les pointes rocheuses, comme ici sur la Tedia, c'est toujours plus agréable d'aller se reposer un petit peu. Il y a toujours un coin d'ombre derrière cette Tedia qui fait en quelque sorte une casquette pour qu'on se protège un peu du soleil. Ici, ce qu'on peut voir qui a été un autre abri pendant très longtemps, c'est le couvent Saint-François. Donc un ancien couvent, aujourd'hui qui est inhabité, mais qui a été rénové grâce au loto du patrimoine. Et il a été mis hors d'air et hors d'eau, c'est-à-dire qu'on a refait le toit et les menuiseries pour le fermer, donc pour pouvoir maintenir le bâti. L'église, elle n'a pas encore été refaite, mais ça pourrait arriver un jour.
2: On va rester là parce qu'on est bien, hein, on prend un petit peu d'air. Tu as enlevé ton chapeau, Jérémy.
3: Oui, j'ai enlevé le chapeau, sinon je le perds. Et on pourrait même se prendre un bain, hein, là, hein, ça serait pas très désagréable, je pense.
2: Ça serait pas une mauvaise idée. Demain, on reste sur la commune de Pino.
3: Tout à fait. Demain, on va visiter les hameaux supérieurs et on va parler un petit peu du passé de la commune. Et il y a pas mal de choses à dire.
2: Eh bien, rendez-vous donc demain ici, toujours dans le Cap Corse, dans Injiru à Pino, avec Jérémy Leboeuf Colombani. À demain.

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0: Canta Ubologo sur Nanterre TFM couche ta bella canzone Diente d'Irlanda. Anto avec vous jusqu'à 18h. On va se tourner du côté du ciel. Alors, l'éclipse a eu un énorme succès. Mais on poursuit justement notre chronique dédiée au ciel tout l'été sur ICI RCFM en compagnie de Sylvain Boulet, qui est planétologue, spécialiste du système solaire et qui nous accompagne chaque semaine pour mieux comprendre l'univers au micro de Fabrice Fenouillère.
1: Elle est l'objet de tous les fantasmes depuis très longtemps. Mars, évidemment, est une planète qui fascine. On comprendra demain pourquoi. Mais aujourd'hui, avec notre planétologue de l'été préféré, Sylvain Boulet, on va revenir, Sylvain, sur ce qui caractérise cette planète et ce qui nous permet surtout de la repérer dans le ciel.
2: Et oui Fabrice, alors si vous faites partie des leftos ou des couches très tard, hein, tournez vos yeux vers l'est en fin de nuit, juste avant que l'aube ne commence à éclairer le paysage. Au cœur de la constellation des Gémeaux, vous remarquerez un astre singulier qui se distingue nettement des autres par sa lueur orangée, presque cuivrée. Alors pas de doute, hein, c'est vraiment Mars, la célèbre planète rouge. Alors après être restée discrète et lointaine pendant de longs mois, Mars fait vraiment son grand retour dans notre ciel nocturne. Hein. Elle entame actuellement une grande approche progressive de la Terre. Chaque nuit, la distance kilométrique qui nous sépare d'elle diminue. Alors sa luminosité augmente, hein, donc de semaine en semaine, la rendant de plus en plus facile à repérer à l'œil nu. En effet, hein, la Terre et Mars tournent autour du Soleil à des vitesses différentes et tous les 26 mois environ, nos deux planètes se retrouvent exactement du même côté du Soleil, une configuration idéale que les astronomes appellent l'opposition. Et ce sera évidemment le grand rendez-vous hivernal qui aura lieu en février 2027. À ce moment-là, Mars sera au plus près de nous et brillera intensément une grande partie de la nuit.

0: importe.
1: Peu importe, Zazie qui s'est mis à l'électro avec son dernier titre. Ici RCFM, une diversité musicale qui allie bien sûr la chanson corse, mais aussi française, étrangère, et puis des grands classiques comme le fameux Billie Jean de Michael Jackson, que voici.

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5: Céline Dion, bonjour, pardon, merci. J'ai envie de vous dire merci à vous de nous avoir suivis cet après-midi sur ici RCFM en ce 15 août. N'oubliez pas la fin des journées napoléoniennes, ça se passe du côté d'Ajaccio jusqu'à ce soir. Du côté de Bastia, Cittadinfest avec 21h30 au théâtre de verdure du Mantinum, Feli en concert à 23h, le grand feu d'artifice. Je vous dis à demain matin entre 10h et 12h30. J'étais ravi de passer ce moment avec vous. Dans quelques instants, on poursuit avec l'info et la musique sur ICI RCFM.

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2: Une lutte intense se poursuit au troisième jour de l'incendie dans les Landes. 1600 hectares ont été parcourus suite aux reprises de feu importantes la nuit dernière. 650 personnes évacuées, dont une centaine hier soir à Garin, à 30 km de Mont-de-Marsan. Il est demandé aux sinistrés de ne pas regagner leur maison. C'est trop dangereux pour le moment, même si c'est difficile, comme pour le papa de Mélodie qui passait des vacances en famille.
3: On a préparé nos sacs, mais on n'avait pas vraiment d'informations sur ce qui se passait. Mon grand-père, lui, avait vraiment pas du tout envie de partir. Il était très attaché à rester chez lui, donc on a dû mettre un petit peu la pression avec ma tante pour le forcer à préparer ses sacs. Et c'est vraiment le moment où l'annonce a été faite officiellement que les habitants étaient invités à évacuer, que là donc la décision a été plus facile à accepter, on va dire. Mais le départ était plus difficile pour lui, pour le coup. Dans l'idée, oui, on était censé finir les vacances jusqu'à la fin août dans cette maison. Donc, on va voir dans quel état on la retrouve, dans quel état nous, on sort de là aussi. Et on nous prévient qu'on peut se préparer à rester encore au moins une ou deux nuits. Une nuit, c'est sûr, voire deux.
2: Le préfet des Landes garde espoir de voir la pluie arriver dans la soirée, sachant que la vague de chaleur diminue. Seuls 28 départements resteront en vigilance orange canicule demain contre 64 aujourd'hui. Patrick Bruel est de nouveau autorisé à quitter la France et à voyager à l'étranger. Deux mois après sa mise en examen, le contrôle judiciaire du chanteur est allégé. L'artiste est accusé par plusieurs femmes de violences sexuelles. Une enquête est ouverte par le parquet de Paris après le piratage informatique du site des impôts. Les données personnelles de près de 700 000 personnes ont été dérobées fin juin. Léon Marchand vise l'or au championnat d'Europe de natation. La finale du 200 mètres papillon débute dans une demi-heure à Saint-Denis, près de Paris. Et puis elle n'est encore qu'une adolescente et déjà la voilà championne d'Europe à la poutre. Elena Kola, 16 ans, décroche son premier titre européen chez les seniors ce samedi en Croatie. La jeune fille originaire d'Indre-et-Loire fait de la gymnastique depuis qu'elle est bébé avec sa mère qui l'entraîne dans le club d'Avon-Beaumont.
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4: Léon Marchand remporte son tout premier titre européen. Le quadruple champion olympique décroche la médaille d'or ce soir sur le 200 mètres papillon à Saint-Denis, près de Paris. Écoutez les premiers mots de Léon Marchand à la sortie de l'eau.
5: Je suis pas content de moi, mais je suis content du public qu'on a là. Franchement, c'était incroyable. J'avais les frissons derrière le plot, un peu comme aux Jeux. Donc, je les remercie d'être venus ce soir, quoi. C'est trop bien. Par contre, mon dernier 50, il est vraiment solide. Je suis un peu dégoûté, je pense que j'aurais dû accélérer plus tôt. J'avais un peu peur de ne pas tenir sur les bras et sur les jambes. Au final, je fais une belle course, franchement. Et j'étais au coude à coude avec Hubert sur les premiers 150 mètres. C'était vraiment une belle course.
4: Une légère déception car il n'a pas battu le record du monde. Et ce soir, il y a le 100 mètres d'eau femme avec deux Françaises, Marie-Ambre Molu et Pauline Mailleux. C'est à 20h12. Elle n'a que 16 ans et elle brille déjà dans le monde de la gymnastique. La jeune Elena Kola, originaire d'Indre-et-Loire, est sacrée championne d'Europe à la poutre. Elle a aussi gagné la médaille d'argent sur l'épreuve de gymnastique au sol ce samedi à Zagreb, en Croatie. Le feu n'a pas progressé dans les Landes cet après-midi. C'est ce que dit le préfet Gilles Clavreul. Toujours 1600 hectares parcourus suite aux sautes de feu la nuit dernière dans la petite commune de Garin, à 30 km de Mont-de-Marsan. Les 650 personnes évacuées ne vont donc pas pouvoir rentrer chez elles ce soir. Alors, certains vacanciers préfèrent écourter leur séjour et repartir, comme Christopher et sa famille qui dormaient dans un gîte de la zone sinistrée.
6: On a commencé à voir de la fumée, mais on était déjà dans la région il y a 3 ans. Il y avait déjà eu des feux de forêt qui avaient été rapidement maîtrisés. Donc bon, là, le feu était à 2 km à vol d'oiseau. On a déjà commencé par rassembler simplement les valises, sans vraiment les fermer, mais rassembler les affaires, prêts à les charger. Mais quand on s'est rendu au centre du village, on a vu des villageois commencer à monter dans leur voiture, fermer les volets, prendre des photos de leur habitation. Et là, on s'est dit, là, si eux, ils commencent déjà à partir, c'est que ça pue. Donc on est rentré au domaine, on a dit on rentre tout dans la voiture, on est parti. Mais on pensait quand même que le feu allait être maîtrisé en peu de temps. Enfin, on pensait que ça allait simplement durer qu'une seule nuit. Et puis finalement, c'est les propriétaires du domaine qui nous ont ramené les affaires, puisqu'on a la totale interdiction d'y aller, quoi.
4: De la pluie est attendue, j'ai même envie de dire espérer ce soir dans le département. La vague de chaleur diminue d'ailleurs aussi dans le reste de la France. Seuls 28 départements de l'Est et du Sud-Est resteront en vigilance orange canicule demain, contre 64 aujourd'hui. Patrick Bruel est de nouveau autorisé à quitter la France. On apprend aujourd'hui que le contrôle judiciaire du chanteur est allégé. 2 mois après sa mise en examen pour viol et agression sexuelle sur 4 femmes. L'artiste a depuis plus de 3 semaines de nouveau le droit de voyager à l'étranger. Le parquet de Nanterre a fait appel de cette décision. Le parquet de Paris, lui, ouvre une enquête sur le piratage massif du fisc, une attaque malveillante sur le site des impôts qui a eu lieu fin juin et qui a été revendiquée il y a quelques jours par des hackers. Cette fuite de données massive concerne 700 000 usagers particuliers et entreprises. La circulation a été très difficile aujourd'hui, week-end de 15 août, synonyme de départ en vacances. Et si vous avez été coincé dans les bouchons, vous les avez peut-être croisés, ces hommes en gilet orange qui interviennent en cas de panne ou d'accident. Eh bien, pour mieux les protéger, une nouvelle flèche lumineuse et sonore est testée par la direction interdépartementale des routes du Centre-Ouest, Jérôme Collin.
7: Une voiture déboule à toute allure. Elle est détectée par un radar sur la flèche lumineuse. Un son strident, 125 décibels, se déclenche.
8: Au moins, nous, on entend et on lève la tête et voilà.
9: Pour qu'on sache que s'il y a un risque, voilà, qu'on reste pas trop dans la zone. Quoi.
7: Autre innovation, la flèche est équipée de 13 LED blanches. Le clignotement des lumières doit alerter les automobilistes. Michel Poitelon, adjoint au chef de district Nord à 20 pour la DIRCO.
10: On s'est rendu compte souvent que sur le comportement des usagers, ce qu'ils faisaient, en train de lire, assoupis, sur le téléphone. L'idée était de dire, il nous faudrait un renforcement lumineux. lumineux qui pourrait amener les usagers à remettre les yeux sur la route.
7: Un fourgon peut être catapulté 200 mètres plus loin en cas de choc avec un camion. Clairement, cette flèche lumineuse peut sauver des vies.
10: Le radar, il peut aller chercher le véhicule jusqu'à 250 mètres. Donc on est à 7 secondes avant impact. Il déclenche à 5 secondes l'alarme lumineuse et l'alarme sonore.
7: Bon, cette fois, tout ça n'était qu'un exercice en totale sécurité. Mais le danger est décuplé sur l'autoroute avec des camions et voitures qui frôlent les agents à plus de 100 km/h. Rémi a déjà vécu deux accidents.
11: Je me suis fait percuter un fourgon il y a quelques temps. Ça laisse quand même des traces. Le fait de retourner sur la route, des fois, ça peut être compliqué. Ouais.
7: L'expérimentation de cette nouvelle flèche se poursuit. Si elle est concluante, elle pourrait être déployée ailleurs en France, même si son coût est 5 fois plus élevé qu'une flèche classique.
4: Et demain, ça doit mieux rouler, selon Bison Futé. En revanche, des mouvements de grève perturbent encore le trafic des trains et des avions. Une centaine de vols de la compagnie EasyJet au départ de la France sont annulés aujourd'hui et demain. Et un TER sur deux ne circule pas entre Paris et la Normandie.
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4: Demain, il n'y aura plus que 28 départements en vigilance orange canicule. Le ciel sera nuageux sur une grosse partie de la France. Les températures vont de 20 à 30 degrés en matinée, 20 degrés à Brest et 30 degrés pour Ajaccio et Nice. Il fera 22 à Lille, 24 à Paris, La Rochelle, Limoges et Reims, 25 degrés à Nantes et Bordeaux, 26 à Bourges et Strasbourg, 27 degrés à Marseille, 29 à Perpignan et puis ça va remonter un petit peu dans l'après-midi, 27 degrés à Lille, 32 à Nice et même 33 degrés à Montpellier.
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12: Bonsoir à tous et merci de nous avoir choisis. Pour ce début de soirée, je vous ai préparé une heure de tubes qui ont connu le top 50 de son vivant et qui même parfois s'y sont installés pendant de nombreuses semaines. Ouais, de vrais squatteurs. Et ce soir, ça commence comme ça.

0: c'était U2 avec Where the Streets Have No Name.
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0: Peut-on deviner la religion et le salaire d'une personne rien qu'avec son adresse? C'est le thème abordé par Bono de U2 dans cette chanson. Mais cela ne concerne que Belfast, en Irlande du Nord. En fait, on lui avait raconté ça lors d'un séjour dans cette ville. Et cette anecdote lui est revenue pendant un voyage humanitaire en Éthiopie, où les rues de certains villages, eh ben justement, ne portent pas de nom. Quant au poète d'Astaford, lui, il s'est inspiré des femmes et des relations amoureuses pour écrire un chef-d'œuvre. C'est écrit, tout de suite, Francis Cabrel.
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0: Happy Children. Eh ben oui, ça vous rappelle un rendez-vous que peut-être vous ne loupiez pas dès le 4 novembre 1984. C'est le générique du Top 50. Créé sur Canal+, présenté au début par Mac de SK qui accueillait les téléspectateurs par un « Salut les petits clous !» Et dans ce classement des meilleures ventes, notamment de singles, France Gall avec Ella Ella s'est retrouvé numéro 2 en août 87. C'est juste après ça.
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0: Dire Straits avec Walk of Life.
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0: Alors pour la suite, j'ai choisi un grand tube de l'année 1980. On est en août 1980 précisément. Ce titre est numéro 1 dans de nombreux pays, dont la France. Et pendant l'été, pour le quart d'heure slow qui fait du bien, c'est la chanson idéale. 4 minutes pour emballer. C'est le timing parfait. Everybody's Got to Learn Sometime par le groupe de Corgis est devenu un classique et a été ensuite repris de nombreuses fois, notamment par le groupe Il était une fois. Et même par Laurent Voulzy. Mais nous ici, on préfère l'original.

0: Texas, I Don't Want a Lover.
1: Pas de cow-boy à l'horizon quand on découvre en 1989 ce tube. Juste un groupe écossais qui a choisi ce pseudo en hommage au film Paris, Texas de Wim Wenders. Allez, la suite de votre soirée, c'est encore de la musique. Dès 20h, place à la playlist des invités d'Émilie Mazoyer. Mais en attendant, encore un tube des années 80, une petite merveille, hein, signé Michael Jackson, Liberian Girl, juste après ça.
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2: Salut à toutes, salut à tous et bienvenue dans Décibel, les chansons préférées de David Hallyday. C'est ce qu'on écoute ce soir, déjà parce qu'il a très bon goût, David, et aussi parce qu'hier c'était son anniversaire. Il est grand temps d'aller lui faire une petite bise.
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2: Salut à toutes, salut à tous et merci d'avoir choisi ici pour passer votre samedi soir. Vous n'aviez pas de rancard ? Vous en avez un, mais alors là, formidable, avec David Hallyday qui vient partager ses chansons préférées. Salut David Hallyday.
4: Salut, comment ça va? Salut à tous.
2: Comment ça
4: va? Ce beau micro bleu, azur.
2: Il est magnifique.
4: On se croirait dans les tropiques.
2: Ouais, bah ça fait un petit rappel avec vos
4: très,
2: yeux.
4: Très, très agréable.
2: Oh là là. Allez, ça commence fort ce rencard du samedi soir. Alors moi, je suis très, très contente déjà de vous revoir parce que vous êtes un ami de la maison. Et aussi parce que je sais que vous êtes super fan de musique. La première fois que je vous ai interviewé.
4: C'est le cas de le dire.
2: Ouais. Oui. La première fois que je vous ai interviewé, vous aviez un t-shirt Nirvana. Moi, j'ai dit, voilà, cet homme-là, il a bon goût. Et porter des t-shirts de musique. Non, mais porter des t-shirts de groupe quand on est musicien,
4: c'est un peu typique, non?
2: Je sais pas tous. Il y en a, ils sont tout pour eux. Hein. Vous pourriez avoir un t-shirt David Hallyday.
4: Non, ça, j'ai pas fait. Je n'oserais pas. Non, je n'oserais pas.
2: Ça serait marrant. Alors, là, vous vous demandez, mais qu'est-ce qu'on va écouter? Ben, alors, jusqu'à 21h, je vais pas tout vous dévoiler, mais.
4: Plein de choses différentes.
2: Je peux donner. Le mot-clé éclectisme. Voilà. Je peux dire qu'il y aura du français, de l'américain, des surprises, des découvertes. Moi, il y a un artiste que je ne connaissais pas dans la playlist de David Hallyday. Et puis vous dire aussi que si vous connaissez, et c'est évident, le David Hallyday rocker, n'oubliez pas que sur son nouvel album, Requiem pour un fou, il a inséré, utilisé beaucoup de sonorités pop et électro, et ça lui va bien. Au deux.

0: synthés, les beats électroniques, tout ça, c'est dans vos goûts depuis toujours ?
1: Ouais, depuis toujours. Enfin, moi, j'ai commencé la musique dans mes groupes. Alors, c'était très organique, hein, c'était très brut de décoffrage. Et puis après, quand j'ai commencé à vivre de ma passion, je vais avoir 17 ans, 18 ans.
0: Et j'avais... C'est super tôt, en fait.
1: Ouais, en fait, j'avais la chance de pouvoir bosser pour une... proposer des chansons à une grosse boîte d'édition musicale aux États-Unis quand j'habitais là-bas. Et en fait, à chaque fois qu'ils aimaient un titre, ben, ils m'achetaient le titre. Je gardais zéro droit, mais je m'en foutais complètement parce qu'ils m'achetaient bien mes chansons. Et j'ai pu partir de chez moi, en fait, grâce à ça. Et donc, j'avais forcément, j'étais sur des synthés, j'étais en appartement. Dans un petit studio, donc je pouvais, il y avait que des synthés et les premiers logiciels, Notator, des trucs avec les floppy, les disquettes et tout.
0: Ça, c'est les années 80.
1: Un bordel de mais il fallait des plombes pour faire juste un copy paste. Fallait une heure, quoi. C'est un calvaire, mais c'était intéressant aussi. Et donc j'ai eu et puis j'ai été, comme je suis très cinéphile, j'ai adoré les musiques de John Carpenter dans ses films, et puis d'autres, John Barry, Moroder et Enco, quoi. J'ai toujours adoré les Midnight Express. Donc c'est les débuts de un peu des synthés dans les BO. Donc j'ai toujours aimé ces deux mondes, et je trouvais que le rock et l'électro, ça se mariait bien. Et comme la musique classique d'ailleurs, la classique avec le rock, tout va avec le rock en fait, quelque part.
0: C'est ça.
1: Bah c'est
0: Ça pourrait être d'ailleurs le fil conducteur de pas mal de chansons que vous avez choisies ce soir, ça, que tout va avec le rock. Et que vous...
1: On voit les concerts BBC qui font avec les Rage Against the Machine, avec l'orchestre symphonique de Londres. C'est magique, quoi. Ça se marie vraiment bien. Donc il y aurait plein de trucs à faire.
0: Bon, alors pour un David Hallyday symphonique,
1: ça se peut aussi, ouais, j'adore. J'adore.
0: Bon, on verra suivre.
1: Il reste encore des choses à faire, heureusement, parce que ce serait triste.
0: Alors nous, on va démarrer l'émission avec un choix qui fera faire plaisir.
1: Éclectique.
0: Ah bah oui, c'est éclectique. Là, c'est Florent Pagny pour démarrer. Mmh. Et c'est une chanson très particulière, parce que c'est une chanson qui est très très importante dans la carrière de Florent Pagny, c'est Savoir aimer. Qu'est-ce qu'elle vous évoque, cette chanson?
1: Je pense que c'est, pour moi, hein, attention, hein. Pour moi, c'est une de ses plus grandes. C'est peut-être sa plus grande chanson, Savoir aimer. Ça m'évoque quoi? C'est l'importance du texte. Cette rencontre avec Lionel Florence, que j'ai rencontré aussi.
0: C'est lui qui a écrit les paroles.
1: Ouais. C'est lui qui a écrit les paroles et qui a écrit, qui a bossé avec, qui a écrit les Tu m'as pas laissé le temps, et avec qui je fais encore des choses aujourd'hui avec lui, un grand auteur. Voilà, je pense que il y a toujours une chanson qui définit, qui est un symbole un peu, qui est l'ADN d'un artiste. Et pour moi, chez Florent, c'est celle-là.
0: Elle s'appelle Savoir aimer, vous la connaissez. Les plus pointus d'entre vous savent même rejouer le clip en langue des signes. C'est le premier choix ce soir de David Hallyday, Savoir aimer, Florent Pagny.

0: Que ça fait du bien, cette guitare.
1: C'est bon, ça, hein?
0: C'est bon, merci.
1: Welcome back aux guitares, quand même.
0: David Hallyday, merci d'avoir choisi. Ah bah oui, oui, oui, savoir aimer, Florent Pagny. Il y a de la bonne guitare, mais alors justement, là, il va y en avoir aussi. Ça, j'aime bien, dans votre playlist, David, c'est les Pixies.
1: Where is my mind?
0: Oh là là, cette chanson, elle est géniale. Elle est sur le premier album des Pixies, en 88. Ouais. Et alors ça, j'aime bien, parce que c'est votre côté américain. Parce que nous, évidemment, on dit, bah non, David Hallyday, il est français. Oui, il est français, mais enfin, vous avez quand même vécu par intermittence aux États-Unis.
1: Bien sûr, je suis français. Et j'ai grandi, appris la musique aux États-Unis.
0: Ah ouais?
1: Et mes premières aventures musicales ont été faites aux States.
0: C'est ça.
1: Et sont devenues européennes après. Et françaises, plus francophones. On va dire la suite de ma carrière musicale.
0: C'est ça. Mais quand vous avez une dizaine d'années, par exemple, vous vivez aux États-Unis,
1: ouais.
0: Plus tard, voilà, vers 17 ans.
1: Et je vis avec mon environnement musical local, on va dire, entre parenthèses. Et donc les Pixies, je crois qu'ils ont sorti en 86, je crois.
0: Alors ça commence en 86, et l'album là, c'est Surfer Rosa, 88.
1: Et ben c'est 88, c'est la première chanson que je sors de mon premier album. Qui s'appelle Hi.
0: Hi.
1: Et donc c'est la même année.
0: Oh là là. Et donc vous aimez les Pixies, le groupe de Frank Black. La chanson c'est Where Is My Mind, qui a eu deux vies, comme souvent les grandes chansons, puisque c'est la BO de Fight Club.
1: Ouais.
0: Et donc du coup à la fin des années 90, il y a plein de gens qui ont redécouvert la chanson.
1: Ouais.
0: Pour celles et ceux qui n'ont jamais entendu cette chanson, qu'est-ce que vous pouvez leur dire pour les préparer psychologiquement à la beauté qui arrive?
1: Je sais pas. En fait, il y a ce côté authentique de ce groupe que j'adore, un peu cru, pas réfléchi. Tout ce que j'aime dans la musique rock, un peu alternative, on va dire. Ce sont des belles années. En fait, c'est le début du rock alternatif en Californie.
0: Et puis un peu le début du grunge.
1: Qui ont précédé
0: aussi,
1: un peu du grunge aussi, de tout ce qui est garage.
0: Ouais.
1: Ils ont été assez précurseurs. Ensuite, ils ont suivi début 90, fin des années 80, 89, 90, 91, toutes ces années-là. Avec des groupes garage qui sont arrivés, genre Pearl Jam, qu'on a moins connu peut-être en France. Ou peut-être, je sais pas, j'y étais pas, donc je sais pas, mais qui sont un petit peu moins connus que peut-être que les Pixies. Et puis d'autres qui ont continué cette mouvance-là. Donc il y a ce côté honnête et un peu précurseur, on va dire, dans ce style de rock, quoi.

0: C'est pas bon ça?
1: Ah, oh bah si, c'est bon, David! Évidemment, c'est bon. Where is my mind? Les Pixies, 1988. Et alors, en écoutant avec le casque et tout en studio, je me rends compte à quel point la batterie, on l'entend très fort. On dit en langage musicien, la batterie, elle est devant. Alors, forcément, il faut que je vous pose deux, trois questions, parce que vous qui êtes batteur, au départ.
0: Mais c'est pas parce que je suis batteur qu'il faut qu'elle soit devant, mais dans la musique.
1: C'est beau.
0: Dans ce style de musique.
1: Ouais.
0: C'est dans les pays anglo-saxons, elle est devant, quoi. Les voix sont au même niveau, mais sont pas devant à ne plus ressentir la musique, en fait.
1: C'est ça.
0: Mais nous, on est un pays, on est plus un pays de texte et de littérature que de musique quelque part, je trouve.
1: Et c'est pour ça que la voix.
0: Donc c'est pour ça qu'on fait
1: devant.
0: Plus attention au fond d'une chanson et à la thématique et aux paroles, ça a plus de signification, plus important que la musique. Alors que je trouve que c'était bien à une certaine époque, mais aujourd'hui c'est bien quand on entend aussi la musique, on entend les il y a l'émotion musicale harmonique qui est avec la voix au même niveau.
1: Ouais.
0: Et ça les Anglais ont commencé en premier à faire des voix qui étaient un petit peu en retrait. Et voilà, donc et super, ça rappelle des bons souvenirs.
1: Oh oui. C'est David Hallyday, les amis, qui est aux commandes de la programmation musicale de votre radio jusqu'à 21h. Et là, c'est Clara Luciani, tiens, mais quelle bonne idée! Une chanson de son tout dernier album, c'est le troisième, et elle s'appelle « Cette vie ». Vous vous souvenez comment vous l'avez découverte, Clara?
0: Oui, sur un plateau radio,
1: ouais.
0: En extérieur, en promo. Je la connaissais pas du tout et j'ai découverte et j'aime beaucoup cette fille, ce qu'elle dégage.
1: Elle est musicienne, elle, comme vous, elle est guitariste.
0: Carrément, ouais. Et elle est un peu touche à tout et elle fait ça très bien et j'aime beaucoup sa voix. Il y a une espèce de, voilà, j'ai l'impression de revivre des années, en arrière quelque part avec son style. À la belle époque de la chanson française, tu vois, voilà, ça me, voilà, j'aime beaucoup, musicienne et quelques interviews que j'ai pu voir d'elle, et j'aime bien le personnage.
1: Elle a la classe, Clara Luciani. Cette vie, c'est donc sur son nouvel album qui s'appelle Mon sang, pour lequel elle est en tournée avec son groupe. Et notamment avec sa guitare. Il y a du bruit aussi. Clara Luciani sur votre radio, ici choisie par David Hallyday.

0: effectivement, les guitares et les violons peuvent très bien s'entendre.
1: Ça se marie bien. Super titre.
0: Cette vie, Clara Luciani, elle est en tournée, comme mon invité de ce soir, David Hallyday. Mais oui, pour l'album Requiem pour un fou, eh bien, il y a un spectacle qui correspond. Il y a déjà eu toute une série de concerts. Ça reprend au mois de novembre 2025, puis au printemps 2026, partout en France. Vraiment, ne le ratez pas. Quand vous êtes sur la route, quand vous êtes en tournée, vous en écoutez de la musique dans le bus ou avec les musiciens, vous écoutez quoi?
1: Je sais pas.
0: Vous avez pas des trucs honteux, vous chantez pas la chenille ou des trucs comme ça?
1: Non, c'est pas trop ma tasse de thé, mais non, je n'écoute pas ça, mais non, plein de choses. On aime bien se faire découvrir des nouveaux artistes ou des fois pas, même pas.
0: Des classiques.
1: Ouais, un peu
0: de
1: tout.
0: En tout cas, il y a de la musique tout le temps, quoi. Il y a de la musique pendant le concert, mais autour du concert aussi.
1: Souvent, ouais. Ouais, souvent.
0: Bon,
1: ouais.
0: Nous aussi, on aura de la musique ensemble et avec David Hallyday jusqu'à 21h. Merci d'avoir choisi ici pour passer votre samedi soir. Oui, on est là aussi le week-end maintenant, Décibel, et on sera là aussi demain soir à 20h pour cette fois-ci les chansons préférées des auditrices et des auditeurs. Demain 20h.
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0: Et on a de la chance, notre invité ce soir, il a très bon goût musicaux, David Hallyday. J'en veux pour preuve le début de cette sélection de Florent Pagny, Pixies, Clara Luciani, on s'est régalé. Et là, on part en Angleterre avec Bowie. Chacun a un Bowie préféré, une incarnation de Bowie préféré, un souvenir de Bowie. Alors il faut me raconter, David, pour vous, Bowie, c'est qui, c'est quoi, c'est quand?
1: C'est très tôt, en fait.
0: Ah ouais.
1: Très tôt. Il a ce beau mélange androgyne et en même temps assez mec, cette belle combinaison qui reflète sa musique aussi. Pour moi, c'est un. En fait, et puis il a eu un parcours quand même atypique parce que c'est un des artistes qui a commencé en groupe.
0: Oui.
1: Et le groupe, pendant des années, n'a pas marché, en fait. Et c'est le moment où il se désolidarise de son groupe qu'il commence à cartonner. Et avec une évidence folle aujourd'hui, que quand on connaît un petit peu toute sa discographie, son parcours artistique. Mais on n'en parle pas beaucoup de ses années de groupe. Et il y avait des bonnes choses aussi. Mais Bowie, c'est un phénomène. Ça a toujours été un phénomène pour moi. C'est une star du rock osée. Et puis la musique de l'époque aussi, cette musique anglo-saxonne, anglaise, c'était les seuls qui pouvaient se permettre de s'habiller comme il s'habillait, oui. d'assumer complètement cette espèce de folie artistique, parce que quand on est artiste, on a le droit d'être fou, en fait, on a le droit d'oser des choses. Et sa musique était tellement bien empruntée de sa personnalité. Il y a tellement de titres que c'est difficile d'en choisir un, quoi. Plus tard, même Let's Dance, c'était quelque chose de plus moderne pour lui, mais qui lui allait si bien dans les années 80.
0: Oui, donc les synthés lui vont.
1: Bowie est un des classiques du rock, pour moi, de par son histoire, mais de son originalité aussi, et de qui il fut et qu'il est encore, parce qu'il est encore. Tellement. Je pense que Bowie est intemporel. Enfin, je pense que dans 50 ans, on parlera encore de David Bowie.
0: Ah, j'espère. En tout cas, moi, je suis contente parce que vous l'avez dit. Il y a plein de chansons, plein de périodes de David Bowie qu'on peut choisir. Alors, vous avez choisi ma chanson préférée.
1: Ah.
0: Starman de Bowie. Je trouve qu'elle est hyper intéressante parce que il y a la place de cette guitare acoustique. Guitare
1: elle a été
0: sèche.
1: Tellement reprise cette chanson et je me suis dit, bon, au début, je vais choisir Starman. C'est un peu évident. Parce qu'elle a été tellement reprise et montrée dans des BO, dans des films, tellement de fois. Mais en même temps, voilà, comme je le disais, pour moi, cette chanson est l'empreinte de Bowie. Voilà, point final. Pour moi, après, il y a tout le reste qui est merveilleux aussi. Mais celle-là, c'est comme Savoir aimer de Florent Pagny, si tu veux. Il y a celle-là pour David.
0: La chanson de David Bowie. Voilà, écoutez-moi cette petite guitare. Oh là là, qu'on est bien avec David Hallyday. Voici David Bowie. Et la chanson merveilleuse, c'est Starman.

0: Le Bowie des années 70, celui de The Rise and Fall of Ziggy Stardust and the Spiders from Mars. On peut dire Ziggy Stardust aussi pour aller plus vite. Cette chanson donc Starman, qui est un enchantement. Merci David Hallyday, vraiment.
1: Écoute, merci à lui surtout.
0: Ouais. Oui, alors, merci à David Bowie. C'est pas faux, on peut remercier Bowie. Mais je remercie les deux David, moi, parce que voilà, il y en a un qui l'a fait, mais il y en a un qui l'a choisi. Voilà, ça se passe très bien ce soir.
1: Il y a ceux qui font et qui choisissent.
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0: Notre invité, donc, c'est le David qui choisit la chanson de David, mais aussi la chanson de Louane.
1: Ouais, je l'adore.
0: Alors, Louane, c'est quoi l'histoire ?
1: Bah, il n'y a pas d'histoire entre nous, hein,
0: Oui, non, pardon.
1: L'histoire, c'est que...
0: Louane. Mais non, mais l'histoire,
1: la découverte, c'est vrai, c'est une émission de radio dans un Zénith, il y a longtemps, et je présentais, je crois, mon album que j'avais fait, je ne sais plus lequel, mais enfin, on avait la même loge, en fait. Il y avait une loge multi-artiste, okay. Et je ne la connaissais pas. Et je l'ai vu sur scène et j'ai trouvé vraiment intéressant et j'ai écouté quelques trucs d'elle et puis il y a eu le film
0: La famille Bélier
1: et ensuite voilà j'aime la pureté de sa voix, j'aime sa douceur, j'aime sa vulnérabilité dans la musique, elle fait bien ce qu'elle fait et ça me touche ce qu'elle fait. Donc voilà, c'est pourquoi
0: vous l'avez entendu chanter la chanson de votre père, toute la musique que j'aime.
1: Oui, oui, j'ai vu.
0: C'est marrant parce qu'elle a une voix claire et douce, mais là, elle y va quand même. Elle pourrait chanter du rock, Louane.
1: Elle pourrait.
0: Là, c'est une chanson pour le coup qui est plus pop, un petit peu teintée d'électro, qui s'appelle La pluie. Alors, elle nous a raconté que c'était le très premier degré. Elle l'a vraiment écrite sous la pluie, en vacances en Grèce avec son amoureux. Pas de bol.
1: C'est du vécu.
0: Une semaine de flotte.
1: Ça nous arrive combien de fois.
0: Ah, voilà.
1: Il faut regarder la météo avant de partir.
0: C'est ça. Voilà. Louane a une chanson pour vous, les amis. La pluie. Et elle est choisie pour vous. On vous espère sous le soleil quand même, par David Hallyday.

0: de Louane qui devient grande, hein, c'est incroyable. On lui souhaite une très belle tournée pour ses 10 ans de carrière. Mais ouais, déjà, vous écoutez Ici, bon samedi soir à vous.
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0: Mon invité, c'est David Hallyday, qui nous ramène en Amérique.
2: Yes,
0: maintenant.
2: Yes, ma'am.
0: Tout à l'heure, on disait à quel point c'était compliqué de choisir une chanson de David Bowie. Vous l'avez fait avec brio. Comment on fait pour choisir une chanson de Michael Jackson?
2: Bah, c'est très compliqué.
0: C'est dur. Je vous ai fait bosser hein, pour cette émission.
2: Bah, je me dis, si je devais partir sur une île déserte avec seulement une chanson, avec laquelle ne me lasserait jamais, en fait. Bah voilà, quoi. Donc,
0: c'est Billie Jean.
2: Bah oui, non, mais attends. Bon.
0: Ah, okay. Si, alors donnez-moi quelques arguments.
2: Oui, oui, bah, quelques arguments, mais il n'y a pas d'arguments. Je veux dire, c'est. Quel argument? Quel argument? Il n'y a pas d'argument. Il y a des fois, il y a des choses qui nécessitent aucun argument. C'est naturel, c'est normal. Non?
0: Ouais, non. Mais je comprends pas.
2: Quelle autre chanson de? Ah, il y en a plein d'autres qui sont extraordinaires.
0: Ouais.
2: Même des Jackson 5 qui sont super.
0: Oh, oui.
2: Mais oui,
0: mais c'est pas pareil.
2: Mais de Michael Jackson. Mais c'est voilà. Pour moi, l'empreinte à part Thriller. Mais il y en a d'autres aussi. Mais c'est Billie Jean. Voilà, Billie Jean.
0: Ouais.
2: Merci. Au revoir. Terminé. Voilà. C'est comme ça.
0: Vous avez compris? C'est comme ça.
2: Allez.
0: Montez le son.
2: Allez, BG.
0: Michael Jackson, Billie Jean.

0: faire débat. Billie Jean, Michael Jackson.
1: On est d'accord ou on n'est pas d'accord?
0: Tellement d'accord.
1: Sur on a le droit de ne pas être d'accord, évidemment.
0: Non, bah non. Mais c'est l'avantage, hein. C'est votre émission, c'est votre playlist. Et pour le coup, non, mais voilà, qui veut débattre? Qui veut débattre.
1: On peut débattre, les débats sont tous...
0: Oh non, on préfère kiffer nous ici, jusqu'à 21h. Ce sont des chansons choisies pour vous par David Hallyday. J'aime bien parce que là, ce qui arrive, c'est vraiment votre côté David l'Américain. David qui chante en anglais, vous le savez, fort bien.

0: quelques années, donc avant Hi, premier tube pour vous David, il y a une chanson sur laquelle moi j'ai une petite théorie. Je pense qu'il faut être un peu américain pour l'aimer vraiment.
1: Non, je suis pas d'accord.
0: Comme il se doit cette chanson.
1: Je suis pas d'accord.
0: Ah, on va débattre, j'adore. La chanson c'est Don't Stop Believing the Journey.
1: Là, tu sais que sur parlons jeunes.
0: Parlons
1: tu sais que sur TikTok là, c'est un revival mais de malade.
0: Énorme
1: sur
0: succès
1: sur ce titre.
0: Ouais. Don't Stop Believing.
1: Et ben moi la première fois que j'entends, ben, j'ai été bercé par ce titre. Et s'il y a un titre où j'ai un petit peu d'envie et de jalousie mais bien placé, hein, qu'est-ce que j'aurais aimé écrire ce titre.
0: Ah c'est vrai.
1: Oh là là là là, il est fou ce titre.
0: Il est épique, hein. Il se passe plein de choses dans la chanson, mais je me dis c'est une chanson d'adolescence quoi. C'est un truc très.
1: Mais c'est ça. Ouais. C'est ça, mais d'adolescence qui parle de la vie, on va dire, d'une fille d'une qui vit dans un lieu très modeste. Qui prend le train, c'est-à-dire qui se perd, qui prend le train sans avoir destination, et un garçon de l'autre côté qui vit la même vie, qui prend le train vers une destination inconnue et qui se rencontre sur le parcours, et c'est une image qui est très belle et pleine de pudeur et de simplicité. Et la ligne harmonique sur ce, sans rentrer dans le détail, cette chanson c'est un truc de fou quoi. Je la trouve extraordinaire.
0: C'est une chanson du tout début des années 80, 1981. C'est peut-être
1: et qui porte un beau message, Don't Stop Believing.
0: Ouais.
1: Il dit ne perdez jamais espoir, croyez toujours en vos rêves, que les choses peuvent bien finir en fait. Et c'est une chanson hyper positive.
0: On a besoin parfois de ce genre de message en chanson.
1: On a tout le temps besoin de ce genre de chanson.
0: C'est Journey, le groupe. Ah oui, je ne vous ai pas dit, il y a du synthé, mes amis. À tire-larigot.
1: Pas beaucoup, hein.

0: croire, il connaît toutes les paroles par cœur, David
1: Hallyday. Steve Perry, les amis. Steve Perry, l'un des meilleurs chanteurs, pour moi, de cette époque, et encore aujourd'hui. Et il a eu une fin dramatique, Steve Perry, parce qu'il a arrêté de chanter, parce qu'il avait des nodules sur les cordes vocales.
0: Aïe.
1: Et en même temps, il en avait marre de tourner, et il se perdait dans les dérives qu'on connaît de l'époque. Et en fait, il a préféré arrêter, et pour se retrouver, il pouvait pas continuer à tourner, à chanter avec Journey, son groupe, alors qu'ils étaient, c'était des monuments, hein, ils faisaient des stades et tout, même à l'époque, dans les années 70 et 80, c'était énorme. Et ben, en de moto, il s'est acheté une moto, il est parti seul, à travers les États-Unis, seul, pour essayer de se retrouver et de trouver une raison à son existence. Et il a délaissé toute la musique d'un seul coup. Il y a un très beau documentaire sur Steve Perry, justement, qui explique les raisons de tout ça. C'est très intéressant pour ceux qui aiment la musique et qui ont cette curiosité.
0: Ouais. Ok, ça raconte l'histoire de Steve Perry, donc le chanteur de Journey. Vous l'écoutez comment d'ailleurs la musique? On dit que la chanson qu'on vient d'entendre, Don't Stop Believing, c'est une des meilleures chansons à écouter en voiture, très fort et en roulant un peu vite, dans la limite, mais un peu vite quand même. Vous l'écoutez en voiture, vous l'écoutez chez vous,
1: bon,
0: vous l'écoutez comment la musique?
1: Ça s'écoute n'importe où, hein.
0: Ouais. Vous n'avez pas un endroit spécial, un moment spécial de votre vie ou
1: non? Et comme elle apparaît beaucoup sur TikTok, j'ai pas besoin de
0: ah oui, c'est
1: y a des, tu passes, elle revient.
0: C'est
1: hyper
0: drôle,
1: souvent.
0: Ça. C'est drôle ces chansons qui ont plein de vie.
1: Et c'est super. C'est la musique est faite pour ça, pour être transmise et passée d'une génération à l'autre quand elles sont bien les chansons. Tu vois,
0: c'est vrai. Et là, c'est David Hallyday qui vous a transmis Don't Stop Believing. Donc...
1: Nous ne sommes que des passeurs.
0: Ouais, bah franchement, voilà. Ça fait plaisir. Moi, je trouve que c'est un joli rôle aussi. Merci d'avoir choisi ici.
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0: Une découverte maintenant, David, Achille et la chanson Millions de cœurs. Alors moi, je ne connaissais pas.
1: C'est vrai?
0: Achille, bah oui, c'est vrai, j'avoue. Hein. Moi, j'ai arrêté de faire genre, oui, bien sûr, je connais, et puis après, vite d'aller chercher sur Internet.
1: Ouais.
0: Je ne connais pas ce garçon, Achille, je sais que c'est une chanson de cette année.
1: Ouais, c'est nouveau.
0: Et alors, nouveau. Mais comment vous l'avez découverte et pas moi?
1: Bah, enfin. Mais parce que j'ai les réseaux sociaux, moi. mais tu sais bien qu'on
0: TikTok,
1: trouve tout sur les. Tu sais bien qu'on est. On trouve tout sur les.
0: Il n'est pas sur Facebook.
1: Tout et n'importe quoi, sauf que là, c'est pas n'importe quoi, c'est touchant, j'adore.
0: C'est donc un artiste français, premier album. Il a collaboré avec Oxmo Puccino ou encore Gaëtan Roussel. Et c'est un petit coup de cœur, hein, je dois dire, millions de cœurs. Un choix signé, le très informé, David Hallyday.

0: Découverte grâce à David Hallyday ce soir dans Décibel. Le garçon s'appelle Achille et sa chanson Million de cœurs. Et c'est déjà l'heure de la dernière chanson, David.
1: Déjà ?
0: Bah, ça passe trop vite avec vous, franchement. Oh. Et bon goût. Alors, on termine. Allez, avec Youngblood.
1: Il faut finir avec panache.
0: Ouais. Là, je pense que c'est la première fois que cet artiste passe sur ici.
1: Je pense. Bah, tant mieux, comme ça, c'est fait aussi, la radio est faite pour découvrir.
0: Bah oui, moi c'est comme ça que je découvrais des artistes.
1: Bah oui, moi aussi.
0: Quand j'étais ado notamment, mais même après, ouais, la radio ça sert à ça. Pourquoi vous avez eu envie de nous faire découvrir Youngblood?
1: Parce que je savais que c'était
0: anglais.
1: Parce que je pensais, j'imaginais que c'était pas vraiment joué sur France Bleu, donc je trouvais ça intéressant. Et puis... C'est un des jeunes artistes qui va ramener, on va dire, le rock, je pense.
0: Alors,
1: dans le tableau musical actuel.
0: Et là, pareil, c'est comme pour Michael Jackson, il n'y a pas de débat, ça nous a manqué. Il est temps qu'il revienne, le rock.
1: Mais moi je trouve le rock doit faire partie de c'est montré comme un truc un peu has-been et tout, mais c'est complètement faux en fait. Et c'est faux parce que d'abord il y a un énorme public français pour ça.
0: Ouais.
1: Énorme, et je trouve qu'on leur sert pas assez ce qu'ils ont envie d'entendre. Pour ma part, c'est bien d'avoir la musique éclectique, de servir un petit peu tous les goûts si c'est possible.
0: Ouais.
1: Et d'avoir des radios, je trouve, qui jouent un panel de choses différentes. Et je trouve que ça manque, on va dire, dans le mainstream, on va dire, le rock doit revenir.
0: Alors,
1: et s'il y en a un qui peut le ramener bien à l'international aussi, c'est lui.
0: Youngblood, il y a de la guitare, bonne batterie, bien devant aussi, comme on aime.
1: Et une belle mélodie surtout.
0: Et une belle mélodie, la chanson s'appelle Zombie, et c'est là-dessus qu'on se quitte. Merci David Hallyday.
1: Merci à vous, à toi et à vous tous.
0: Et bonne tournée, hein.
1: Merci beaucoup.
0: Tout le mois de novembre, tout le mois de mars, tout le mois d'avril, emballé, c'est pesé.
1: Allez hop là.
0: Bonne route David, merci.

0: Smith, New Young Blood, dernier choix de cette soirée musicale fort agréable avec David Hallyday. Ah, il nous a gâtés hein, avec sa playlist de chansons préférées. David Hallyday reprend sa grande tournée Requiem pour un fou à partir du 17 novembre prochain. La billetterie est déjà ouverte.
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0: Mais d'ailleurs, quelle heure est-il? Les enfants devraient être couchés, mais ça va, c'est l'été. 21h sur votre radio ICI. Bonne soirée.
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1: Vous écoutez Téline Escale avec Oxygène.
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1: Téline Escale, un duo électropop. Des artistes, mais aussi des parents qui écrivent des histoires de vie avec une dominante, la poésie.

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2: La Côte de Lumière en Vendée, Côte de Jade au sud de l'estuaire. Pourquoi ces jolis noms pour parler de nos côtes? La réponse avec Lucie Miossec et son pourquoi des choses.
3: Et oui, on connaît la Côte d'Azur dans le sud, qu'on appelle comme ça pour le bleu azur de ses eaux. On connaît la Côte de Granit Rose, qu'on appelle comme ça, je vous fais pas de dessin parce qu'il y a du granit rose, voilà. Mais alors, la Côte de Jade, vu qu'on n'y trouve pas de jade, d'où peut venir ce nom? Eh bien, apparemment, d'une paire de chaussettes. Je vous explique ça juste après. Mais déjà, il faut savoir pourquoi on donne des noms aux côtes. Pour ça, retour au début des années 1900.
2: Les lignes de chemin de fer se développent en France, Lucie, et avec elles arrivent les touristes.
3: La France est bordée de côtes qui font rêver. Alors, chaque région cherche à faire rêver encore plus les touristes pour les faire venir. C'est pour ça qu'on se retrouve avec des côtes qui s'appellent comme des pierres précieuses ou des métaux précieux. Argent, émeraude, améthyste et jade. Allez, chose promise, chose due, vous allez rigoler, c'est à cause ou grâce à des chaussettes que la Côte de Jade s'appelle la Côte de Jade. Parce qu'au moment où toutes les côtes alentour avaient déjà un nom, il a fallu trouver un nom à celle qui s'appelle aujourd'hui la Côte de Jade. Ça, c'était dans les années 30. Le maire de la Bernerie, Louis Gauthier, avant d'aller au conseil pour voter justement sur le fait d'avoir un nouveau nom pour cette côte, eh ben, il aurait regardé ses chaussettes et il aurait eu une illumination. Mes chaussettes sont de la même couleur que l'eau de la côte. Et là, à ce moment-là, il aurait demandé à sa femme: mais de quelle couleur sont mes chaussettes? Et là, sa femme aurait répondu: bah, c'est couleur jade. Bim, bam, boum. Voilà comment la côte de Jade est née. Jade, parce que l'eau de cette côte est caractérisée par ses nuances de vert. Vert clair, vert foncé. Selon le temps, selon les saisons, c'est quand même très joli comme nom. Alors on peut se réjouir que le maire de la Bernerie ait eu des chaussettes vertes ce jour-là.
2: Oui, vous avez raison, Lucie Miossec, et des fois, voilà, ça tient pas à grand-chose.
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4: Gérard, c'est quoi votre métier ?
5: Moi, mon métier, c'est conducteur de tram et conducteur de bus. Je fais les deux. Je conduis les deux et c'est un vrai plaisir de conduire les deux.
4: Ouais.
5: Mais le tram, c'est vrai que j'ai ma préférence pour le tram. Quoi.
4: Alors là, je suis assis à votre place ?
5: Oui, vous avez de la chance parce que c'est faut être privilégié parce que c'est une zone où normalement il n'y a que moi qui ai le droit d'accès là-dedans.
4: Vous me dites ce qu'il y a autour de nous là ?
5: Plein de boutons, des gongs, c'est pour annoncer aux gens qu'on arrive ou qu'on repart pour attirer leur attention.
4: Oulala, ça il faut pas, on l'entend souvent
5: non,
4: ça.
5: Non, ça on évite, ça c'est oula, ça c'est quand il y a un danger qui s'approche pour éviter justement, pour faire partir des gens qui sont pas très attentifs.
4: Et vous avez toujours fait ça, conducteur de bus et de tram?
5: Ah non, je livrais du carburant pour une société sur Toulouse. Et ça, c'était beaucoup la région. Et le tram, ça a permis de découvrir Toulouse et les gens, les Toulousains. Et du coup, je me régale, je m'éclate.
4: Et oui, alors surtout que quand vous étiez petit, que faisait votre grand-père avec vous ?
5: Oh, mon grand-père était sur Toulouse, il m'a adoré quand je venais. Il m'a amené voir les chauffeurs de bus, on montait dans un bus, il me faisait traverser Toulouse. On allait jusqu'à Matabio, on parcourait la ville. Et mon grand-père il me disait, peut-être un jour tu seras chauffeur de bus. Et je pense que c'est resté un peu tout ça, ouais.
4: Gérard, on sent bien que vous avez un cœur gros comme ça. Parlez-moi de la relation que vous avez avec les passagers.
5: Ils nous connaissent, ils viennent frapper contre la vitre,
4: ah ouais.
5: Ils viennent nous voir et ils tapent.
4: Ah ouais.
5: Ils nous font un petit coucou, on fait partie de leur vie. On les accompagne.
4: Il y a un endroit devant lequel vous passez qui vous marque plus que notre, c'est Purpan. Dites-nous pourquoi.
5: Il y a l'hôpital des enfants là, juste à côté. Il y a beaucoup de malades qui sortent, qui prennent l'air avec les beaux jours. Là, ils vont arriver les beaux jours. Ils sont sur les pelouses et ils sont fascinés par le tram. Donc quand j'arrive, et j'abuse un peu plus du gong, du fameux gong. Et ça les attire, ils sont contents, ils font de grands signes. Alors après, je fais très attention parce que il viendrait vers moi, mais du coup, il faut éviter qu'il galope tous vers moi. Mais c'est un petit moment magique qui les sort un peu de leur quotidien difficile. Quoi.
4: Alors, vous faites quelle ligne ?
5: C'est la ligne de tram qui va jusqu'au palais de justice et aussi. ici, moi, je suis sur une ligne de bus. Je suis un chauffeur mixte. Donc, je peux faire les deux à la fois. Je peux faire du bus et du tram. Et la ligne du bus, c'est la ligne 70 qui passe d'un Blagnac, donc tous les arrêts de Blagnac, Marly, tout ça.
4: Merci, Gérard.
5: Avec plaisir, c'est une joie.
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0: Anne Sebel vit dans le Vézélien quand elle n'est pas aux quatre coins du monde pour inventer des univers au cinéma ou à la télévision.
1: Monteur, la tour.
0: Cette iconesse d'adoption est chef décoratrice et elle est devenue la référence quand Hollywood veut filmer Paris. Un Paris plus vrai que nature, un Paris recréé, un Paris d'atmosphère. Anne Sebel a travaillé avec les plus grands, Spielberg, Clint Eastwood, Sofia Coppola ou encore Damien Chazelle. Et depuis 5 saisons, elle est aussi la directrice artistique de la série Emily in Paris, dont elle façonne l'univers visuel. Elle a inventé pour la série un Paris fantasmé, celui que les Américains adorent, les immeubles haussmanniens, les chambres de bonne, les placettes charmantes, les bistrots typiques. Une création qui part du scénario, puis elle imagine les lieux, les volumes, les couleurs, la lumière. Derrière chaque décor, il y a des croquis, des maquettes et des artisans qui reproduisent en 3D cet univers.
2: C'est du travail bien fait.
0: Pour une saison d'Emily in Paris, ce sont près de 180 décors créés, démontés, remontés. Un travail colossal qui a aussi un impact très concret. Certains lieux de tournage sont devenus de véritables attractions touristiques. Anne Sebel revendique un cinéma fait à la main, loin du tout numérique. Elle transmet d'ailleurs son savoir-faire à la Fémis, où elle forme la nouvelle génération qui, à son tour, saisira le réel pour bâtir image après image d'autres rêves de cinéma.

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1: Un mot usuel occitan que vous connaissez, Necha et Chégur, j'en suis sûr. C'est le mot bigot. Laurent, tu peux aller me chercher le bigot, je te prie. Je savais pas, on te caille ton téléphone. Non, pas mon téléphone, mon bigot. Dis mon talier, dans mon atelier, en entrant à gauche. Effectivement, ce n'était pas le bigophone, l'argot du téléphone. Bigot étant le nom de l'inventeur d'un instrument de musique en carton qui porte son nom avant de désigner familièrement l'appareil téléphonique. Non, le bigot dans la campagne de chez nous, c'est la bêche. Vai cercar lo bigot, va me chercher la bêche, la binette ou la houe. En technique, le bigot est cette fourche retournée qui sert à tirer le fumier ou à briser les mottes après le bêchage. Bon nombre de révoltes paysannes se faisaient avec le bigot, l'arme qu'on attrape facilement, appuyée contre un mur. Si prenez lo bigot, va veire. Si je prends le bigot, tu vas voir. Ane adio.
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1: 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Je suis trop fier de mon jingle, j'en suis fier. Je l'assume, j'en suis fier. Comment ça va les gens sur Ici Picardie? C'est la Camini Minute, votre chronique de la joie et de la bonne humeur. Écoutez-moi, ça va, sauf que je suis encore un petit peu ému, parce que comme beaucoup de Français, j'ai vu le biopic sur la vie de Philippe Nicolic des To Be Free partir un jour. Son retour, c'était émouvant. Il paraît que Caris, le rappeur, l'a vu et il a pleuré. C'est pas vrai. Je précise que c'est pas vrai parce que j'aime mon nez. Okay, je veux le garder. Les années 90, nous, on a connu les grandes, grandes manias, les plus belles manias. Michael Jackson mania, Club Dorothée mania, Patrick Bruel mania. Et vous, vous avez quoi? La Chikungunya mania. Voilà, c'est Chikungunya, c'est nul, nul. Nous, on a connu des manias de ouf, on a connu les boys bands. Et au final, les To Be Free, qu'est-ce qu'ils faisaient? Ils faisaient un peu de la dance et de la techno. Vous connaissez cette musique? La musique avec des textes extraordinaires, dignes de Baudelaire, de Balzac et de Molière. Il y a un Américain, il est arrivé, il a dit... I like to move it, move it. I like to move it, move it. I like to move it, move it. You like to move it. I like to move it, move it. I like to move it, move it. Ça, c'est même pas un refrain. C'est un mantra, les gars. Extraordinaire. Les Allemands, ils ont vu ça, ils ont dit, OK, nous aussi, on va s'y mettre. Eins, weins, Polizei. Drei, vier, Grenadier. Fünf, sechs, Sainte-Kirk. Titenacht, Gutenacht. Je suis pas très fort en allemand et j'ai fait ce que j'ai pu. Mais on sentait le niveau du texte. Il y a un mec qui avait écouté ça, il a dit « Ok, d'accord, vous voulez jouer ça ?» Tout ta, tout ta, tout ta ta. Tout ta, tout ta, tout ta ta. Lui, on pensait qu'il avait fini le game. Mais non, après, les mecs, ils se sont dit « Nous, on fait plus de mots, on fait juste des sons. » Pi, pa, pa, palopo. Pa, pa, palopo. Pi, pa, pa, palopo. Même les chanteurs, ils comprenaient même plus ce qu'ils disaient. I'm a scatman. Vous n'allez pas me faire croire que le mec, il comprenait ce qu'il disait. Voilà, c'était ça les années 90. De la créativité, des chansons à texte. Mais bon, toutes les bonnes choses ont une fin. Les années 90, elles sont parties. Un jour, sans retour, effacées. Votre amour, sans se retourner. Excusez-moi, je suis encore ému par le téléfilm sur Philippe Nicolic.
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2: On est au Hall, Vauban.
3: Et on est dans votre bar, Muriel.
2: Le bar des Halles, exactement.
3: Bon, qu'est-ce qui s'y passe dans ce bar qui est ouvert sur les Halles, mais aussi sur la terrasse extérieure?
2: Les gens peuvent aller chercher à manger et boire et se mettre où ils veulent dans les Halles. C'est libre.
3: Et vous avez le bar et juste en face, l'approvisionnement.
2: Oui, et là on a la cave à vin, donc ce qui permet aux gens qui ne veulent pas boire le vin des Halles de choisir une bouteille, que ce soit blanc, rouge, rosé, et de se faire plaisir sur les tarifs en fonction de chacun.
3: Et vous travaillez avec différents producteurs?
2: On a des vignerons en direct, après on a d'autres fournisseurs, et c'est surtout des vins de la région.
3: Ah, c'est votre spécificité.
2: Oui, on va en avoir un petit Morgon ou un petit Chablis, mais sinon c'est que des vins de la région, en priorité. Des vins du Roussillon, de Maury, de Collioure, hein, on a déjà un très bon choix.
3: Qu'est-ce qui est très demandé ici?
2: Il y a quand même beaucoup de gens maintenant qui se rabattent sur le blanc. C'est vrai qu'avant, on était vraiment sur du rouge. Et là, le blanc a presque dépassé le rouge. Après, best-seller, ça dépend de chacun, de son palais, de son choix, de son budget. Beaucoup de gens apprécient le fait d'aller chercher à manger à droite, à gauche, de se prendre une bonne bouteille s'ils en ont envie, ou de boire un vin qui est bien aussi, mais qui est un peu plus abordable.
3: En tout cas, il y a une ambiance très festive. Hein.
2: Oui, oui, oui. Et c'est vrai que c'est super. Il y a tous les âges. On se régale.
3: Merci Muriel.
2: Merci, enchantée.
3: Allez, on va se diriger à présent vers le restaurant libanais. Ça a l'air bon ce que vous mangez.
4: Très bon.
3: Qu'est-ce que vous avez choisi ?
4: C'est du mezzeh. Donc il y a du poulet, il y a de la viande hachée, donc j'ai fait kefta, taboulet libanais, tambal.
3: C'est bon ?
5: Oui, très bon. On se régale. Il faut venir ici, hein, honnêtement, c'est un délice.
3: Vous connaissiez cet endroit ?
5: Oui, oui, oui, parce que mon papa est syrien, donc voilà, on vient rechercher ce qu'on a l'habitude de manger. Et c'est excellent, honnêtement.
3: Et alors, ça ressemble vraiment à ce qu'on mange en Syrie, du coup ?
6: Tout à fait, ressemble exactement la même chose, même le goût, il ressemble énormément, quoi.
3: On voyage ici dans les Halles Vauban. Merci, messieurs, dames, bon appétit.
5: Merci.
3: Alors, vous régalez ces messieurs, dames.
7: Hein. Bah, merci beaucoup. Donc, bah, on essaye de faire au mieux, donc voilà, notre belle cuisine libanaise et syrienne.
3: Qu'est-ce que vous avez sur la plancha ?
7: Shawarma à la viande de bœuf. Avec un assaisonnement avec de l'oignon rouge, avec du persil, coriandre et du sumac. Et bien sûr, évidemment, donc là, le hummus et le tahiné.
3: Évidemment servi sur le pain libanais.
7: Absolument. D'ailleurs, on va les griller encore un petit peu pour le rendre encore plus croustillant. Excellent repas donc, pour nos clients.

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1: Louis Hachette, fondateur de l'un des plus grands groupes d'édition au monde. Mais saviez-vous que tout a commencé à Rethel? Louis, dès son plus jeune âge, se tourne vers la lecture. Un amour, d'ailleurs, qu'il ne quittera jamais. À peine adolescent, il quitte sa ville natale avec sa famille pour Paris, où sa mère travaille comme lingère dans un grand lycée. Et c'est à la capitale qu'il va faire ses études, notamment en droit. Mais c'est un autre domaine qui va capter son attention, l'édition. À 26 ans seulement, il fonde sa propre maison d'édition. Très vite, elle prend une ampleur considérable et en quelques années, elle devient le premier groupe d'édition en France. Et qu'est-ce qui explique un tel succès? Eh bien, c'est surtout son modèle commercial novateur. Louis Hachette comprend que pour toucher un large public, il faut adapter les livres aux besoins du public. Qu'il s'agisse de manuels scolaires, de dictionnaires ou d'ouvrages destinés aux jeunes lecteurs, son intuition est de créer des ouvrages pédagogiques, accessibles à tous à des prix raisonnables. Et le pari est réussi, car ses livres se retrouvent dans toutes les écoles et contribuent à l'émergence d'une véritable culture populaire. Loin de se cantonner à l'édition scolaire, il diversifie rapidement son catalogue en publiant des romans, des biographies, des récits de voyage ou des ouvrages scientifiques. Et c'est là toute la force de sa vision. Il parvient à offrir à la fois des livres éducatifs, mais aussi des œuvres littéraires qui font de sa maison un acteur incontournable du paysage éditorial français. Un autre point marquant du génie commercial de Louis Hachette, la distribution des livres. Il innove en installant des points de vente dans des gares, là où le public est nombreux. Des points de vente qui s'appellent aujourd'hui Relais. Louis Hachette s'éteint à 64 ans, mais son nom et son œuvre perdurent toujours à travers l'énorme empire qu'il a créé. Le 9 février 1953, Henri Philippe Key, des éditions Hachette, publie les premiers titres d'une collection appelée « Un grand avenir, le livre de poche », un format qui séduit un public jeune car le prix est plus raisonnable. Aujourd'hui, les éditions Hachette sont parmi les plus grandes maisons d'édition au monde, mais tout a commencé à Rethel, grâce à ce jeune homme passionné par les livres et déterminé à démocratiser la culture. Louis Hachette, véritable pionnier de l'édition, c'est l'un des trésors de Champagne-Ardenne.
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2: Quand il y a des prédateurs, bah, mais sa tête dans le sable, au moins ils disent que c'est un pot avec des roses qui dépassent.
3: Pourquoi l'autruche met de temps en temps sa tête dans le sable?
4: Pour peut-être manger les bêtes dans le sable.
5: Pour manger ce qui est dans le sable, pour tout simplement voir ce qu'il y a dans le sable.
6: Pour dormir.
7: Si elle veut voir ce qu'il y a dans le sable et qu'elle met sa tête dans le sable, elle voit plus rien.
5: Bah, peut-être qu'elle résiste au sable.
7: Ou alors elle a une frontale.
5: Je pense pas.
8: C'est peut-être pour manger ce qu'il y a dans le sable, mais plus profondément avec sa bouche.
2: Quand il y a des prédateurs, bah, met sa tête dans le sable. Au moins, ils disent que c'est un pot avec des roses qui dépassent.
9: Oh, les jolies fleurs!
8: Comme ça, elle voit pas ce qui se passe autour et elle a plus peur.
7: Qu'est-ce que vous faites si quelqu'un vous court après?
8: Courir. Dire à quelqu'un qu'on a besoin d'aide.
7: Tu vas pas mettre ta tête dans le sable?
8: Bah non, sinon il peut nous attraper facilement.
2: Ou alors sinon on lui met un coup de poing dans la figure, au moins bah c'est lui qui a la tête dans le sable et nous on s'en va.
7: Mais pour l'autruche alors elle?
5: Pour l'autruche c'est facile, elle court plus vite que nous.
7: Et vous savez comment on fait des petits autruches?
5: Une fois qu'ils sont dans l'œuf, bah ils cassent la coquille et ils sortent.
7: Donc c'est avec des œufs?
5: Bah oui.
7: Vous avez déjà vu un œuf d'autruche?
5: J'ai cru en voir un en vidéo, mais non. Il est comme les œufs normaux, mais quand même un peu plus gros.
10: Oh, plus ils sont gros, plus je les aime.
5: Bah, l'œuf, j'en ai déjà vu, mais pas en vrai. L'œuf, il est gros comme ça.
7: Il est en effet très gros. Comment est-ce qu'on peut avoir une poêle suffisamment grande pour faire un œuf au plat d'autruche?
5: Tu fabriques soit une grande poêle ou...
9: Non, pas la poêle à frire!
5: Soit... T'essayes de trouver une grande poêle, bah comme ça c'est bien. On a des poêles grandes, mais ça suffit, des poêles comme ça, ça suffit. Ou alors on le fait tout simplement pas cuire, on les laisse vivre.
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11: Aujourd'hui, je vous emmène à la rencontre d'animaux mystérieux et fascinants. J'ai testé le parc des loups du Gévaudan. Alors, direction la Lozère, au cœur d'un grand parc naturel, on marche sur des sentiers boisés et soudain, on aperçoit une silhouette furtive derrière les arbres. Et là, ça commence quand même un peu à faire peur, c'est assez mystérieux. Et puis des yeux brillants qui nous observent en silence, le loup est là. Le parc aux loups vous propose une immersion au plus près des loups blancs, gris et d'autres espèces. Donc on peut voir vraiment pas mal d'espèces, même si pour ceux qui ne connaissent pas, ça permet d'observer des animaux qui sont dans un cadre quand même adapté pour leur bien-être. Donc c'est important de le préciser, et en sécurité. On les voit jouer, se reposer et parfois se défier. Et à l'heure du nourrissage, là je vous avoue qu'il y a une toute autre ambiance. On entend des grognements, des courses, des hiérarchies en action, puisque des fois, il y en a certains qui se battent. C'est sauvage et captivant à la fois. Entre fascination et frisson, j'ai ressenti quelque chose de fort. On comprend à quel point cet animal est à la fois redouté, mais magnifique en même temps. Je suis le mal aimé. Voir les loups dans un environnement semi-naturel, ça marque quand même une vie. Que vous soyez curieux, passionné de faune ou en quête de sorties enrichissantes, le parc vous l'offre l'opportunité et la possibilité de mieux comprendre le comportement des loups, leur place dans notre écosystème, ce qui est très important de savoir, bien évidemment. Et le parc est ouvert quasiment toute l'année. Donc il faut compter à environ 16€ pour les adultes, 13€ pour les enfants. Et bien prévoir pour la visite des bonnes chaussures de randonnée quand même. Bien évidemment que c'est validé, j'ai testé, j'ai adoré. Et vous, allez-vous oser croiser le regard des loups? C'est Béatrice et on se retrouve très vite pour une nouvelle aventure locale.
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1: Ici dans le Nord, vous le savez, on aime le ballon. Mais parfois, le ballon a une forme qu'on n'attendait pas.
2: Je m'appelle Perrine Aberstich et je suis directrice générale de la Ligue des Hauts-de-France de rugby.
1: Et vous avez découvert le rugby comment ?
2: C'était à l'Olympique Marquois Rugby quand j'étais en master à l'Université de Lille. Et je cherchais une alternance et je l'ai trouvée à l'OMR. Je pense que ça a été accentué quand même par le fait que, en même temps que dans le rugby, je suis tombée dans le Nord. Le film avait raison, hein, quand on vient, on n'a plus envie de partir.
1: Alors c'est d'autant plus fort qu'on dit que le Nord n'est pas forcément une terre de rugby. C'est vrai ?
2: Bah, c'est en train de le devenir. Aujourd'hui, on le voit sur la métropole lilloise, on a de plus en plus de clubs. Leurs écoles de rugby sont pleines, les sections baby rugby ne désemplissent pas. C'est également le cas dans le Nord et dans l'ensemble des Hauts-de-France où on a beaucoup de nouvelles sections. Aujourd'hui, le rugby se développe aussi parce qu'on a une pratique pour tous et partout. Du rugby adapté, du rugby santé, du rugby à 5. On invite tout le monde, c'est mixte, c'est intergénérationnel et je pense que c'est ça qui fait que ça marche dans les Hauts-de-France.
1: Est-ce qu'il faut avoir joué au rugby pour être directrice du rugby ?
2: Pas du tout, je suis basketteuse de formation. Maintenant, malheureusement, j'entends encore parfois dans les tribunes des gens dire « j'aime pas voir des femmes jouer au rugby » ou « c'est un sport d'hommes ». Donc on est aussi là pour faire changer les mentalités. Aujourd'hui, je gère surtout les équipes. À la Ligue, on est 17 salariés au service du rugby, donc 11 plutôt sur le côté sportif et 6 sur l'administratif.
1: On entend souvent les joueuses et les joueurs de rugby parler de valeurs, mais quelles sont ces valeurs ?
2: Bah, les grandes valeurs du rugby, c'est le respect, la solidarité, l'engagement. C'est ce qu'on essaie de transmettre tous les jours et c'est à nous aussi les adultes, encadrement, la ligue, les éducateurs, de les transmettre. Aujourd'hui, nous on parle toujours d'éducateurs et pas d'entraîneurs parce qu'on n'est pas seulement là pour faire des joueurs et des joueuses, mais aussi les hommes et les femmes de demain. Moi, c'est ici, au service des clubs, au service du développement du rugby, que je m'épanouis.
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3: Être de mauvaise humeur, ça arrive, mais savoir le dire en breton, c'est pas simple. Eh bien, je vais vous l'apprendre. Et puis, les Botorelles, coucou, ça va être votre tour aujourd'hui.
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3: Alors pour les râleurs du matin ou les râleurs de toute la journée, bah oui, il y en a, on en connaît, hein, ceux qui ne sont jamais satisfaits et aboient au lieu de parler, eh bien, c'est gualimor, le mot à employer. Gualimor et out armintiement. Tu es de mauvaise humeur ce matin. Gualimor et out armintiement. C'est un mot composé donc avec gual en premier qui signifie mauvais, le mal ou le malheur. Employé devant un mot, gual sert à insister sur le côté néfaste, mauvais d'une chose. Par exemple, Gualvrudet, c'est une personne de très mauvaise réputation. Donc, gual et immor, gualimmor, hein, ça veut dire de mauvaise humeur, de très mauvaise humeur même d'ailleurs. À dire à votre ado, à votre conjoint ou collègue, ou pas en fait, hein, sinon ça va créer la dispute. Mais maintenant, vous saurez dire, gualimmor et des irio, ceci est de mauvaise humeur aujourd'hui, gualimmor et des irio. Retenez donc pour aujourd'hui que gual signifie mauvais en breton, immor, l'humeur, gualimmor. La mauvaise humeur.
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3: Et maintenant, nos Botorelles. Nom de famille assez répandu. Alors, Botorelles, ça sonne fortement breton, hein ? Ouais ? Eh ben non. C'est une version bretonnisée d'un nom de famille qui vient de l'ancien français. Il n'y en a pas beaucoup en breton, mais il y en a quelques-uns, comme celui-là. Botorelles, ça vient de Botérelles, qui avait perduré dans la langue galaise, en Haute-Bretagne. Un nom attesté au XVe siècle, on le trouve aussi chez nos voisins de Cornouailles britanniques d'ailleurs. Mais Botorelles, Botérelles ou encore Botrelles, comme Théodore, le célèbre chanteur de la Papolaise, eh bien tous ces noms viennent d'une ancienne forme française, Botérelles, qui signifie le petit crapaud. Mais alors, c'est pas un petit crapaud, ça servait surtout de surnom péjoratif, donné à une personne n'ayant pas des traits de visage des plus beaux, ou d'une personne méprisable, pas agréable du tout. Donc, même si ça semble breton, eh bien, l'origine, pour le coup, vient de la partie non bretonnante de la Bretagne. Et ça a été mis ensuite à la sauce armoricaine, langue bretonne, par nos anciens. Voilà, quelques mots de plus et des explications sur notre belle langue bretonne. Je vous dis à demain pour d'autres surprises. Ken Marquois.
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6: La politique et l'amour ne font pas bon ménage. Dans cette nouvelle histoire, on plonge dans le quotidien du premier président du Parlement de Bourgogne. Voici la légende de Giroud le Fou et Marie Baillet. Extrait de votre ouvrage, Sandra Amani, Amour et passion d'antan en pays bourguignon, aux éditions de l'Escargot Savant. Bonjour Sandra.
7: Bonjour Charlotte.
6: Nous voici en l'an de grâce 1634, sous le règne de Louis XIII. Pierre Giroud vit à Dijon et aime beaucoup les femmes.
7: Notre président a 30 ans. Il est marié à une femme de la haute société, Mademoiselle Legout de la Berchère. C'est grâce à son épouse que Pierre a si bien réussi en politique. Même s'il ne l'aime pas, pour sa carrière, il ne peut pas s'en séparer. Après plusieurs aventures sans lendemain avec des prostituées beaunoises, Pierre Giroud tombe éperdument amoureux de la femme de son cousin, Marie Baillet. Et cet amour est réciproque.
8: Grand Dieu, dire que cette femme n'est même pas jolie. Pourquoi l'amour est-il si capricieux ?
7: Quelques mois après leur coup de foudre, les amoureux ont de plus en plus de mal à dissimuler leur relation extra-conjugale. Lors des réceptions, ils s'isolent dans les petits salons où ils échangent des baisers passionnés. Ils ne peuvent plus se passer l'un de l'autre. Un soir, après une étreinte fugace dans un placard, Pierre n'en peut plus.
8: Si seulement nos deux minables conjoints étaient morts, ma tendre Marie, nous pourrions alors arrêter de nous cacher. Je te fais la promesse qu'on sera un jour réunis. Je vais d'abord m'occuper de mon cousin.
7: Aussitôt, Giroud dépêche Denis Carteau, l'un de ses fidèles amis, et lui demande, moyennant 20 pistoles, d'éliminer l'encombrant cousin Baillet dans les bois du Val-Suzon. La première tentative échoue. Tout comme la deuxième dans la forêt de Bressay-sur-Tille. Le président est furieux.
8: Bande d'incapables ! Il va donc falloir que je me débarrasse moi-même de cette vermine. Mais en attendant le bon moment, occupons-nous de l'autre idiote. Je ne peux plus supporter sa présence chez moi. Je la déteste.
7: Justement, l'occasion est belle. Madame Giroud ne se sent pas très bien ces derniers temps. Elle se plaint de la tête, du ventre, elle vomit sans cesse. Pierre fait donc appel au docteur Rodeau. Le fameux praticien s'installe chez les Giroud pour suivre au plus près l'évolution de la santé de madame. Nuit et jour, le médecin reste au chevet de sa patiente. Il lui donne des potions, non pour guérir son mal, mais pour la faire mourir à petit feu. 10 jours plus tard, l'épouse décède d'une maladie incurable, impossible à combattre. Le docteur Rodeau sera grassement rémunéré.
8: Maintenant, c'est au tour de l'autre imbécile.
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6: Jusqu'où iriez-vous par amour ? En septembre 1638, Pierre Giroud, le premier président du Parlement de Bourgogne, devient complètement fou. Vous écoutez l'histoire de Sandra Amani, extraite de l'ouvrage « Amour et passion d'antan en pays bourguignon » aux éditions de l'Escargot Savant. Pierre Giroud et la femme de son cousin, Marie Baillet, sont amants. Après avoir éliminé sa propre épouse en l'empoisonnant, un dernier obstacle se dresse devant ce couple sordide.
7: Ce soir de septembre 1638, le cousin Baillet se rend gaiement chez Pierre Giroud. Il est en compagnie de sa femme, Marie.
8: Mon cher cousin, quel plaisir de vous recevoir. Prenez donc place à cette table, juste à l'endroit où s'asseyait ma tendre épouse. Oh, elle me manque terriblement, vous savez. Un peu de compagnie sera salutaire pour moi. La solitude où m'a plongé sa mort me désole.
7: Le vin coule à flot, et surtout dans le verre du cousin. Bientôt complètement ivre, le cousin Baillet perd la raison. Pierre rit avec lui mais ne boit pas. Marie tremble à mesure que s'écoule le repas. Elle est déjà prise de remords. Lorsque Baillet s'apprête à prendre congé, Giroux s'empare d'un immense couteau à viande. Le cousin, complètement saoul, ne réagit même pas. Quand le couteau le frappe en plein cœur, Baillet pousse un cri horrible, un cri de bête qu'on éventre. Il meurt estomaqué. Le cousin Baillet, après une soirée forte arrosée, aurait perdu la tête et a mystérieusement disparu. Les jours suivants, Giroux s'assure que personne ne le dénoncera. Il commence par éliminer ses complices. On n'est jamais trop prudent. 12 personnes sont ainsi victimes de la folie du tueur.
9: Mince, j'ai oublié l'avocat. Humbert doit mourir. Sinon, il ira clamer au juge que je l'ai consulté sur des questions d'héritage.
7: 2 années passent. Les corps des victimes, bien dissimulés, ne sont jamais retrouvés. Les 2 amants restent discrets et continuent de se voir en secret pour ne pas éveiller les soupçons. Mais la vieille mère du cousin Baillet ne peut croire en la disparition de son fils si talentueux. Sa belle-fille, Marie, lui suggère de porter plainte contre X sur les conseils du diabolique Pierre Giroux. Les premiers à être interrogés sont les domestiques du président. Ils cèdent après des nuits de torture et avouent l'impensable. Le corps de Baillet a été mis dans un sac et caché dans un hôtel particulier de Dijon. Le 6 mai 1643, Pierre Giroux est enfermé dans les cellules du château de Dijon. Le tribunal ne tarde pas à donner son verdict.
10: Qu'on lui coupe la tête !
7: Marie, qui a quitté la ville de Dijon avant la mise à mort de son amant, est arrêtée quelques temps plus tard et condamnée à mort. Un ami du roi sauve sa tête et obtient l'annulation de la condamnation. Marie peut alors se remarier.
6: En espérant que sa prochaine union sera moins mortelle.
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0: 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Vincent Elisabide vient au monde le 15 juin 1810 à Mauléon, capitale de la Soule. Son père, bien que modeste, est si fier de ce fils aîné qu'il ne recule devant aucun sacrifice pour lui offrir la meilleure éducation. Premier de sa classe, le garçon fait l'admiration des enseignants qui le décrivent précoce et fort intelligent. Vincent affiche très tôt une vocation pour le sacerdoce. Le dimanche, il sert la messe et ne rate jamais une occasion d'échanger avec le curé du village de Gotin. Elisabide a 14 ans lorsqu'un matin, son père le conduit au séminaire d'Oloron-Sainte-Marie. Il réussit l'examen d'entrée si brillamment que l'évêque de Bayonne, Monseigneur d'Astros, se déplace pour le féliciter. Le fils prodige décide qu'il consacrera sa vie au service de Dieu. Dans les campagnes pauvres de ce Béarn et de ce Pays basque si fervent, l'Église offre ainsi le moyen à un élève méritant, qu'il soit riche ou pauvre, de parfaire son éducation et devenir un personnage respecté. Vincent souffle sa 18e bougie. Il entre au séminaire de Notre-Dame de Bétharram où il apprend la philosophie. Il rejoindra ensuite celui de Bayonne où il suivra l'enseignement de théologie. Lorsqu'il revient parmi les siens, le jeune homme est accueilli avec les honneurs, lui qui croise fréquemment le prélat du diocèse. Vincent se destine à devenir prêtre. Un beau jour, il prend tout le monde de court en annonçant qu'il ne se sent plus aucune vocation pour le sacerdoce. Tiens donc. Son supérieur se console en se disant que la brebis égarée finira bien par rentrer au bercail. En attendant, Elisabide dispense des cours particuliers au sein de riches familles installées à Bordeaux. Pris de remords, l'ex-séminariste revient à Bétharram. C'est là qu'il fait la connaissance de Marie, une jeune maman domiciliée à Pau. Joseph, son fils aîné, est un élève d'Elisabide. Peu à peu, l'enseignant tombe discrètement amoureux de la jeune veuve.
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0: Comme lui, Marie est née en Soule, dans le village de Montcaillol. Elle avait 20 ans à peine lorsqu'elle a pris pour époux Pierre Anisa, un représentant de commerce avec lequel la jeune femme s'installe au soleil d'Oran en Algérie. Le couple ouvre une hôtellerie sur place. Deux enfants illumineront cette union. Joseph, qui naît en 1829, et Mathilde, sa cadette, qui naît 2 ans plus tard. En 1833, un drame frappe la petite famille d'origine basque. Le papa est tué à Mostaganem alors qu'il a été mobilisé pour combattre l'ennemi. Isolée, la jeune veuve rentre au pays, à Pau. Elle travaille sans compter pour offrir la meilleure éducation possible à ses deux orphelins. On lui suggère pour cela d'inscrire Joseph, son fils aîné, à Notre-Dame de Bétharram. Voilà comment, en 1840, Marie Anisa rencontre Vincent Elisabide, cet enseignant dont on murmure qu'il est excellent, mais très sévère. Le charme de la jeune veuve plonge l'ex-séminariste dans le trouble. L'instituteur se prend à visiter régulièrement la jeune maman à son domicile palois. Ses attraits féminins l'attirent davantage que les progrès en français du jeune Joseph. Elisabide confie au passage que le métier d'instituteur l'ennuie. Il rêve de s'installer à Paris. Là-bas, croit-il, il fera fortune. Octobre 1839, le jeune enseignant boucle ses valises et part tenter l'aventure. Logé dans un modeste hôtel, Elisabide réalise qu'à Paris, personne ne l'attend. C'est la désillusion. Vincent ne rate pourtant jamais une occasion de prendre sa plume afin d'écrire à l'élu de son cœur. Il l'encourage à le rejoindre avec ses 2 enfants. Ici, à Paris, ils pourront étudier dans les meilleures écoles. Ici, écrit-il, l'argent coule à flot. Vincent affirme même qu'un établissement envisage de le recruter. Pur mensonge. Séduite, Marie tombe dans le piège. En attendant que le couple soit réuni, pourquoi ne pas lui envoyer son fils? Le 11 mars 1840, le jeune Joseph quitte Pau pour Paris.
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0: Il y a foule dans la grande cour de cette gare parisienne. Le jeune Joseph Anisa débarque

0: mise à la main dans l'après-midi du 14 mars 1840. Comme prévu, Vincent Elisabide est là. Il se jette sur le gamin qu'il prend dans ses bras et comble d'embrassades. Épuisé par ce long voyage en diligence depuis Pau, Joseph serre, confiant, la main de cet homme qu'il entraîne à pied à la découverte de plusieurs quartiers de la capitale parisienne. Le bambin est émerveillé. L'heure du dîner arrive. Avant de regagner ce qu'Elisabide dit être son domicile, le trentenaire pousse la porte d'un restaurant. L'adulte et l'enfant font bombance. Rien n'est de trop. À la fin du repas, Elisabide se met à écrire une lettre sur un coin de table. Il y raconte que Joseph est bien arrivé, qu'il est émerveillé et qu'il serait ravi que la jeune femme et sa fille cadette viennent les rejoindre ici, à Paris. Elisabide tend même le stylo au garçonnet afin qu'il écrive un petit mot à sa maman. Ma chère maman, je suis bien arrivé, Paris est bien beau. Je crois que je m'y plairai beaucoup. Adieu. Je t'embrasse tendrement ainsi que ma sœur Mathilde, signée ton fils Joseph. La jeune maman reçoit la lettre quelques jours plus tard. En lisant ce mot si tendre à Pau, Marie n'imagine pas un instant que son fils n'est déjà plus de ce monde. En sortant du restaurant, Elisabide la conduit dans un endroit sombre, près des abattoirs du quartier de la Villette. Dans un recoin, il s'est emparé d'un marteau qu'il dissimulait sous sa veste. Il a frappé l'enfant à plusieurs reprises avant de l'égorger. Des passants ont découvert son corps le lendemain. Le gamin n'ayant aucun document d'identité sur lui, il n'a pu être identifié. Elisabide fait comme si de rien n'était. Il envoie de nouvelles lettres d'amour à Marie qu'il presse de les rejoindre à Paris. « Joseph se porte à merveille », écrit-il. Le 6 mai 1840, Marie Anisa se décide enfin. Elle part rejoindre son amant.
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0: La jeune mère et sa fillette franchissent le porche de la gare de Pau. Elles montent à bord d'une diligence qui les conduit à Bordeaux. C'est là que Vincent Elisabide leur a donné rendez-vous, histoire qu'ils fassent ensemble ce long trajet jusqu'à Paris où Joseph, le fiston, est, paraît-il, impatient de les retrouver. La jeune maman ne nourrit aucun regret à l'idée de quitter le Béarn. Son nouvel amant affirme lui avoir débusqué un emploi de femme de maison dans les faubourgs huppés de Saint-Germain-des-Prés. Mais avant, Elisabide suggère à Marie et Mathilde de faire étape durant une nuit en Gironde. Il veut en profiter pour les présenter à sa sœur, employée de maison chez de riches propriétaires à Artigues, près Bordeaux. En ce matin de mai, le soleil est de la partie. Pourquoi ne pas profiter de ce temps printanier pour s'y rendre à pied ? Le trio part donc à travers champs. Soudain, le ciel se gâte. De gros nuages apparaissent à l'horizon. Sur la commune d'Ivrac, le trio arpente un chemin tortueux. La jeune femme et sa fillette sont épuisées par cette marche interminable. Elles n'ont même pas remarqué qu'Elisabide marche légèrement en retrait, tenant un marteau dans sa main droite. Le jeune homme se met soudain à les frapper l'une et l'autre au point de les assommer. Il les étend ensuite à ses pieds avant de leur sectionner la gorge à l'aide d'un couteau. À 2 mois d'intervalle, usant d'un mode opératoire strictement identique, l'ex-séminariste de Bétharram a assassiné le fils, la mère et la jeune sœur. Elisabide dissimule les deux corps avant de s'enfuir. Plus tard, des passants feront la macabre découverte. L'annonce du double crime se répand le soir même à Bordeaux. Un aubergiste signale à la police qu'un étrange client porte des vêtements tachés de sang. Elisabide est démasqué et aussitôt interpellé. Il doit maintenant livrer les clés de l'énigme.
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0: Comment un séminariste respecté est-il devenu un triple assassin ? Plusieurs témoins brossent le portrait d'un Elisabide au tempérament brillant. Son caractère était sombre, peu communicatif. Mais était-il violent ? Plusieurs le décrivent parfois sévère avec ses élèves, n'hésitant pas d'ailleurs à les châtier physiquement. En chœur, plusieurs témoins pointent un orgueil démesuré qui l'a déterminé à abandonner Bétharram pour le rêve d'une brillante carrière à Paris. De vilains mensonges jaillissent lorsque Vincent dissimule à l'élu de son cœur qu'il vit dans une profonde misère, lui qui affirme mener grand train. Pourquoi alors faire venir le garçonnet à ses côtés alors qu'il n'a même pas de quoi se nourrir? Pour lui dérober les quelques 100 francs que Joseph avait dans sa poche, selon certains. Mais pourquoi alors ensuite assassiner la mère et la fillette? Pour éviter que Marie ne lève le voile de ses mensonges, lui, l'enseignant brillant, qu'elle plaçait sur un piédestal. En septembre 1840, une impressionnante foule se presse au palais de justice de Bordeaux. Le triple assassin sous le teint s'affiche tantôt sarcastique, tantôt angoissé. « Je ne demande aucune grâce, ma mort sera bien méritée. » L'accusé confirme qu'il n'est pas fou, mais un autre homme en proie à des idées sombres. À la barre, le banc et l'arrière-banc de l'évêché de Bayonne et de Notre-Dame de Bétarame défilent. Chacun souligne la piété, la bonté de l'accusé qui a pourtant tué une mère et ses deux enfants. Selon ses proches, une puissance maléfique s'est emparée de son âme. Le diable, voilà une explication qui n'enchante guère l'avocat général. L'accusateur public réclame la tête de l'assassin. Sans surprise, la cour prononce la peine capitale. Le président lui lance un commentaire. Elisabide, vos crimes étaient trop grands pour que vous échappiez à la justice des hommes. Le jeune sultan finira en enfer après un crochet par la guillotine.
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0: Vendu au diable, c'était ce nouvel épisode des affaires classées. Je vous retrouve dans un prochain numéro à la découverte d'un fait divers qui fit couler beaucoup d'encre il y a deux siècles en 1827. C'était entre Oloron et Barcus. Le 1er mai était longtemps ce que l'on appelle un jour de foire dans la capitale du Haut-Béarn. Que s'est-il passé en l'an 1827? Réponse dans un prochain numéro. À bientôt.
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1: Alors, il paraît que tu as d'autres petites manies, tu aimes surtout les activités à sensation, t'as fait du saut à l'élastique, t'as fait des plongeons d'une falaise, genre 10 mètres de haut, et t'as plongé avec des petits requins, dis donc.
2: Ben oui, c'était, je crois que c'était en Thaïlande, mais je suis pas certain. Et donc, je fais beaucoup de snorkeling quand je suis en vacances, parce qu'en France, je ne peux pas parce qu'il fait trop froid.
1: Oui.
2: Et une fois, je suis tombé sur des petits requins. Enfin, on les a vus de loin et
1: bon, des requinous.
2: Des requinous, ouais, si on veut, c'est mignon.
1: Des petits requinous. Ok. Bon, le prochain défi pour Nicolas, c'est faire un saut en parachute. On te le souhaite. De faire un saut en parachute. Peut-être grâce au club Bellambra que tu vas peut-être gagner. C'est la question. Écoute bien, c'est la question à choix multiple. Tu peux prendre 3 points d'un coup. Tiens, je te mets un petit coup de Danny Briand.
3: Tant qu'il y aura des femmes, le monde aura une âme.
1: Ça, c'est pas faux. Si les femmes étaient là au pouvoir, on aurait moins de tanas. Alors écoute bien, ce dimanche 8 mars, on va célébrer la journée internationale des droits des femmes. Est-ce que tu sais en quelle année ça a été officiellement instauré ? Alors écoute bien les propositions. 1910, 1945, 1977... Ça n'existe pas. Alors, le dimanche 8 mars, on célèbre la Journée internationale des droits des femmes. En quelle année ça a été instauré ? 1910, 1945, 1977. J'attends encore la date. Top chrono, 10 secondes.
2: 1945. 1945.
1: J'ai entendu, mon chéri. Je suis mortifié.
4: Ah bah ça.
1: Tu sais en quelle année on a eu le droit d'avoir un chéquier, nous, les femmes ? En 65. Alors je t'explique, en 45, on n'en avait rien à foutre du droit des femmes. C'est en 1977, c'est l'Organisation des Nations Unies qui a reconnu officiellement la journée des droits des femmes et pas la journée de la femme. Hein. Arrêtez de nous acheter des roses et des conneries, nous ce qu'on veut c'est le même salaire. Et donc on pense bien fort aux femmes, sans qui évidemment rien ne serait possible. Et il y a encore du taf, et tu n'as pas de points mon doudou, c'est pas grave.
4: Oui mais Sandra, toi tu as 4 points, la force tranquille. Sandra, elle se balade là depuis midi, là, voilà, ça énerve un peu Valérie, mais j'appelle quand même tout l'enjeu de cette émission. 3 candidats gagnants depuis le début de la semaine. Vais-je arriver à en avoir un 4e pour la première fois de ma vie, Sandra? Je ne sais toujours pas. Sandra qui, Sandra qui a un petit côté maniaque, hein, Sandra, à Lyon. On aime bien que la vaisselle et le lit soient bien faits.
5: Ah oui, ça c'est vrai que ce que j'inculque aussi à mon fils, on ne part pas de la maison, on ne sort pas de la maison sans qu'au moins le lit et la vaisselle soient faits.
4: Ah oui, dans ces petits côtés sorcières bien aimées, il faut que ce soit tout bien rangé. Tu adores le repassage également. C'est fou ça.
1: Ah ouais, c'est fou ça.
5: C'est vrai.
1: Oh là là.
4: Ouais, non, enfin, tu étais jusqu'à t'équiper. Non mais attends, tu t'es équipé.
5: Ah, oui.
4: Dis-nous un petit peu ce que t'as pour le repassage.